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3: Il est 5h à Cotonou, 4h en temps universel. Et 6h à Paris. Bonjour Marion Cazanov.
4: Bonjour Arthur Ponchelet.
3: Une nouvelle demi-heure d'actualité avec vous et à la une des négociations qui patinent entre Téhéran et Washington pour des stocks d'armes qui se vident.
4: Plusieurs médias américains ont rapporté des pénuries dans les stocks américains. C'est ce que confirment certains experts alors que le président Donald Trump, lui, parle d'accusations traîtresses. Au Bénin, l'ancien président Patrice Talon devient président du Sénat. Il est donc le numéro 3 du pouvoir, moins de 3 mois après la fin de son mandat présidentiel. EasyJet, bientôt racheté par le fonds américain Apollo. Il s'empare de la compagnie aérienne à bas coût pour près de 7 milliards d'euros. Et puis en football, on verra que le bras de fer continue entre la FIFA et l'UEFA. Sur fond de guerre au Moyen-Orient, l'Arabie Saoudite, la Turquie et le Pakistan se réunissent en sommet aujourd'hui. Il se tiendra dans la ville saoudienne de Jeddah. Il sera question d'un accord de défense pour ces trois pays, médiateurs dans le conflit entre Téhéran et Washington. Dans ce conflit d'ailleurs, les négociations sont toujours en cours. Les deux pays n'ont mené aucune frappe ces dernières heures. C'est peut-être lié à ces négociations, mais peut-être aussi à une pénurie d'armes. Plusieurs médias américains ont fait état d'un manque de missiles guidés à longue portée dans les stocks américains. Donald Trump a démenti hier, mais certains experts l'affirment, Théo Conscience, cette guerre fragilise les capacités américaines.
5: Pour Sébastien Boussois, spécialiste du Moyen-Orient à l'Institut géopolitique européen, la guerre menée par les États-Unis en Iran a entamé de manière significative les stocks d'armements américains.
6: Ça fait effectivement probablement très longtemps que les États-Unis n'ont pas utilisé autant d'armes sur un temps réduit. Ce qui signifie que du coup, sur les intercepteurs par exemple, avec toutes les difficultés qu'il y a pu avoir sur les bases américaines, notamment dans le Golfe frappées par l'Iran, les États-Unis auraient perdu la moitié de leurs intercepteurs.
5: Affaiblis militairement, les États-Unis sont également contraints de suivre à distance les négociations de l'Iran avec Oman sur le détroit d'Ormuz et doivent s'en remettre à leurs partenaires régionaux.
6: À partir du moment où vous tapez fortement d'un point de vue militaire et que ça ne fonctionne pas et que vous avez des négociateurs qui peinent, que ce soit Witkoff ou Kushner, à arriver à négocier des choses, que ce soit en Suisse, au Qatar ou ailleurs, je crois que Donald Trump se fait assez discret et s'en remet aux médiateurs habituels de la région, alors plutôt le Qatar sur l'ensemble des gros dossiers les plus explosifs, si je puis dire, et puis Oman, parce que Oman et l'Iran peuvent peut-être s'entendre pour arriver à régler la question du détroit d'Ormuz.
5: Pour le chercheur, une chose est sûre, ni les États-Unis ni l'Iran n'ont intérêt à une reprise des attaques à haute intensité.
4: Et alors que les négociations se poursuivent donc entre Téhéran et Washington, les Houthis poursuivent, eux, leurs attaques. Les rebelles du Yémen ont attaqué une base militaire des forces gouvernementales. Au moins 58 soldats sont morts. 11 civils ont aussi été blessés hier soir dans une autre attaque, cette fois en Arabie Saoudite, dans le sud du pays. Les Houthis soutenus par l'Iran disent avoir agi en représailles au renforcement, selon eux, des troupes yéménites appuyées par l'Arabie Saoudite. Au Bénin, Patrice Talon revient au centre du jeu politique. L'ancien président, qui a terminé son mandat en mai, préside désormais le Sénat. Il a été élu hier à la tête de cette nouvelle chambre du Parlement, née d'une révision constitutionnelle adoptée en novembre dernier, donc sous son mandat. À l'époque, l'opposition avait combattu le projet, ses adversaires affirmant que le Sénat avait été créé sur mesure pour lui servir de point de chute. En tout cas, l'élection de Patrice Talon n'est pas une surprise. Il était l'unique candidat et a été désigné à la quasi-unanimité. À Cotonou, Jean-Luc Aplogan.
7: Moins de 3 mois après son départ du pouvoir, Patrice Talon revient dans le jeu politique comme président d'institution. Dans l'ordre protocolaire, il devient ainsi numéro 3 après le chef de l'État et la vice-présidente de la République. Voici ses premiers mots après son élection.
8: Je donnerai le meilleur de moi-même. Nous avons tous vécu depuis quelques jours une ambiance extraordinaire qui a gommé nos divergences. Face à cette responsabilité, nous devons œuvrer comme une famille, comme des amis, pour le renforcement de l'unité nationale, de la paix, de la démocratie.
7: Parmi les trois autres membres du bureau élu figurent deux de ses anciens ministres et l'ancien président de l'Assemblée nationale, un de ses proches. Sur les 25 sénateurs, un seul ne lui a pas donné sa voix, glissant un bulletin blanc dans l'urne, un résultat qui traduit, selon un sénateur, un désir d'unanimité autour du bureau. Selon la loi, le Sénat régule la vie politique, il valide les lois sur la Constitution, les élections et les partis politiques avant leur entrée en vigueur. Le Sénat peut suspendre ou retirer un droit politique ou civique aux acteurs politiques, sauf le chef de l'État et les présidents de l'Assemblée nationale ou du Conseil économique. Il tient 4 sessions ordinaires par an. Patrice Talon définit quant à lui l'institution comme une chambre de sagesse, de conseil, de conciliation et d'apaisement. Ne pas y siéger, dit-il, est une faute. Jean-Luc Aplogan, Cotonou, RFI.
4: Et Louis Vlavonou, un proche et ancien président de l'Assemblée nationale, a lui été élu vice-président du Sénat. Lui s'apprête à entrer en fonction aujourd'hui, le nouveau président colombien, Abelardo de la Espriella. L'avocat d'extrême droite a été élu le 21 juin en promettant une riposte ferme contre le crime organisé, contre le narcotrafic. On y revient après ce journal dans le reportage international, également dans le dossier du journal de 9h, heure de Paris. Les vagues de chaleur s'enchaînent dans l'hémisphère nord. Cet été, une partie de l'Europe s'apprête à vivre une 5e vague de chaleur ce week-end. En Asie, plusieurs pays suffoquent déjà. Le Japon est en vigilance canicule. La Corée du Sud a battu ces derniers jours des records de température. Ces canicules sont favorisées par le réchauffement climatique d'origine humaine, mais aussi par une intensification inédite du phénomène El Niño. Et les travailleurs sont en première ligne. Mélissa Barra, les trois quarts de la population active de la région Asie-Pacifique sont déjà exposés à des températures excessives.
9: Les habitants de Séoul reçoivent des alertes par SMS. Restez chez vous, conseillent les autorités. Mais même dans une capitale, télétravailler sous climatisation reste un privilège. Exposés aux chaleurs extrêmes, on travaille à un rythme ralenti. Les journées se raccourcissent et l'on tombe malade. Selon la Banque mondiale, chaque année, les températures font perdre aux pays asiatiques l'équivalent de 31 millions de salariés temps plein.
10: Pour de nombreux travailleurs, les moyens de subsistance priment sur leur propre vie.
9: Jason Lee dirige depuis Singapour le pôle Asie du Sud-Est du réseau d'information sur la santé et la chaleur de l'ONU.
11: You are aware of the El Niño.
10: D'un côté, vous avez le phénomène El Niño, de l'autre, le réchauffement climatique. Certains ont la possibilité d'échapper à la chaleur, mais beaucoup n'ont pas ce choix et continueront à prendre des risques jusqu'à succomber.
9: Pour l'expert en résilience, les politiques publiques doivent intégrer l'effet domino de leurs mesures.
10: Prenons l'exemple de la fermeture des écoles en cas de canicule. D'un côté, cela permet de protéger les enfants. Mais si l'on y regarde de plus près, on doit se demander si les parents ne risquent pas de perdre leur emploi s'ils restent à la maison pour s'occuper de leurs enfants.
9: On estime à 230 000 les morts liées aux hautes températures depuis 2 décennies, rien qu'au Bangladesh, au Népal, au Sri Lanka et en Inde.
4: Mélissa Barra. Après 2 mois de négociations, le fonds d'investissement Apollo s'offre EasyJet, un rachat de la compagnie aérienne britannique pour 6,7 milliards d'euros. La compagnie à bas coût a vu ses bénéfices chuter, notamment en raison du contexte international, mais elle avait de quoi aiguiser les appétits, Antoine Camara.
12: Deuxième compagnie à bas coût sur le marché européen du transport aérien, derrière sa concurrente irlandaise Ryanair, EasyJet dispose de nombreux atouts. Des créneaux horaires d'atterrissage dans des aéroports clés à Londres, Milan ou encore Paris, des avions modernes de type Airbus ainsi que son activité florissante de voyages organisés. C'est ce qui a convaincu le fonds d'investissement américain Apollo, qui gère plus de 1 000 milliards de dollars d'actifs dans le monde, de mettre la main sur la compagnie britannique. Il remporte ainsi son duel face à l'autre fonds d'investissement américain, Castle Lake, qui a jeté l'éponge ce jeudi. L'opération intervient pourtant dans une période difficile pour le transport aérien européen. En cause, la hausse du prix du kérosène alimenté par le conflit au Moyen-Orient. Entre avril et juin, le bénéfice d'EasyJet a ainsi chuté de 70%. Avec ce rachat, Apollo mise sur les perspectives de croissance de la compagnie britannique. Apollo ne détiendra toutefois pas la totalité du capital d'EasyJet en raison de la réglementation britannique et de l'UE qui empêche le contrôle d'une compagnie aérienne européenne par une société étrangère.
4: L'opération de rachat doit être finalisée au premier trimestre 2027. En France, le Parlement étudie un projet d'autonomie pour la Corse. Il a été adopté en première lecture par l'Assemblée nationale et atterrira au Sénat en octobre. Un projet rejeté par le FLNC. C'est le Front de Libération Nationale Corse Union des Combattants. Ce groupuscule clandestin indépendantiste a donné mercredi une conférence de presse. Seul le média encore ce matin a pu y assister. Le FLNC a tenu des propos radicaux, menacé les non-Corses. Restez chez vous, a dit le groupuscule qui s'insurge contre l'arrivée de milliers de touristes chaque année. Mais ces menaces n'inquiètent pas ces Français du continent qui se rendent chaque année sur l'île méditerranéenne. Antoine Ellis.
13: Envahisseur, c'est le mot choisi par le FLNC pour qualifier les non-Corses. C'est le cas de cette jeune femme de 24 ans. Elle se rend tous les étés chez ses grands-parents. La maison a subi deux explosions dans les années 80. Mais aujourd'hui, la situation est bien différente.
14: On ne s'est jamais senti menacé et j'ai même jamais été confrontée à une situation où en fait il y a un Corse qui nous a dit qu'on n'était pas la bienvenue et qu'on n'avait rien à faire là. La famille, elle est impliquée dans la vie locale, dans la vie religieuse aussi du village. Les Corses, en fait, nous appellent encore 6 ans notre nom en rajoutant en fait un i à la fin, par exemple. Ça prouve bien que en fait aujourd'hui on est connu dans le village et que les gens sont complètement gentils avec nous et que en fait ils sont ok avec le fait qu'on soit là.
13: Ce quarantenaire partage sa vie entre la région parisienne et sa résidence du nord de la Corse. Il regrette le comportement de certains continentaux.
15: C'est des gens qui vont acheter des terrains avec leur pouvoir d'achat de Parisiens et qui vont venir juste 2 mois de l'année et qui, en retour, vont pas aller voir les gens, vont pas essayer d'échanger, de connaître, voilà.
13: Suite à la conférence de presse du FLNC, une enquête préliminaire a été ouverte par le parquet national antiterroriste.
4: Une enquête notamment pour association de malfaiteurs en vue de la préparation d'actes de terrorisme. La récente polémique de la FIFA ouvre une crise dans les instances du football. Il y a quelques jours, le président de la FIFA, Gianni Infantino, a fait marche arrière sur un projet très contesté qui prévoyait d'ouvrir la Coupe du Monde à des investisseurs privés. Malgré donc ce volte-face, l'UEFA, l'instance européenne, maintient sa pression et donc son boycott des prochaines Coupes du Monde. Cette opposition entre la FIFA et l'UEFA ressemble plutôt à un bras de fer entre deux hommes, à savoir les présidents de ces deux instances, Gianni Infantino donc et Alexandre Seferin. Précision avec Baptiste Leduc.
16: Alexandre Seferin est ceinture noire de karaté. Il a donc fait sien l'un des adages des sports de combat, ne jamais relâcher la pression quand l'adversaire est dans les cordes. Gianni Infantino doit d'ailleurs avoir l'impression de se faire malmener par un clone. Tous deux sont avocats de formation, tous deux sont en poste depuis 10 ans, mais ils n'ont pas cessé de s'opposer depuis. Alexandre Seferin montait déjà au front en 2022 pour faire plier le président de la FIFA sur son projet de Coupe du Monde tous les 2 ans. Pour le président de l'UEFA, tous les moyens sont bons pour profiter des polémiques autour de l'instance mondiale. Quand celle-ci a été critiquée cet été pour son inaction dans l'affaire Omar Artan, cet arbitre somalien refoulé à la frontière américaine et privé de Coupe du Monde, Alexandre Seferin et l'UEFA se sont empressés d'annoncer qu'Artan serait au sifflet pour la Super Coupe d'Europe entre le Paris Saint-Germain et Aston Villa. Il serait faux de dire que le dirigeant slovène est le garant d'un football resté populaire. En témoigne son projet avorté de réforme de la Ligue des Champions en faveur des clubs les plus riches. Mais il compte bien rester ce caillou dans le soulier de Gianni Infantino.
4: Baptiste Leduc, le mandat d'Alexandre Seferin à la tête de l'UEFA lui court jusqu'en avril 2027. Il n'a pas encore annoncé son intention de se représenter ou non. De son côté, la CAF, la Confédération africaine de football, a réaffirmé hier son soutien à la FIFA. La CONMEBOL, l'instance sud-américaine, elle rejoint plutôt l'UEFA et exprime sa préoccupation face, je cite, aux actions unilatérales répétées de la FIFA. RFI, 6h13 à Paris. On poursuit notre tour du monde de l'information avec nos chroniques.
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1: Marion Cazanov.
4: On va d'abord partir en Colombie où le nouveau président entre en fonction. Aujourd'hui, l'avocat d'extrême droite Abelardo de la Espriella a promis de combattre fermement le narcotrafic, la violence en bande organisée et certains ont beaucoup d'attentes, notamment dans les régions particulièrement touchée par ces fléaux. On va ensuite parler de cette récente montée de tensions entre la Corée du Nord et le Japon. Pyongyang a tiré hier un missile balistique vers la mer du Japon. On partira à Arles, dans le sud de la France, aux rencontres de la photographie. Et puis, comme tous les jours, le Conseil Santé suivi d'un tour dans notre playlist. Tout cela avant le retour de l'actualité africaine. peu plus d'un mois après son élection, Abelardo Della Espriella prend ses fonctions. Aujourd'hui, l'avocat d'extrême droite devient le nouveau président de la Colombie, élu sur la promesse de lutter plus fermement contre l'insécurité et le narcotrafic. Cette promesse résonne particulièrement dans les zones rurales très frappées par ces fléaux. Et c'est le cas à Betulia, dans la région d'Antioquia, dans le nord. Une école a dû fermer ses portes il y a quelques semaines pour garantir la sécurité des enfants. Le maire de la ville, lui, a renforcé les mesures pour ramener le calme. Notre correspondante en Colombie, Najet Benrabah, s'est rendue sur place.
17: Betulia est une petite ville du nord-ouest de la Colombie, nichée au milieu de collines couvertes de caféiers. Sur la place principale, tout juste rénovée, de nouvelles cabanes servent de point de vente. Une sculpture proclame « J'aime Betulia, cœur inclus, prisé pour les photos souvenirs ». Dans le bureau du maire, les rendez-vous avec les habitants s'enchaînent. Ce matin, c'est au tour de l'assemblée communale du quartier El Nariño de venir faire le point. Quatre représentants des résidents sont regroupés autour de l'édile. Jaime de Jesús Muñoz Ruiz préside l'action communale de Betulia. Il raconte comment ce quartier est depuis plusieurs années le théâtre d'une guerre de territoire entre deux bandes criminelles, le gang du 20 juillet et le clan del Golfo, le plus puissant groupe de narcotrafiquants du pays.
18: Le quartier Nariño à Betulia, c'est un quartier populaire, pauvre. Et dans ces quartiers-là, c'est là qu'on vend et qu'on consomme le plus de drogue. Avant, sans exagérer, on comptait un mort, parfois deux chaque semaine. Pardon, je n'arrive pas à en parler sans pleurer à chaque fois.
17: Pour mieux comprendre la situation, le maire nous emmène dans ce quartier qu'il décrit comme pris en otage. Depuis deux ans, l'édile tente de reprendre le contrôle en aidant à la rénovation des maisons et en étant plus présent auprès des habitants. À quelques mètres de la place principale, une rangée de maisons au toit de tôle. Certaines sont encore en travaux. Dans celles où nous entrons, on refait le sol. Bientôt, du carrelage tout neuf. Camilo Serna, le maire de Betulia.
19: Avant, on ne pouvait même pas entrer ici. Et quand on le faisait, c'était toujours fortement escorté par l'armée, par la police.
17: Le maire ne cache pas son souhait de voir la nouvelle politique sécuritaire nationale se montrer plus offensive. En parallèle, la ville mise sur de nouveaux événements et sur son identité de terre de café pour relancer un tourisme freiné par son image négative en termes de sécurité.
19: Nous, les villages d'Antioquia, notre région a souvent été mise de côté par l'ancien gouvernement de Gustavo Petro parce qu'il détestait Antioquia. Le nouveau président élu a montré son intérêt pour Antioquia. Nous avons besoin de plus de sécurité et aussi qu'il y ait plus d'investissements dans les projets sociaux et agricoles.
17: Selon le maire, le calme serait revenu à Betulia. Mais l'exil de plusieurs dirigeants sociaux locaux rappelle que la situation est encore fragile. Ici, tous attendent de voir ce que changera l'entrée en fonction du nouveau président. Najet Benrabah, Betulia, RFI.
4: Un reportage international à réécouter sur notre site internet ou bien sur notre application Pure Radio. On en vient à présent à ces tensions entre la Corée du Nord et le Japon. Pyongyang a dénoncé il y a quelques jours une attitude belliqueuse de Tokyo. La sœur du dirigeant Kim Jong-un, Kim Yo-jong, réagit aux derniers exercices militaires du Japon. Célio Fioretti, vous êtes notre correspondant dans la région. Vous êtes à Séoul. Bonjour Célio.
20: Bonjour Marion.
4: Et que reproche exactement la Corée du Nord au Japon, Célio ?
20: Alors, la Corée du Nord dénonce ce qu'elle appelle des capacités de frappe préventive développées par Tokyo, qu'elle juge menaçantes pour la paix régionale. Elle vise notamment les récents essais du missile de croisière américain Tomahawk par les forces maritimes japonaises, ainsi que des exercices conjoints avec les États-Unis aux Philippines. Pyongyang cible aussi la révision de la stratégie de sécurité nationale japonaise et l'accuse de se transformer en état belliqueux. Tokyo a en effet récemment publié son livre blanc consacré à la défense, une feuille de route pour la plus grande extension de ses forces de défense depuis la Seconde Guerre mondiale, avec 2% du PIB nippon dédié à ses forces armées. Tokyo investit notamment dans des missiles de croisière pouvant atteindre des cibles à près de 1000 km.
4: Et ce réarmement inquiète la Corée du Nord ?
20: Effectivement, Pyongyang se méfie de Tokyo. Si habituellement l'attention du régime est plutôt principalement tournée vers la Corée du Sud ou les États-Unis, le Japon prend de plus en plus d'importance pour le régime, notamment du fait que Séoul, Tokyo et Washington intensifient, approfondissent leur coopération militaire dans la région. Un autre facteur d'inquiétude pour la Corée du Nord, c'est l'attitude de la première ministre japonaise, Sanae Takaishi, qui a par exemple annoncé en novembre pouvoir déployer ses forces armées en cas d'un conflit entre la Chine et Taïwan. La Corée du Nord craint que c'est une attitude trop agressive de Tokyo qui pourrait être dirigée vers Pyongyang, allié de Pékin.
4: Et qu'est-ce que ces menaces, Célio, peuvent engendrer de concret ?
20: Alors, il est effectivement probable de s'attendre à une intensification des provocations militaires nord-coréennes. Hier, le régime a d'ores et déjà tiré un missile dans la mer du Japon, comme pour appuyer ses critiques. Mais au-delà de ces tirs de missiles, la prise d'envergure des forces armées japonaises nourrit la rhétorique nord-coréenne pour la défense de son programme nucléaire et l'alliance avec Pékin et Moscou. D'autant plus que la première ministre japonaise semble adoucir la position de l'archipel quant aux armes nucléaires. Pyongyang n'est donc pas prêt de négocier pour un désarmement du régime.
4: C'est Léo Fioretti en direct de Séoul pour RFI. On part à présent à Arles, dans le sud de la France. La ville accueille comme chaque année les rencontres photographiques. L'une des expositions les plus populaires cette année est Being There, être là en français. Elle est signée Omar Victor Diop et Lee Schulman et elle reprend des clichés anonymes de familles américaines des années 1950-1960, emblématiques de l'American Way of Life. Des photos dans lesquelles s'invite Omar Victor Diop, artiste sénégalais habitué des mises en scène historiques. Ces photos dans lesquelles d'habitude aucun visage noir n'apparaît, révèle une absence, un manque. Victor Omar Diop et Lee Schulman sont nos invités culture. Ils sont au micro d'Elisabeth Le Quéré.
2: Omar Victor Diop, bonjour.
21: Bonjour.
2: Lee Schulman, bonjour.
21: Bonjour.
2: Votre exposition s'appelle Being There et l'idée finalement c'est de réécrire les archives et de faire apparaître des corps et des visages absents. Comment l'idée est-elle née ?
21: Je collectionne cette archive, The Anonymous Project, qui est un peu connue par cette archive, qui est un des plus grands archives de photos amateurs des États-Unis. Et dans cette archive, qui vient plutôt des États-Unis des années 50, ça montre les moments de famille, c'est des photos de famille hyper belles. Et j'ai adoré montrer ces photos, et hyper touchant, des moments partagés, les moments d'intimité entre les gens. Mais on travaille sur cette archive et un truc qui clochait pour moi, c'est vrai que les États-Unis des années 50, il manquait quelque chose. Dans ces photos blanches américaines, il en manque des gens de africaines-américaines qui ne sont pas présents dans ces images.
2: Et vous, à quel moment, Omar Victor Diop, vous avez eu l'idée de vous insérer dans ces images ?
22: Le dispositif, il est assez simple et c'est encore une idée de l'idée géniale de mon cher ami Lee, c'est de planter ma présence pour souligner l'absence de tous ceux qui me ressemblent et qui n'étaient pas dans cette American Way of Life, qui sont des années d'une ségrégation féroce.
2: Et comment vous avez conçu ces photomontages ?
22: On va dire que c'est une co-direction artistique. On a pris chaque photo comme une scénette et on a imaginé, on a trouvé le spot qui était souvent l'endroit où la personne qui a pris la photo originale était assise, mais que cette personne a laissé pour prendre la photo. Et hop, le personnage que j'incarne dans cette série va s'asseoir à cette place-là.
21: On a décidé de travailler avec une équipe, cette fois, avec un styliste, avec un assistant de lumière, parce qu'il faut carrément recréer exactement la même lumière, les stylismes dans chaque image. Donc c'était un travail, on va dire, à l'ancienne.
2: Vous avez une passion pour ces photos de l'Amérique

0: les connaît pas et nous ne les connaîtrons jamais. Si ça se trouve, certains seraient très contents de m'avoir à leur table. Chacun peut se faire son interprétation. C'est pas une série qui assène une vérité, c'est une série qui pose des questions et qui pousse à réfléchir.
1: Lee Shulman, est-ce que vous avez pensé, vous aussi, à la réaction de ces familles en voyant votre travail ?
2: Je voulais juste dire un truc, c'est très important. Il y a beaucoup d'humour dans ces images. Tu vois, j'arrête pas de dire en anglais « it's uncomfortably funny ». C'est drôle, mais c'est pas confortable. Je sais pas si on peut trop dire ça en français, mais j'aime beaucoup cette position de dire que moi, je veux que tout le monde ait sa place à la table.
1: Lee Shulman, merci beaucoup.
2: Merci beaucoup.
1: Omar Victor Diop, merci beaucoup.
0: Merci à vous.
3: Omar Victor Diop et Lee Shulman qui signent l'exposition « Being There », c'est à voir en ce moment aux rencontres photographiques d'Arles.
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3: Avoir mal au ventre, c'est souvent passager, bénin, mais certains signes doivent alerter et demandent une prudence particulière. C'est ce dont parle Caroline Paré aujourd'hui avec son invité.
5: Professeur Christophe Cellier, bonjour.
6: Bonjour.
5: Vous êtes chef de service d'hépato-gastro-entérologie et endoscopie digestive à l'hôpital européen Georges Pompidou à Paris. En termes de troubles digestifs, quels sont les symptômes qui doivent pousser à consulter impérativement ?
6: Alors, les douleurs digestives, c'est un symptôme extrêmement fréquent, hein, qui peut avoir de multiples causes, des causes graves et des causes bénignes. Alors, les symptômes qui doivent pousser à consulter, à voir un médecin, c'est essentiellement s'il y a ce qu'on appelle des symptômes d'alarme. Par exemple, au niveau digestif haut, quand vous avalez et que ça bloque, là, c'est plutôt inquiétant, ou quand vous allez avoir des troubles digestifs avec des saignements dans les selles, qui peuvent par exemple venir au niveau de l'anus, et si ça se réveille, quand vous avez des pertes de poids, quand ça survient la nuit en période de sommeil, ça c'est des symptômes qui peuvent nécessiter de voir un médecin pour s'assurer qu'il n'y a pas de troubles graves. Et puis, il y a aussi les antécédents dans la famille qui peuvent faire qu'on consulte plus vite. Par exemple, si dans votre famille, il y a eu des cancers du côlon ou d'autres cancers précocement dans la vie.
5: Merci, professeur Christophe Cellier. 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
3: À tout à l'heure Caroline Paré, RFI 6h25 à Paris. Dans quelques minutes, ce sera le retour de l'actualité africaine. En attendant, on fait un tour dans la playlist du mois de RFI. On écoute ce titre. Venia Selecta, c'est de L'Entourloupe et Flavia Coelho.

0: Coelho avec l'entourloupe, un titre que vous retrouvez comme tous les autres dans la playlist officielle de RFI sur rfi.fr, rubrique musique, ou sur votre plateforme d'écoute favorite, Deezer, Spotify ou YouTube. Vous restez avec nous dans une minute, un nouveau journal.
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0: 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C'est le début d'une demi-heure d'actualité africaine avec Nemo Ampis. Bonjour Nemo.
5: Bonjour Marion, bonjour à tous. Et à la une, la propagation d'Ebola qui se poursuit dans l'est de la RDC. La riposte aussi. Les équipes scientifiques travaillent sur deux vaccins spécialement développés contre la souche Bundi Bugyo. Mais en attendant d'avoir des résultats concrets, c'est le vaccin conçu contre la souche Zaïre qui est utilisé. Ce matin, RFI reçoit comme invité le docteur Jean Kaseya, directeur de l'Africa CDC. La RDC, où le procès de Christian Chiwewe Songesha se poursuit devant la haute cour militaire. L'ancien chef d'état-major général des FARDC, poursuivi pour complot, entre autres. Ses avocats maintiennent leur ligne de défense et dénoncent des irrégularités dans la procédure judiciaire. Après l'échec de l'accord migratoire signé avec le Royaume-Uni, le Rwanda est actuellement en discussion avec l'Italie, quelques jours seulement après que Rome a proposé à l'Union européenne de financer des centres externalisés d'accueil de migrants. La Libye, dans ce journal, et les méthodes de racket des migrants, justement, qui se propagent, des organisations de défense des droits humains pointent du doigt les agissements d'agents du ministère de l'Intérieur. Et puis les sports, dans une dizaine de minutes, on connaît les affiches de tous les quarts de finale de la CAN féminine au Maroc. Et puis l'Ivoirien Yann Diomandé qui signe au Real Madrid pour 140 millions d'euros, un montant record. La barre des 1800 décès liés à l'épidémie d'Ebola dépassée en RDC. Le dernier bilan en date fait également état de près de 4000 cas confirmés. Dans l'Est, la réponse face à la propagation se poursuit malgré l'absence de solutions concrètes contre la souche Bundi Bugyo. Deux vaccins sont actuellement testés chez l'humain. Des traitements sont administrés à des malades et une stratégie de prévention après exposition au virus est expérimentée. La recherche progresse donc, mais ces innovations changent-elles le visage de la riposte ? Élément de réponse avec Patient Ligaudi.
6: La recherche contre Ebola Bundi Bugyo est aujourd'hui engagée sur quatre fronts. Le premier concerne les vaccins, deux candidats spécifiquement développés contre cette souche. L'un au Royaume-Uni, développé par l'Université d'Oxford et le Serum Institute of India, l'autre au Canada par Moderna. Ces essais ne cherchent pas encore à démontrer leur efficacité, ils doivent d'abord vérifier leur sécurité et leur capacité à provoquer une réponse immunitaire. Deuxième axe, les traitements. En Ituri, plus de 50 patients participent déjà à un essai clinique soutenu par l'Organisation mondiale de la santé. Et troisième piste, empêcher la maladie de se développer après une exposition. L'Institut national de recherche biomédicale teste un médicament oral chez des contacts à haut risque afin d'évaluer s'il peut prévenir l'apparition de la maladie. Enfin, Africa CDC a annoncé la décision d'utiliser Ervebo, un vaccin conçu contre Ebola Zaïre, après l'examen des nouvelles données suggérant qu'il pourrait également offrir une protection contre les virus Bundi Bugyo. Cette décision marque un tournant dans la riposte. Jusqu'ici, Ervebo n'était pas considéré comme un vaccin spécifiquement destiné à cette souche et les données disponibles sur une éventuelle protection croisée restaient limitées.
5: Un patient Ligaudi, voilà autant de mesures qui peuvent, je cite, réduire la durée de propagation de la maladie, dit ce matin Jean Kaseya sur nos antennes, le directeur directeur de l'Africa CDC qui estime néanmoins que l'épidémie ne sera, je le cite encore, probablement pas arrêtée avant décembre 2026. Jean Kaseya est notre invité aujourd'hui. Il répond aux questions de Paulina Zidi. Entretien à retrouver dans une heure sur nos antennes. La RDC où le procès de Christian Chiwewe Songesha se poursuit devant la haute cour militaire. L'ancien chef d'état-major général de l'armée poursuivi aux côtés de 6 autres généraux et 2 colonels pour complot et violation des consignes. Les avocats de la défense, eux, contestent toujours la régularité de la procédure. Ils accusent notamment le Conseil national de cyberdéfense, un service rattaché à la présidence, d'avoir procédé à des arrestations et des détentions en dehors de tout cadre légal. Depuis Kinshasa, les explications de Pascal Moulégua.
7: Les avocats multiplient les critiques contre le Conseil national de cyberdéfense. À l'audience, Maître Ndeba Monique est revenu sur l'interpellation du général des brigades John Chinyabuguma. Selon son récit, le 4 décembre 2025, vers 2h du matin, une quarantaine d'hommes cagoulés sans mandat investissent son domicile, désarment sa garde et contraignent l'un de ses fils à les conduire jusqu'à sa chambre. Pour la défense, ces méthodes s'apparentent à du banditisme. Les conseils du général-major Niembo Maurice, ancien chef de cabinet de Christian Chiwewe, dénoncent eux aussi de graves irrégularités. Ils affirment que les procès-verbaux ont été établis par un officier de police judiciaire non assermenté à l'issue d'une audition menée sous cagoule. Selon eux, le Conseil national de cyberdéfense n'a aucune compétence pour arrêter, poursuivre et détenir des citoyens, rappelant que cette structure est censée conseiller le président de la République en matière de cyberdéfense. Les conseils de Christian Chiwewe avaient déjà dénoncé il y a 2 semaines une perquisition sans mandat. Les avocats demandent donc l'annulation de tous les actes de procédure et la relaxe des prévenus. La haute cour militaire a renvoyé l'affaire à la semaine prochaine pour la poursuite des exceptions soulevées par les autres accusés et peut-être les répliques du ministère public. Pascal Moulégua, Kinshasa. RFI.
5: RDC encore et cette nouvelle étape franchie dans le processus visant à mettre fin à la présence des FDLR sur le sol congolais. Kinshasa a annoncé il y a une dizaine de jours la signature d'un protocole de démobilisation par le groupe armé. Une démarche qui s'inscrit dans le cadre de l'accord de paix signé avec le Rwanda il y a un peu plus d'un an à Washington. Le gouvernement congolais annonce un délai de 90 jours pour mener à bien cette démobilisation. Plus de détails dans le prochain journal dans un peu moins d'une heure. Le Rwanda qui dit être en discussion avec l'Italie au sujet d'un mécanisme de transfert de migrants. Cela quelques jours seulement après la proposition faite par Rome à l'Union européenne pour le financement d'une gestion externalisée des procédures d'asile. Proposition faite lors d'une réunion d'urgence des 27 membres de l'UE suite au drame migratoire survenu la semaine dernière à Ceuta, cette enclave espagnole qui se situe dans le nord du Maroc. Lucie Mouillot est à Kigali pour RFI.
8: Nous sommes toujours en discussion, a affirmé la porte-parole du gouvernement rwandais Yolande Makolo sur la radio Royal FM. Selon elle, les points à l'étude incluent l'expérience de Kigali concernant le mécanisme de transit d'urgence de Gachora, un centre ouvert en 2019 pour héberger des migrants évacués de Libye, le temps de l'examen de leur dossier d'asile et de leur départ vers d'autres pays. Le 4 août dernier, dans une réunion d'urgence en visioconférence des ministres de l'Intérieur de l'Union européenne, Rome avait appelé Bruxelles à financer des centres externalisés hors de l'espace Schengen pour les procédures d'asile et pour les retours de migrants. Une proposition inspirée de l'accord bilatéral déjà existant entre l'Albanie et l'Italie avec plusieurs pays africains envisagés dont l'Ouganda, le Ghana et le Rwanda. Kigali a déjà à plusieurs reprises conclu des accords migratoires avec le Royaume-Uni en 2022 avant l'abandon du projet par Londres 2 ans plus tard et plus récemment avec les États-Unis en 2025 pour l'accueil de migrants expulsés par Washington. Lucie Mouillot, Kigali, RFI.
5: Il est 6h37 à Kigali. L'actualité du continent en bref au Bénin. L'ancien président Patrice Talon prend la tête du Sénat pour 5 ans. Il a été élu ce jeudi président de cette nouvelle chambre du Parlement, mise en place lors d'une révision constitutionnelle adoptée en novembre dernier, alors qu'il était encore chef de l'État. Patrice Talon était le seul et unique candidat pour ce poste. Dans l'ordre protocolaire du pays, il devient ainsi le numéro 3 après l'actuel président Romualdo Adani et la vice-présidente. Je donnerai le meilleur de moi-même. Nous devons œuvrer comme une famille pour le renforcement de l'unité nationale, de la paix et de la démocratie, a-t-il déclaré après son élection. Lui avait été enlevé en toute fin d'année dernière en Centrafrique le 28 décembre 2025. Près de 8 mois après, Séverin Kétémalé, commandant de la brigade de gendarmerie de Bambouti dans le sud-est du pays, est libre depuis lundi. Les autorités locales l'ont confirmé le lendemain, mardi. Le 28 décembre, c'était le jour des élections générales dans le pays. Il avait été enlevé avec 3 autres personnes par les miliciens du groupe AAKG qui avaient empêché ce jour-là la tenue du scrutin sur place. À Bangui, les précisions de Rolf Steph Domialeux.
9: L'information est confirmée par le préfet du Haut-Mbomou, Léonard Mbélé. Après plus de 8 mois de captivité, le commandant de brigade de Bambouti, Séverin Kétémalé, a retrouvé la liberté. Selon la préfecture, le gendarme s'est évadé avec l'aide d'un milicien azandé qui l'a guidé à travers la bourse jusqu'à Zémio. S'agit-il d'une véritable évasion, d'un arrangement avec ses ravisseurs ou d'une libération négociée? À ce stade, aucune autre version officielle ne permet de le confirmer. Accueilli par les autorités administratives et militaires de Zémio, Séverin Kétémalé apparaît très affaibli et porte des séquelles psychologiques liées à sa longue détention. Le groupe Azandé Anikpigbe a été créé en 2023 dans le sud-est de la République centrafricaine. Initialement présenté comme un mouvement d'autodéfense de la communauté Azandé, il est aujourd'hui impliqué dans des affrontements avec les forces armées centrafricaines et est accusé par plusieurs organisations d'avoir commis des exactions contre des civils. Aujourd'hui, la sous-préfète de Bambouti ainsi que 2 agents de l'autorité nationale des élections restent quant à eux toujours aux mains de leurs ravisseurs. Rolf Steph Domialeux, Bangui. RFI.
5: En Ouganda, le Parlement a autorisé hier le déploiement d'un contingent de son armée dans la bande de Gaza, cela dans le cadre de la force internationale de stabilisation prévue par l'accord de désarmement du Hamas. Ce déploiement était l'un des points principaux du plan de paix imaginé par le président américain Donald Trump pour l'enclave palestinienne. Cette force devra, selon Washington, collaborer avec une nouvelle force de police palestinienne pour garantir la sécurité à Gaza. Et puis en Libye, le racket des migrants. Cette méthode se poursuit dans le 4e pays le plus corrompu au monde selon l'ONG Transparency International. Ce ne sont plus uniquement ceux qui sont interceptés en mer qui se retrouvent contraints de payer des rançons aux gardiens et aux agents de sécurité pour recouvrir leur liberté. Selon des défenseurs des droits humains, des employés du ministère de l'Intérieur soutirent de l'argent aux migrants en activité alors même qu'ils sont en route vers leur lieu de travail. Une pratique désormais généralisée au sein des services sécuritaires en Libye, Ouda Ibrahim.
10: Des migrants travailleurs sont soumis depuis un an à des taxes de près de 500 dinars libyens, soit l'équivalent de 70 euros, ce qui représente une somme considérable pour eux. Toutes les raisons sont bonnes pour les arrêter. Un permis de séjour périmé, une carte de sécurité sociale non renouvelée. Pour Tariq Lamloum, directeur du centre de Benghazi pour les migrants, il ne s'agit pas de vérifier le statut du résident ou d'appliquer la loi, mais de cibler tout étranger dans le but de lui extorquer de l'argent.
11: Selon les témoignages, entre 60 et 150 personnes sont ainsi arrêtées quotidiennement. C'est devenu un système bien rodé. Ces extorsions existent depuis plus d'un an. Bien entendu, des responsables du ministère de l'Intérieur justifient cela en affirmant que les salaires des agents de sécurité ne sont pas payés régulièrement. Autre argument, ils disent que le ministère de l'Intérieur est très peu subventionné par le gouvernement alors qu'il a besoin d'organiser le séjour de ces migrants ou de les renvoyer dans leur pays d'origine. Le gouvernement attribue est parfaitement au courant de ces pratiques.
10: Ces agents de sécurité continuent donc d'agir sur les barrages en plein jour et en toute impunité. Parfois, l'argent est soutiré à des personnes qui ne travaillent pas, mais qui sont simplement à la recherche d'un travail, regrette Tariq Lamloum.
5: Ouda Ibrahim, 6h42 à Tripoli et à Paris.
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5: Encore une petite vingtaine de minutes à passer ensemble. Dans un instant, la suite et la fin de notre série de reportages consacrés aux Congolais de Paris. On parle héritage culturel ce vendredi, héritage linguistique tout particulièrement. Ils sont de plus en plus nombreux à vouloir apprendre la langue de leurs parents pour se reconnecter à leur histoire. Mieux capitaliser sur le retour des résidents à l'étranger. En Tunisie, leur retour au pays l'été représente une grosse manne financière. Ce sera le dossier Afrique Économie. Et puis la parlotte de Charlotte dans une dizaine de minutes. Avant cela, place au sport. Bonjour Pauline Guillou.
13: Bonjour tout le monde.
5: Et on démarre tout de suite avec la fin de l'un des feuilletons de l'été concernant le mercato.
13: Oui, c'est l'un des transferts de l'été. Yann Diomandé rejoint le Real Madrid. C'est officiel depuis hier. L'Ivoirien de 19 ans arrive en provenance de Leipzig et a signé un contrat de 7 ans pour un montant record, le plus cher de l'histoire du Real Madrid et le plus cher de l'histoire pour un joueur africain. Tenez-vous bien, 140 millions d'euros, dont 15 de bonus. Transfert historique qui va sans doute mettre un peu de pression à l'ailier ivoirien, ce qui n'a évidemment pas échappé à Hervé Renard, le nouveau sélectionneur des éléphants qui était officiellement présenté hier et a eu une pensée pour son joueur.
14: Félicitations à lui, après une très grande saison avec Leipzig et une très très belle Coupe du Monde. Je pense qu'il récolte le fruit de son travail, le fruit de tout ce qu'il a pu entreprendre avant et ça va être une fierté pour tous les Ivoiriens aussi de voir un joueur ivoirien de nouveau évoluer dans un très très grand club. Et on lui souhaite bien sûr le meilleur avec sa nouvelle équipe.
13: Des propos recueillis par Molamine Sissavané.
5: Et puis Pauline, la CAN féminine, fin de la phase de poule. On connaît toutes les équipes qualifiées pour les quarts de finale.
13: Et oui, il n'en reste plus que 8. Donc Côte d'Ivoire, Algérie, Maroc, Afrique du Sud, Cameroun, Nigeria, Malawi et Ghana. C'est terminé pour les Maliennes dans cette CAN. Elles ont été tenues en échec hier soir face au Ghana. Un partout, mais les Ghanéennes prennent l'avantage et la deuxième place du groupe au Goal Average. Une déception pour cette équipe malienne qui s'était donnée comme objectif de rejoindre la phase finale. Teninsoun Sissoko, défenseur du Paris FC, était au micro de François Umfer-Kataji.
15: Oui, franchement, on y a cru jusqu'à la fin. De toute façon, on savait que cette équipe de Ghana était prenable. Du coup, surtout quand on les harcelait, quand on les pressait, on savait qu'elles étaient assez fébriles sur ce point-là. C'est un point sur lequel on a forcé. Mais bon, c'est pas passé, donc voilà, c'est comme ça. Il faut un gagnant, il faut un perdant, donc voilà. C'est une équipe très organisée, une équipe qui se connaît depuis bien longtemps, qui est en place, qui s'est préparée durant de longs mois, des années même. Donc on leur a tenu tête, donc je suis fier de l'équipe, je suis fier de l'image qu'on a montrée. Et voilà, on reviendra bien plus forte.
13: Et retour pour le Mali et les Ghanéennes de leur côté affrontent le Malawi en quart de finale.
5: Autre équipe qui verra les quarts de finale, le Cameroun.
13: Ouais, la qualification était déjà acquise, mais les Lions indomptables jouaient la première place de leur groupe D. Mais même première, elles héritent d'un sacré morceau en quart de finale. Le Nigeria, incontestablement les reines de la compétition, championne en titre et 10 fois vainqueur de la CAN féminine.
5: Allez, on termine avec un mot de la FIFA, toujours en pleine tourmente.
13: Et oui, les excuses de la FIFA suite à son projet avorté de vente d'une part de la Coupe du Monde. Mais qui sème le vent récolte la tempête. Hein. L'UEFA maintient sa pression sur Gianni Infantino et menace toujours de boycotter les prochaines compétitions de la FIFA. Et de son côté, la CAF réaffirmait hier son total soutien au tout-puissant président Gianni Infantino. Et depuis le début, les 54 pays restent en ordre derrière Infantino. Et dans son communiqué, l'instance africaine remercie également le président de la FIFA pour son appui constant au football africain.
5: Merci Pauline Guillaume, on vous retrouve tout au long de la matinée pour les sports sur Radio France Internationale. Les principaux titres de l'actualité de ce vendredi 7 août 2026 et cette réunion à Jeddah aujourd'hui en Arabie Saoudite où le prince héritier Mohamed Ben Salman réunit les dirigeants turcs et pakistanais. Les trois pays doivent sceller avec un accord de défense un rapprochement opéré sur fond de guerre toujours au Moyen-Orient. Une guerre en Iran notamment dont le président américain estime qu'elle pourrait prendre fin bientôt. Par ailleurs, Donald Trump a pris un nouveau décret visant à empêcher ce qu'il appelle le tourisme des naissances. Le mois dernier, la Cour suprême à Washington avait annulé un précédent décret présidentiel qui supprimait le droit du sol pour les enfants d'immigrés en situation irrégulière. Proche de Donald Trump, le nouveau président de la Colombie prend ses fonctions aujourd'hui. Abelardo de la Espriella, élu sur des promesses de lutte contre les guérilleros et le narcotrafic. Et puis au Venezuela, 7 mois après la capture par les États-Unis du président Nicolas Maduro, un dialogue a débuté entre le nouveau pouvoir à Caracas et l'opposition. Tous ces titres évidemment développés dans nos points d'information. Rendez-vous dans un petit quart d'heure pour le prochain. cinquième et dernier épisode, comme promis, de notre série de reportages consacrés aux Congolais de Paris. Après la danse, la cuisine ou encore la religion, nous parlons ce matin de l'héritage linguistique. En France, beaucoup de parents du Congo-Brazzaville ont fait le choix de ne pas transmettre les langues de leur pays à la nouvelle génération, à leurs enfants, ce qui peut être un regret pour certains qui entendent bien se connecter, se reconnecter à la culture de leur famille. Alors ils sont de plus en plus nombreux à vouloir apprendre le lari ou encore le kilouba. C'est un reportage signé Naïma Dionou-Simo.
16: Cathy Bitounti est assise à table, face à ses parents. Entre deux chips avalées sur le pouce, elle les écoute parler lari, la langue congolaise pratiquée chez elle depuis qu'elle est toute petite. Sa mère et son père viennent du Congo-Brazzaville. Ils sont arrivés en France en 1999 et vivent à Melun, au sud de la banlieue parisienne.
17: Donc il m'a dit bonjour à toi. Moi je ne parle pas le lari, mes parents ils m'ont jamais appris à le parler. Mais à la maison, ils ont toujours parlé le lari. Et je pense qu'inconsciemment, il y a des choses que j'ai commencé à décortiquer, et ce qui fait que maintenant, je le comprends très bien.
16: Mais Cathy est la seule des cinq enfants d'Irénée Syriac et d'Armel Bitounchi à comprendre le lari. Et ça n'a pas été chose facile, car ici, comme dans de nombreuses familles venues du Congo, le français est la seule langue que les parents ont souhaité transmettre. Armel, la mère, l'explique par l'éducation qu'elle a reçue au pays.
18: Quand on grandissait, nos parents, ils nous obligeaient à parler français. Même nos grands-parents qui quittaient le village, quand ils venaient en ville, quand ils nous parlaient en lari, on les répondait en français.
16: Aujourd'hui, cependant, ses parents réalisent que c'est une part de leur histoire qui risque de se perdre.
19: Ça, c'est quelque chose qu'on a hérité des parents et de nos grands-parents, qu'on est en train de déconstruire.
16: Toujours en région parisienne, dans un parc, cette fois avec Raphaël Zuolo, 17 ans. Comme Cathy, il voit dans l'apprentissage de la langue un moyen d'être en phase avec sa culture congolaise. Il écoute régulièrement sa mère parler kilouba et lui pose des questions. Mais pour l'instant, Raphaël ne peut prononcer que quelques mots.
20: J'ai ce rapport-là compliqué parce que ça me coupe d'une partie de mes racines, forcément, de ne pas savoir transmettre ni même penser dans cette langue-là. Ce n'est pas explicite, ce n'est pas quelque chose qui est dit aussi frontalement, mais ça se ressent par rapport à toutes les actions parfois que notre mère peut nous mettre en place. Je sais que parfois elle nous envoie des vidéos un peu de musique, de chant pour tenter de réapprendre, mais ça reste quand même un regret.
16: Pour Raphaël, comme pour de nombreux jeunes, la langue parlée par les parents et les grands-parents est un héritage qu'il souhaite préserver. Et peut-être le transmettre à son tour aux générations futures.
5: Reportage de Naïma Dionou-Simo et les cinq épisodes de la série Congolais de Paris sont à retrouver bien évidemment sur l'application RFI Pure Radio. Le dossier Afrique Éco en Tunisie, où, comme dans de nombreux pays, l'été signifie le retour à domicile pour ceux qui sont partis travailler à l'étranger. Ces mouvements, qui représentent un apport en devises conséquent, pas loin de 8 milliards de dinars par an selon la Banque Centrale Tunisienne. Mais les professionnels aimeraient encore mieux capitaliser sur ces échanges. Lilia Blaise est à Tunis pour RFI.
21: Face à une population européenne vieillissante, la Tunisie est un vivier de compétences pour le travail saisonnier. C'est ce que démontre Hélène Amouda, chef du projet TAM à l'Office français de l'immigration et de l'intégration. Et pour cela, il existe des contrats adaptés.
22: C'est le cas du contrat saisonnier qui permet à une même personne de partir 6 mois par an en France, mais elle garde sa résidence en Tunisie, sa vie en Tunisie. C'est le cas aussi du contrat jeune professionnel qui offre un accès facilité au marché du travail français. La contrepartie, c'est l'obligation de retour. Tous les autres contrats n'impliquent pas forcément le retour.
21: Actuellement, environ 10 000 professionnels circulent entre la Tunisie et la France.
22: Et nous avons choisi de travailler sur des secteurs où la mobilité n'est pas encore installée, où il n'y a pas de parcours balisé, justement parce qu'on pense qu'il y a de la demande d'un côté, il y a des compétences de l'autre. Donc nous avons dans l'idée de travailler sur transport et logistique. Dans les métiers du soin, nous travaillons avec la partie tunisienne sur la mobilité des aides-soignants.
21: Face au chômage qui touche près d'un tiers des jeunes diplômés, l'option du travail à l'étranger fait aussi partie des programmes de l'ANETI, l'Agence nationale pour l'emploi et le travail indépendant, selon Atem Damen, directeur général de cette agence, qui s'occupe de plus de 200 000 demandeurs d'emploi.
23: La Tunisie a mis en place, bien sûr, plusieurs accords de partenariat cadre avec plusieurs pays, à savoir l'Italie, la France, l'Allemagne et dernièrement avec la Libye.
21: De l'autre côté de la rive, en France, les travailleurs tunisiens déjà installés dans l'Hexagone souhaiteraient, eux, bénéficier de plus de flexibilité pour garder un pied dans les deux pays et investir en Tunisie. Cela pourrait passer par une législation plus souple sur le télétravail, selon Walid Belhaj Amor, membre du conseil d'administration de l'ATUGE, l'association tunisienne des grandes écoles.
24: Beaucoup d'entreprises ont adopté le télétravail donc en Europe, mais
1: il n'y a pas d'accord transfrontalier sur le télétravail. Et donc, nous, ce qu'on dit, c'est qu'aujourd'hui, dans le cadre de la politique de voisinage, il serait utile d'envisager donc un cadre du télétravail entre la Tunisie et la France, la Tunisie et l'Europe.
21: Une mobilité des compétences encore beaucoup entravée par des contraintes administratives et fiscales en Tunisie, malgré l'apport qu'elle représente pour le pays, aussi bien sur le plan financier que professionnel. Lilia Blaise, Tunis, RFI.
5: Pour le dossier Afrique Économie Tunis, où il est 5h53. Je vous le disais un peu plus tôt, notre invité ce matin est Jean Casseya, le directeur d'Africa CDC, le centre africain de prévention des maladies. Il a rencontré mercredi le président congolais Félix Tshisekedi aux côtés du docteur Tedros Ghebreyesus, le directeur de l'OMS, l'Organisation Mondiale de la Santé. Tous trois ont fait le point sur la riposte contre l'épidémie d'Ebola en RDC et tout particulièrement dans l'est du pays. Justement, Jean Casseya s'est également rendu à Bounia cette semaine, province de Ituri, épicentre de la maladie. Pauline Azidi l'a interrogé et lui a d'abord demandé quelle était la situation sur le terrain.
2: Je suis parti à Bounia pour écouter. Nous faisons souvent l'erreur de penser que nous qui nous asseyons dans nos bureaux à Addis Abeba, à Genève, à New York ou à Brazza, nous connaissons les solutions. C'est l'erreur que nous avions faite depuis le début de cette épidémie. Nous n'avons pas écouté les communautés. J'ai écouté, j'ai compris ce que la communauté demande et c'est ce qui a fait la base de nos discussions avec le président Tshisekedi. Aujourd'hui, la réponse n'est plus une réponse médicalisée, mais c'est devenu une réponse communautaire. Et cette réponse n'est plus au niveau des zones de santé, au niveau des provinces, mais ce sera maintenant au niveau des villages.
3: Aujourd'hui, quasiment trois mois après le début de la déclaration de l'épidémie, les acteurs de terrain sont tous unanimes. On court encore après l'épidémie. C'est l'engagement communautaire qui a manqué pour arriver à rattraper cette épidémie. C'est les moyens sur place.
2: Mais évidemment, c'est l'engagement communautaire qui a manqué. Même si vous amenez des tonnes de médicaments, même si vous amenez l'armée. Mais quand la communauté ne s'engage pas, vous n'allez pas réussir. Cette partie du pays a subi beaucoup de situations catastrophiques. Il y a des gens qui vivent dans des camps, qui sont des déplacés internes, qui n'ont pas accès à l'eau, à la nourriture et à des soins basiques. Donc, quand vous venez pour parler d'Ebola, et ils vous disent qu'ils meurent d'abord d'autres choses. Donc, c'est ce qui rend tout cela complexe. Mais je crois que maintenant, en alliant la réponse sanitaire à la réponse humanitaire, en donnant la possibilité à la population de gérer elle-même cette épidémie et en faisant en sorte qu'il n'y aura plus de grèves puisque le gouvernement va payer et même va donner des primes à tous les personnels de santé, que ce soit du public ou du privé, je pense que ces mesures vont totalement changer la donne.
5: Entretien entre Jean Casseya, directeur d'Africa CDC, et Pauline Azidi, notre envoyée spéciale permanente à Kinshasa, à retrouver en intégralité dans une heure maintenant sur nos antennes.
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5: Dans quelques minutes, le début des RFI Matin avec Pierre Boudias. Avant cela, c'est l'été et le vendredi, sur la Radio du Monde, on réécoute le meilleur de l'année de Charlotte Tamak. Et Charlotte, vous nous disiez que nous sommes toutes et tous sur écoute et que ce n'est pas qu'une question d'espionnage.
4: Écoutez, nous sommes tous sur écoute, on le sait tous, hein. Au téléphone, dans la rue, au resto, à la maison, où que nous soyons, nous sommes écoutés 24 heures sur 24. C'est pourquoi il faut faire attention avant de dire quoi que ce soit, car ce que vous dites pourra être retenu contre vous. Tu as dit que quoi ? Tu n'as rien dit comment? J'avais le dos tourné, mais j'ai bien entendu ce que tu viens de dire. Même si je suis arracheuse de mari, je t'ai déjà arraché le mari que tu n'as même pas. Nous sommes sur écoute, on en prend conscience dès qu'on prononce ces premiers mots.
24: Maman, maman, l'ami de papa qui vient souvent finir notre nourriture va encore venir.
4: La réaction du parent regardant à gauche et à droite, puis allant vérifier s'il n'y avait personne qui écoutait derrière la porte, et la réprimande qui s'en suivait vous faisait intégrer dès la prime enfance que nous sommes toujours sur écoute. Nous nous savons écouter en permanence, c'est pourquoi la conversation change à ton approche ou que ces deux qui dialoguent baissent la voix au moment où tu arrives à leur hauteur et la conversation reprend de plus belle une fois que tu disparais. reviens sur tes pas, sur la pointe des pieds et mets-les sur écoute. Tu seras surpris d'entendre ce que tes oreilles vont écouter. Certains ont une capacité d'écoute visuelle et sont capables de déchiffrer avec les yeux ce qui se dit à des kilomètres. Pour brouiller l'écoute oculaire, il faut se couvrir la bouche d'une main pour ne pas être trahi par le mouvement des lèvres. L'un des meilleurs systèmes d'écoute en public, c'est d'accrocher à ses oreilles des écouteurs éteints pour bien écouter en silence ce qui se dit autour de vous. Ou, lorsque vous parlez plusieurs langues, faire semblant de ne pas parler la langue de dialogue pour entendre librement parler de vous en toute écoute. Mettre quelqu'un sur écoute, ce n'est pas toujours de l'espionnage, hein, mais de l'anticipation sur ce qui se trame et permet de déjouer, par exemple, un attentat sentimental. Alors, Marco, mets-le toujours sur écoute. Pourquoi ton téléphone sonne, tu te déplaces? Ce n'est pas que je veux écouter. Il y a le réseau ici. Parle là. Si tu sais le mettre sur écoute, Marco, tu peux même écouter ce qu'il ne dit pas. Tu parles dans le cœur. Je sais que tu te dis qu'elle n'a qu'à parler. Elle va se fatiguer. Dès qu'il est au téléphone, Marco, lève bien ton antenne auditive. Règle les capteurs du lobe de l'oreille. Augmente le volume du tympan. C'était qui? Non, je n'écoutais pas. Mais qui est cette collègue qui t'appelle bébé? Pour le bien de toutes mes sœurs, mettons-les tous sur écoute. Et d'ailleurs, ne dit-on pas qu'il faut toujours être à l'écoute de l'autre? À vendredi.
5: Merci Charlotte Tamac. À vendredi, 6h58, ici à Paris. Je remercie Laurent Hérault qui était à la réalisation de cette demi-heure. Xavier Besson à la rédaction en chef. Vous restez bien avec nous sur la Radio du Monde dans un peu plus d'une minute maintenant. Le début d'RFI Matin, ce sera avec Pierre Boudias et le journal pour commencer.
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5: Il est 5h en temps universel, 7h ici à Paris, vous écoutez la Radio du Monde. Et RFI Matin, ça commence. Bienvenue à vous au programme des 3 heures que nous allons passer ensemble. Le Proche-Orient et cette réunion tripartite à Jeddah, Arabie Saoudite, Turquie et Pakistan se retrouvent en pleine crise au Moyen-Orient. On en parle ce matin. Nous serons aussi en Colombie où l'extrême droite s'installe à la présidence. On évoquera la surchauffe de l'Europe en cette période estivale. Et puis on se penchera aussi sur cette crise qui n'en finit plus au sommet du football mondial. Merci d'être avec nous. On commence avec le journal. Bonjour Lisa Vili.
8: Bonjour Pierre Boudias. Bonjour. Bonjour à toutes et à tous.
5: Et à la une, une réunion annoncée entre Arabie Saoudite, en Arabie Saoudite, entre dirigeants saoudiens, turcs et pakistanais.
8: Oui, l'ordre du jour n'a pas été annoncé, mais les discussions se déroulent en pleine tension entre Téhéran et Washington au sujet de la réouverture du détroit d'Ormuz. L'histoire de son village en lutte face aux démolitions de l'armée israélienne avait fait le tour du monde grâce au film No Other Land, comme la vidéo dans laquelle il filme sa propre mort sous les balles d'un colon israélien. Un an après l'assassinat de l'activiste palestinien Aouda Atalen, un colon vient d'être inculpé en Israël. C'est une première depuis le 7 octobre 2023. Cérémonie d'investiture en Colombie ce vendredi pour le nouveau président Abelardo de la Espriega. Et comme preuve de sa volonté de se démarquer de la gauche au pouvoir ces 4 dernières années, il a choisi une ville de l'ouest du pays pour la cérémonie. Et non pas la capitale, Bogota. Et puis les coureuses du Tour de France se lanceront pour la première fois à l'assaut du Mont Ventoux ce vendredi. 7e étape très attendue. Reportage à la fin de ce journal sur ce sommet du sud de la France qui attire des milliers de cyclistes du monde entier chaque année.
9: Le président turc attendu en Arabie Saoudite, son homologue pakistanais est déjà sur place.
8: Réuni par le prince héritier saoudien Mohammed Ben Salman, trois pays médiateurs entre Téhéran et Washington. Ils n'ont pas partagé l'ordre du jour de leur discussion, mais le détroit d'Ormuz est au premier plan. Alors que l'Iran a indiqué s'être accordé avec le sultanat d'Oman sur un nouvel itinéraire pour les navires, Nicolas Falaise.
10: C'est à Jeddah, sur la mer Rouge, que doit se tenir ce sommet annoncé à la dernière minute. Avec le Pakistan qui s'est affirmé en médiateur dès les premières semaines de la confrontation États-Unis-Iran, le Pakistan entretient de bonnes relations avec Téhéran, avec Washington et avec les monarchies du Golfe, à commencer par le royaume saoudien. Le premier ministre pakistanais, Shehbaz Sharif, y est donc attendu ce vendredi aux côtés du chef de l'armée pakistanaise, l'incontournable Asim Munir. Côté turc, c'est le président Recep Tayyip Erdogan qui se déplace à Jeddah. La Turquie, elle aussi, tente d'œuvrer à la désescalade depuis des mois, à la recherche d'une sortie de crise qui serait élaborée par les pays de la région eux-mêmes. C'est l'Arabie Saoudite qui accueille la rencontre en pleine recrudescence des attaques visant ses pétroliers pris pour cible par les Houthis du Yémen alliés de Téhéran. Nouvel effort diplomatique donc, à l'heure où le président des États-Unis enchaîne les déclarations optimistes mais sans traduction concrète à ce stade, qu'il s'agisse de la réouverture du détroit d'Ormuz ou du programme nucléaire de l'Iran.
8: Et selon des sources citées par l'agence France Presse, les trois pays prévoient de signer un accord de défense mutuelle. En Syrie, une ville à majorité druze et chrétienne de la banlieue de Damas, théâtre d'une attaque hier. Une bombe a explosé dans un minibus tuant deux personnes. 13 autres ont été blessées selon le ministère de la Santé. Au printemps 2025, déjà des violences confessionnelles avaient fait plus de 100 morts à Jaramana et à Sanaya, une ville voisine, selon l'Observatoire syrien des droits de l'homme.
9: Une première exception à l'impunité face aux crimes contre les Palestiniens en Cisjordanie occupée.
8: Un colon israélien vient d'être inculpé, c'est inédit depuis le 7 octobre 2023. Yenon Levy est accusé d'avoir tué Aouda Atalen, ce professeur et activiste palestinien qui avait participé au tournage du film Nose Otherland, oscarisé l'an dernier. Il avait lui-même filmé le colon le prendre pour cible. Il sera donc jugé pour homicide involontaire par imprudence. Pour l'ONG israélienne de défense des droits humains, B'Tselem, c'est insuffisant. Écoutez Yair Dvir, son porte-parole.
11: La décision de mettre Inon Levy en examen, c'est l'exception qui confirme la règle. L'impunité dont bénéficient en Israël les soldats et les colons qui s'en prennent aux Palestiniens n'est pas une défaillance du système. Il s'agit en réalité d'un élément central d'une politique visant à permettre à la violence de se poursuivre et de s'intensifier. Depuis le 23 octobre, Israël a tué 1100 Palestiniens en Cisjordanie, dont au moins 37 ont été tués par des colons. Parmi les victimes figurent 242 mineurs. Bon nombre de ces meurtres ont été documentés. Un seul Israélien a été mis en examen pour avoir tué des Palestiniens. Et même dans ce cas précis, la mise en examen est intervenue après une pression publique très forte et après une année entière durant laquelle il est resté en liberté et a continué à œuvrer à la création d'avant-postes illégaux.
8: Yair Dvir, le porte-parole de l'ONG B'Tselem, interrogé par Frédéric Misselin.
9: Un changement radical à la tête de la Colombie.
8: Après 4 années de gouvernement de gauche, Gustavo Petro va céder sa place à une figure de la droite dure, Abelardo de la Espriella. Ce vendredi, le nouveau président doit prendre ses fonctions pendant une cérémonie organisée non pas dans la capitale, Bogota, comme c'est l'usage, mais à Cali. Un choix qui, selon le politologue Andrés Davila, illustre bien la volonté de rupture du nouveau dirigeant colombien.
14: Ce qu'Abelardo de la Espriella cherche à démontrer, c'est qu'il ne fait pas partie de la classe politique traditionnelle, que c'est un outsider. C'est ce qu'il a fait tout au long de sa campagne, qui était très différente. Le soir de son élection, son discours a donné lieu à une mise en scène théâtrale, digne d'un chanteur, avec les symboles du football et des chants de supporters. Là, on est dans la même logique. Une fois encore, il cherche à prouver qu'il fait les choses différemment, qu'il rompt avec les traditions, les usages, et surtout qu'il n'a rien à voir avec son prédécesseur. Il a également choisi Cali parce que c'est une ville plutôt acquise à Gustavo Petro et où les mobilisations sociales en 2021 ont été très importantes. C'est donc une façon de défier la gauche et le mouvement de Gustavo Petro.
8: Andrés Davila, joint par Marine de la Moissonnière. La cérémonie d'investiture est prévue à 15h, heure locale.
9: RFI 5h07 en temps universel vers une transition au Venezuela.
8: Majorité et opposition ont en tout cas commencé des discussions hier à Caracas sous la houlette des États-Unis. Après cette première réunion, elles ont assuré dans un communiqué rechercher, je cite, une solution politique, pacifique, démocratique et constitutionnelle et s'accorder sur le respect de la souveraineté nationale. Les rencontres doivent se poursuivre jusqu'à mercredi. Dans la capitale argentine, Buenos Aires, une manifestation de l'opposition au président ultralibéral Javier Milei sévèrement réprimée hier. Quelques milliers de personnes s'étaient rassemblées devant le Sénat qui débattait d'un projet de loi sur la propriété privée. À l'appel de partis de gauche, de mouvements sociaux et de syndicats opposés à cette réforme qui entend consolider la propriété privée et offrir un cadre juridique propice aux investisseurs. Selon eux, elle présente un risque de colonisation et de fragmentation du pays.
9: Aux États-Unis, le géant du numérique Meta a sommé de verser près $1 milliard à un État américain.
8: Un juge du Nouveau-Mexique vient d'ordonner à l'entreprise de financer un fonds destiné à réparer des dommages causés aux mineurs. Il a jugé Facebook, Instagram, WhatsApp responsables de troubles à l'ordre public, une première aux États-Unis pour des réseaux sociaux. Un montant décidé hier, plus de $560 millions, qui donc s'ajoute à une autre condamnation en mars et servira à financer des programmes de santé mentale et de prévention. Le juge a aussi imposé de fortes restrictions sur l'accès des mineurs à leur compte.
9: $180 millions, c'est cette fois la somme au cœur d'un bras de fer entre Madagascar et le Fonds monétaire international.
8: Oui, des financements promis par le FMI qui devaient être versés le mois dernier, mais le gel des prix des carburants décidé par les autorités malgaches en avril, qui doivent donc être compensé par l'État qui paye la différence aux entreprises pétrolières, ne plaît pas au FMI. En effet, cela est contraire aux conditions de rigueur budgétaire. Guilhem Fabry, pour surmonter ce blocage, le gouvernement malgache veut démontrer qu'il dispose d'autres leviers pour équilibrer ses finances publiques.
13: La suspension de l'ajustement automatique des prix du carburant à la pompe décidée par les autorités malgaches ne plaît guère au FMI. Avec ce mécanisme, le prix du litre d'essence fluctuait chaque mois en suivant les cours mondiaux, sans dépasser une limite de 200 ariars à la hausse comme à la baisse. Pour protéger le consommateur face à la crise au Moyen-Orient, l'État malgache préfère subventionner les sociétés pétrolières, une décision défendue mercredi par le ministre de l'économie Erinzet Vramyarisson face à la presse malgache.
15: Ce n'est pas le moment d'augmenter le prix du carburant, car cela va engendrer de l'inflation. Madagascar ne supportera pas une nouvelle crise sociale ou politique avec un impact à long terme. La relance économique est en marche. Nous ne voulons pas l'interrompre et revenir au point de départ.
13: Le ministre met en avant plusieurs leviers pour favoriser l'équilibre des comptes publics.
15: Nous avons expliqué au FMI que nous allions développer l'assiette fiscale et renforcer la lutte contre la corruption qui a miné l'économie malgache. L'argent récolté grâce aux contrôles fiscaux dans les entreprises a presque doublé au premier semestre 2026 par rapport à l'année précédente. C'est un effort de longue haleine. Les acteurs de la corruption ne sont pas des petits poissons, mais des gens influents.
13: Les autorités malgaches ont annoncé maintenir le gel des prix à la pompe jusqu'à la fin de l'année. Elles espèrent tout de même convaincre le FMI d'étudier leur dossier lors d'une prochaine réunion fin août. Les $183 millions, pas encore versés, sont déjà inscrits dans les prévisions budgétaires nationales. Guillaume Fabrion, Tananarive, RFI.
8: En Thaïlande, ce vendredi, une fusillade dans un lycée au nord de la capitale a fait au moins 2 morts et 15 autres blessés, selon des médias locaux qui précisent que le tireur, un adolescent, a été tué.
9: En cyclisme, après la victoire de la Mauricienne Kim Lecourte-Piennard hier sur la 6e étape, c'est le jour J.
8: Les coureuses du Tour de France femmes vont affronter le Mont Ventoux, ce col mythique du sud-est de la France, et c'est la première fois de l'histoire du Tour féminin. Plus de 21 km d'ascension pour une arrivée à 1910 mètres d'altitude dans un paysage lunaire. Le défi attire chaque année de nombreux amateurs du monde entier. Anne Dufort-Cornillet a rencontré quelques courageux.
17: Bon, tout le monde pas comme ça. Voilà, il faut bien s'entraîner, mais il a fait, c'est super.
18: Chaque été, ils sont des centaines à gravir le Mont Ventoux, comme Dimitri et Clément, venus en famille relever le défi.
16: Moi, je suis content. J'ai réussi mon objectif. Même si j'ai mis du temps, je suis quand même content.
19: C'était quoi vos sensations pendant la montée ?
16: Mal aux cuisses surtout. J'ai pas eu tout regardé les paysages. J'ai juste vu ma roue et le sol.
20: Venir à bout du géant de Provence au moins une fois est un accomplissement. Certains tombent sous le charme et ne peuvent plus s'en passer, comme Marie, coureuse amateur, devenue experte locale.
22: C'est ça, je l'ai monté plus de 500 fois. Chaque recoin, chaque pente, j'arrive à gérer les endroits où on peut donner un petit peu plus de force. Voilà, c'est
20: une passionnée, émue à chaque montée.
22: Ça dépend de chaque personne, mais voilà, pour moi c'est une fierté à chaque fois.
20: Surnommé le Mont Chauve, le Ventoux fascine autant qu'il impressionne. Théâtre de duels épiques, mais aussi de tragédies, comme le décès du cycliste britannique Tom Simpson en 1967. Son histoire et son sol désertique le rendent unique. L'inscrire au parcours du Tour de France Femmes n'est donc pas anodin. Anne Dufort-Cornillier, au sommet du Ventoux, RFI.
8: Le peloton qui partira à 11h15, temps universel, et commencera l'ascension aux alentours de 14h30. Et pour voir en images ce qui attend les coureuses, rendez-vous sur nos réseaux sociaux. Jour de repos au Maroc avant le début des quarts de finale. Demain samedi, dernières équipes qualifiées hier, le Ghana et le Cameroun après 2-0, 1-1. Les Ghanéennes affrontaient les Maliennes, les Camerounaises, les Capverdiennes. Les deux premiers quarts de finale demain opposeront les Ivoiriennes aux Algériennes, puis les Marocaines aux Sud-Africaines. Et puis la CAF, elle, réaffirme son soutien au patron de la FIFA, Gianni Infantino. Embourbé dans une crise depuis l'échec de son plan d'ouverture de la FIFA à des investisseurs privés.
9: Le journal de Lisa Vili. Merci beaucoup Lisa. On vous retrouve dans 2 heures pour un nouveau point sur l'actualité. En attendant, il est 7h13 ici à Paris. Et RFI Matin, vous en avez l'habitude, nous sommes ensemble jusqu'à 10h de Paris. On s'intéresse ce matin à ce sommet à Jeddah en Arabie Saoudite. Dirigeants saoudiens, turcs et pakistanais vont se pencher sur une situation régionale explosive. L'occasion pour les défenseurs des droits humains saoudiens de dénoncer une pratique qui se généralise dans le royaume, la suspension de leurs comptes par de grandes plateformes numériques, à rebours de la loi en vigueur aux États-Unis ou en Europe.
23: Nous voulons que les responsables des violations de la loi et de la corruption dans le pays soit amené à rendre des comptes. C'est pourquoi nous voulons que la population nous écoute. Et en bloquant l'accès à nos comptes, cela devient très difficile.
9: Un témoignage complet à retrouver dans le journal de 8h. On sera également en Colombie ce matin. Bastion de la gauche sud-américaine, le pays bascule aujourd'hui à l'extrême droite avec l'intronisation à la présidence d'Abelardo de la Espria. L'avocat entend déclarer la guerre aux groupes armés du pays. Le dossier du journal de 9h vous expliquera cette stratégie. À suivre également ce matin, l'Europe qui suffoque et les forêts qui partent en fumée, des dizaines de milliers d'hectares déjà détruits et des filières entières qui s'effondrent, comme en Gironde où l'industrie du pain est à terre après le méga-feu qui a brûlé plus de 42 000 hectares au mois de juillet.
25: Mais par exemple, le petit bois qui partait en papeterie et tout, ils ne pourront pas le prendre. C'est une grosse catastrophe. Tous les propriétaires privés vont être confrontés à la même chose.
9: Et pour aller plus loin, notre invité à 8h20 sera le docteur en écophysiologie Sylvain Delzon. Il est spécialiste de la résistance des arbres face à la sécheresse. Et on lui demandera si les forêts européennes doivent se préparer à changer de nature pour s'adapter au réchauffement climatique. Et puis la fin de notre série d'été sur les Congolais de Paris, le choix musical de nos partenaires de la radio publique suisse et le sport, bien sûr, avec la fin aujourd'hui de la phase de poule de la CAN féminine. C'est au programme ce matin. Merci d'écouter RFI, 7h15 à Paris. Et Céline, c'est l'une des tristes actualités qui marquent l'été que vit la France. Les incendies qui se multiplient notamment dans le sud-ouest et le sud-est, mais aussi bien plus au nord, comme à Fontainebleau, en région parisienne. Là-bas, ce sont 2000 hectares de forêt qui sont partis en fumée au début de l'été, soit 10% de la surface totale de ce massif. L'ONF, l'Office National des Forêts, est revenu la semaine dernière dans les zones ravagées par les flammes pour faire un état des lieux. Alors que les reprises de feu menacent, la sécurité et la vigilance sont toujours de mise et la reconstruction est désormais au centre des préoccupations. C'est un reportage de Juliette Pietraszewski.
26: Un sol de cendres, des arbres morts. Dans ce paysage de désolation, Franck Bourgeois et Clément Esnault, bûcherons, tronçonnent un feuillu qui menace de s'effondrer. Un geste qu'ils répètent depuis leur retour dans la forêt.
27: 38 ans que je travaille en forêt de Fontainebleau. Je pense que je ne reverrai plus la forêt comme elle a été avant.
1: Nous, on a été mandatés il n'y a pas longtemps. Et c'est ce qu'on fait, la sécurisation des bords de route, autoroute, en priorité.
26: La sécurisation des lieux est toujours en cours. Et quand la tronçonneuse se tait, l'état de la faune les bouscule quelque peu.
2: C'est vraiment trop calme. C'est ça qui est le plus bizarre.
3: Il n'y a plus de passage.
2: Il n'y a pas d'oiseau. Il n'y a aucun oiseau. J'ai vu aucun oiseau. Ça fait bizarre. Mardi, je suis arrivé, une biche qui était en train de mourir, quoi, parce que cramée par le feu, puis en sous-nutrition, quoi. Elle était vraiment pas bien, quoi.
4: Vous voyez le nuage de cendres, dès que le bûcheron bouge, tout ça autour de lui c'est de la cendre, c'est des particules fines.
26: À proximité, Claire Novak de l'Office national des forêts est responsable de l'unité territoriale de Fontainebleau, scrute de près les opérations.
4: Des opérations dangereuses qu'il faut confier à des bûcherons spécialisés parce qu'on ne sait pas comment le bois brûlé va réagir, on ne sait pas à quel point le bois a été modifié par la chaleur. Parfois on a même des arbres qui à l'intérieur sont en feu. Et on ne le voit pas de l'extérieur, donc c'est vraiment à laisser à des professionnels, évidemment.
3: Je suis très surprise par l'odeur, en fait, elle est toujours là.
4: Ouais, elle est toujours là et elle est encore très forte et ça va persister. Tout autour de nous, c'est de la cendre, hein, et encore une fois, ça continue à brûler à certains endroits au niveau du sous-sol, donc c'est pas fini, malheureusement, c'est pas fini.
3: C'est quoi ça?
4: Ça, c'est un camion citerne feu de forêt qui se rend sans doute sur le lieu d'une fumerole ou d'une reprise.
26: Car les pompiers sont les seuls autorisés sur la zone sinistrée avec l'Office national des forêts. Dans sa voiture, Julien Simon, chef de service forêt ONF Île-de-France-Est, est également correspondant défense des forêts contre les incendies.
6: Donc depuis le 12 juillet, nous ici, les deux feux sont fixés, mais ils ne sont pas considérés comme étant éteints, parce qu'à tout moment, on sait que ça peut repartir. Donc on prie pour avoir de la pluie, de façon à essayer de réellement noyer les foyers résiduels pour enfin pouvoir déclarer ce feu comme étant éteint.
26: Les reprises de feu sont donc encore possibles avec ce qu'on appelle le feu zombie, explique Claire Novak.
4: En raison de la présence de cette végétation particulière, cette tourbe, le feu continue à brûler en sous-sol. On a régulièrement des points qui sont mesurés à caméra thermique à 150 degrés au niveau de la surface du sol, 400 degrés en profondeur. Donc c'est un feu qu'on appelle maintenant un feu zombie, qui va continuer à brûler jusqu'à ce qu'il n'y ait pas eu de pluie forte.
26: La saison des feux est encore loin d'être finie. Après seulement, la phase de reconstruction va s'enclencher et le chantier sera long, très long, avec le réchauffement climatique en perspective.
4: Les feux de ce type-là vont revenir. Donc on a besoin de comprendre comment il s'est comporté pour pouvoir mieux lutter. Et puis, pensez aussi à l'avenir de cette forêt en termes d'aménagement du territoire. Je vous ai dit, en raison des sols très sableux, il y a une grosse dominante de pins. Quand on brûle un pin, ce qui repousse, c'est du pin. Donc on sait que si on ne replante pas, on aura une forêt de pins qui risquera de rester très combustible à l'avenir. Donc il y a sans doute un rôle à jouer avec de la plantation pour venir diversifier les peuplements forestiers.
26: Et pour l'heure, pas de réouverture prochaine prévue pour les sites touchés. Selon l'ONF, il faudra une année avant de permettre à nouveau l'accès des zones sinistrées au public.
9: Le reportage à Fontainebleau de Juliette Pietraszewski, l'avenir des forêts françaises. On en parlera avec notre invité ce matin, le docteur en écophysiologie Sylvain Delzon. Il sera en ligne avec nous à 8h20. 5h20 en temps universel, une de la presse française. Le Monde revient sur un retour, celui des indépendantistes corses du FLNC qui menace les résidents non corses de l'île de Beauté. Un discours xénophobe qui révèle une radicalisation d'un mouvement en perte de vitesse selon Le Monde. Le quotidien qui note également la mise en scène mafieuse de la conférence de presse clandestine donnée par le mouvement, apparue cagoulée et entourée d'armes de guerre. Une analyse en une du Figaro aujourd'hui. Le piège iranien se referme sur les eaux d'Ormuz, écrit le quotidien marqué à droite. Les idées simples de Donald Trump se retournent contre les États-Unis, selon le Figaro, qui décrit un président américain de plus en plus enclin aux concessions pour mettre fin à une guerre sans issue. Car un conflit à grande échelle, en plus d'être coûteux, ne garantirait pas aux locataires de la Maison-Blanche de remplir ses objectifs politiques. Résultat, un Iran en position de force et un détroit stratégique qui pourrait dire au revoir à la liberté de navigation. Et puis, c'est cette sécheresse historique qui s'abat sur l'Europe qui intéresse Libération aujourd'hui. Des réacteurs nucléaires hongrois aux brasseries tchèques, tous les secteurs du vieux continent sont impactés par la disparition progressive de l'or bleu cet été. Libération décrit une Europe prise de court par l'accélération du dérèglement climatique et dresse un constat, le temps de l'abondance en matière d'eau appartient bel et bien au passé. Les pays de la zone n'ont désormais plus le choix, c'est toute la gestion de la ressource qui doit être repensée, si possible collectivement. C'est une des tristes nouvelles qui est arrivée hier soir. Le bilan du drame migratoire à Ceuta est monté à 80 victimes. Il a été présenté par les autorités médicales espagnoles. Les images de l'afflux massif de dizaines de milliers de Marocains dans l'enclave du nord du Maroc le 30 juillet dernier ont fait l'objet également d'une récupération de la part de la mouvance d'extrême droite européenne. Olivier Four, bonjour.
0: Bonjour.
9: On en parle avec vous dans les dessous de l'Infox. Certaines vidéos impressionnantes ont notamment été détournées pour faire croire à un complot des autorités marocaines et un déferlement de violence de la part des migrants dans la ville de Ceuta.
5: Oui, les images ont fait le tour des réseaux sociaux. Une vidéo de 45 secondes montrant des véhicules calcinés, des restes de motos, la carcasse d'un bus. Commentaire sur X de la part de comptes francophones de la droite radicale. Voilà à quoi ressemble Ceuta. La ville espagnole serait, je cite, presque totalement dévastée. Il n'a fallu qu'une journée aux migrants pour détruire Ceuta, conclut un contributeur sur le réseau d'Elon Musk.
9: Donc on le comprend, ces voitures incendiées n'ont pas été filmées dans l'enclave espagnole.
5: Oui, exactement. Nous avons tout d'abord cherché à géolocaliser ces vidéos. Dans la séquence, un arrêt sur image à 22 secondes nous a donné des indices. Sur un rond-point tout proche des carcasses, on distingue deux panneaux routiers indiquant Ceuta,

0: de la droite radicale.
1: Des exemples de récupération, il y en a beaucoup. Comme souvent, les manipulateurs mélangent info et infox. Par exemple, la vidéo d'un camion Ben déchargeant des dizaines de jeunes Marocains sous les yeux d'un policier a été vue plusieurs milliers de fois. Cette séquence dénote une certaine passivité des forces de l'ordre face aux événements, mais certains comptes vont jusqu'à parler de complicité des autorités qui auraient organisé le transport en camion de ces jeunes Marocains jusqu'à Ceuta. Là encore, nous avons géolocalisé ces images en utilisant cette fois-ci l'application Mapillary. Résultat, ces migrants ont dû descendre de leur camion vers la ville marocaine de Tétouan. C'est à 50 km de Ceuta.
0: Ce narratif, il est repris par tous les mouvements d'extrême droite en dehors même de l'Espagne.
1: Oui, comme à chaque crise migratoire, on retrouve ces narratifs sur des comptes français, italiens, espagnols, britanniques, proches de la mouvance d'extrême droite. Certains sont bien connus, d'autres créés plus récemment sur X. Pour faire monter la tension, on a vu aussi circuler des images d'arrivées de migrants en bateau en Andalousie. Encore des infox, ce sont des images d'archives. Je vous rappelle les mots du président américain Donald Trump dès le premier jour de la crise. Si nous ne sommes pas au pouvoir, notre pays sera envahi de manière encore plus grave que ce qui s'est passé en Espagne.
0: Quand un drame migratoire devient source de désinformation pour l'extrême droite européenne, c'était le dessous de l'infox, les dessous de l'infox préparés aujourd'hui par Olivier Four. Merci Olivier. Musique maintenant pour nous emmener jusqu'au journal de 7h30. On écoute Dréa, artiste ivoirienne qui figure parmi les étoiles montantes du rap ivoirien. Dans ce titre, Papa Honoré, elle nous parle d'un sugar daddy que personne ne voit jamais.

Drea, papa honoré sur la playlist RFI ce mois-ci, c'est bien sûr à retrouver sur RFI.fr, rubrique musique ou sur toutes vos applications de podcast. Vous restez avec nous sur la Radio du Monde dans un peu plus d'une minute, le retour de l'actualité africaine avec Arthur Ponchelet.

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4: 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Toute l'actualité africaine avec vous, Arthur Ponchelet. Bonjour Arthur.
5: Bonjour Pierre et bonjour à vous qui nous écoutez. À la une, après à peine 3 mois après son départ du palais de la Marina, Patrice Talon de retour dans le jeu politique béninois. L'ancien chef de l'État a été élu hier président du Sénat. Il va diriger la Chambre haute pendant 5 ans. Notre invité ce matin, Pierre, est le directeur d'Africa CDC.
4: Le docteur Jean Kaseya fait le point sur la lutte contre l'épidémie d'Ebola en RDC. Il promet notamment une réponse communautaire au niveau des villages pour endiguer la fièvre hémorragique. Entretien écouté juste après votre journal.
5: La une, ce sont aussi les agriculteurs des régions anglophones du Cameroun en difficulté face à la crise sécuritaire. Les Guinéens privés de TikTok, Facebook et YouTube depuis 10 jours. Et puis, il est devenu le joueur africain le plus cher de l'histoire. Yann Diomandé, en route pour le Real Madrid. Le club madrilène a dépensé 140 millions d'euros pour l'international ivoirien. Il y a 3 mois, il était président de la République. Le voilà désormais président du Sénat. Patrice Talon a donc été élu à la tête de la Chambre haute, hier au Bénin. 24 voix pour, 0 contre et 1 bulletin blanc. L'ancien chef de l'État était l'unique candidat, Jean-Luc Aplogan.
6: Moins de 3 mois après son départ du pouvoir, Patrice Talon revient dans le jeu politique comme président d'institution. Dans l'ordre protocolaire, il devient ainsi numéro 3 après le chef de l'État et la vice-présidente de la République. Voici ses premiers mots après son élection.
7: Je donnerai le meilleur de moi-même. Nous avons tous vécu depuis quelques jours une ambiance extraordinaire qui a gommé nos divergences. Face à cette responsabilité, nous devons œuvrer comme une famille, comme des amis, pour le renforcement de l'unité nationale, de la paix et de la démocratie.
6: Parmi les 3 autres membres du bureau élu, figurent 2 de ses anciens ministres et l'ancien président de l'Assemblée nationale, un de ses proches. Sur les 25 sénateurs, un seul ne lui a pas donné sa voix, glissant un bulletin blanc dans l'urne, un résultat qui traduit, selon un sénateur, un désir d'unanimité autour du bureau. Selon la loi, le Sénat régule la vie politique, il valide les lois sur la Constitution, les élections et les partis politique avant leur entrée en vigueur, le Sénat peut suspendre ou retirer un droit politique ou civique aux acteurs politiques, sauf le chef de l'État et les présidents de l'Assemblée nationale ou du Conseil économique. Il tient 4 sessions ordinaires par an. Patrice Talon définit quant à lui l'institution comme une chambre de sagesse, de conseil, de conciliation et d'apaisement. Ne pas y siéger, dit-il, est une faute. Jean-Luc Aplogan, Cotonou, RFI.
5: Et au contraire, l'opposition avait combattu la création de ce Sénat, y voyant là une institution créée sur mesure pour que Patrice Talon revienne dans le jeu politique. La lutte contre l'épidémie d'Ebola en République démocratique du Congo et le vaccin contre la souche Zaïre du virus utilisé pour lutter contre le variant Bundibugyo. Déclaration ce matin sur RFI de Jean Kaseya, le directeur d'Africa CDC, assure que ce vaccin obtient de bons résultats. Il est notre grand invité Afrique ce matin, entretien à écouter juste après ce journal. La RDC, c'est aussi cette question. Où en est le processus de démobilisation des FDLR? Il y a un peu plus d'une semaine, Kinshasa annonçait la signature d'un protocole visant à mettre fin à la présence de ce mouvement rebelle rwandais sur le sol congolais. C'est une demande de longue date de Kigali qui figure notamment dans l'accord de paix signé l'an dernier à Washington. Mais derrière l'annonce, Patient Ligodi, plusieurs zones d'ombre persistent.
8: Premièrement, qui s'engage vraiment? Selon des sources gouvernementales, le général Omega, commandant militaire de la branche FOCA des FDLR et chef suprême de l'ensemble du mouvement, selon les Nations Unies, a validé le protocole avant sa signature par Victor Biringuero, responsable politique de cette même branche. C'est ce qu'il va falloir vérifier sur le terrain, notamment en Walikale, seule zone où le processus peut démarrer sous contrôle gouvernemental. Ces mêmes sources assurent qu'Omega dispose d'une influence réelle sur la quasi-totalité du mouvement, notamment dans le Nord Kivu. Des doutes existaient pourtant localement ces derniers mois sur le rattachement à la coordination centrale des commandants se réclamant des FDLR sur place. Deuxièmement, le calendrier. Kinshasa annonce un délai de 90 jours pour mener à bien la démobilisation. Sa date de départ a été transmise aux médiateurs américains, qatariens et togolais selon ces mêmes sources, mais elle n'a pas été rendue publique. On ne sait donc pas précisément quand le compte à rebours a commencé. Et troisièmement, la supervision et les financements. Le comité chargé de superviser le processus qui doit associer partenaires régionaux et internationaux sera installé dans les prochains jours, promet Kinshasa sans plus de précisions. Quant au financement, chaque pays doit en théorie prendre en charge ses propres engagements, mais pour quel montant ? Personne ne les dit encore.
5: Patient Ligodi, le Rwanda affirme être en discussion avec l'Italie pour l'ouverture d'un centre externalisé de traitement des demandes d'asile. C'est le porte-parole du gouvernement qui l'assure. Mardi dernier, lors d'une réunion convoquée après l'arrivée de migrants marocains à Ceuta, Rome appelait Bruxelles à financer de tels centres hors de l'espace Schengen. Kigali a déjà conclu des accords migratoires à plusieurs reprises, notamment avec le Royaume-Uni en 2022, avant l'abandon du projet par Londres 2 ans plus tard. Le Parlement ougandais autorise l'envoi de troupes à Gaza. Kampala entend participer à la force internationale de stabilisation emmenée par le Conseil de paix de Donald Trump. Cet organe est notamment chargé de préparer l'après-guerre dans l'enclave. Près d'une décennie de conflits et des conséquences pour toute l'économie locale. La suite de ce journal au Cameroun, où depuis près de 10 ans, la crise sécuritaire fait rage dans les deux régions anglophones. Parmi les victimes directes et indirectes, les agriculteurs s'inquiètent de l'impact sur leurs activités. Baisse des recettes, violence sur les artisans ou encore manque d'accès aux matières premières. Autant de difficultés que vous ont raconté les agriculteurs présents au Salon international de l'artisanat à Yaoundé, Emmanuel Juntap.
9: Bendikme Mathias Lané est un apiculteur et producteur artisanal du miel blanc. À cause de la crise anglophone, les risques liés à son activité se sont accrus, explique-t-il.
10: Partir de Bamenda pour Oku et revenir avec le miel blanc d'Oku, c'est terrible parce que si tu es malchanceux, tu es kidnappé sur la route. Soit tu te livres toi-même ou tu abandonnes ton miel pour avoir la vie sauve.
9: Installé à Limbé, dans la région du sud-ouest, Salivert Molindo confectionne les accessoires vestimentaires à base de raffia, mais dans un contexte d'insécurité et de baisse des recettes.
11: Notre matière, ça sort de la brousse. Pour avoir cette matière, c'est un peu difficile parce que l'environnement n'est pas très en sécurité.
9: Pour la survie de ce secteur d'activité, les autorités au niveau local ont dû innover, comme dans la région du sud-ouest, Baké Irène Lobé, déléguée régionale du ministère en charge de l'artisanat.
12: Nous avons actuellement une plateforme numérique avec les centres artisanaux où les artisans peuvent exposer leurs produits et les vendre en ligne. Nous devons nous ouvrir à la technologie.
9: Entre 2000 et 2026, le prix d'une tasse de miel blanc est passé du simple au double au Cameroun. Il faut débourser aujourd'hui 10 000 francs CFA, soit 17 euros sur le marché du fait de la crise anglophone. Emmanuel Jountap, Yaoundé, RFI.
5: 10 ressortissants chinois arrêtés au Mali. Ils sont accusés d'avoir installé à Bamako, la capitale, un casino clandestin. Placé en détention, leur demande de libération provisoire a été rejetée mercredi par la justice. Vous en lisez plus sur RFI.fr. Voilà 10 jours que Facebook, TikTok et YouTube sont coupés. En Guinée, la messagerie WhatsApp rencontre aussi des difficultés. À ce stade, les autorités n'ont toujours pas justifié cette mesure. Plusieurs associations dénoncent de leur côté une atteinte aux droits fondamentaux et aux droits des consommateurs, car ces restrictions ont aussi des conséquences économiques, Tanguy Billan.
13: Depuis mardi dernier, les Guinéens sont obligés de passer par un VPN pour utiliser Facebook ou TikTok. Une situation qui exaspère et qui met en difficulté les entreprises pour qui ces applications sont vitales. Bani Sidibé est le président de l'Union pour la défense des consommateurs de Guinée.
14: Il y a une grande perte au niveau de beaucoup d'entreprises, surtout des PME qui font les commerces en ligne, qui font leurs activités à travers les réseaux sociaux TikTok, Facebook, YouTube, parce que quand vous parlez aujourd'hui, la plupart des consommateurs guinéens commencent à rentrer dans les achats en ligne aujourd'hui à travers les réseaux sociaux.
13: Plus grave, ces restrictions constituent des atteintes au droit à l'information et à la liberté d'expression, dénonce l'Association des blogueurs de Guinée. Son président Barrow Condé regrette la normalisation de cette pratique qui avant se limitait aux périodes électorales ou aux jours de manifestation. C'est en effet la sixième coupure depuis 2023.
15: Avant, il y avait en fait des restrictions lors des périodes de tension ou des périodes électorales. Mais ces derniers temps, la particularité c'est que souvent on bloque Internet où on restreint l'accès aux réseaux sociaux pendant des périodes relativement stables comme nous sommes en train de le vivre maintenant là.
13: Les deux associations demandent la levée immédiate de ces restrictions. Elles réclament aussi des explications au gouvernement qui n'en a jamais fourni. Lors d'une coupure record de 3 mois entre 2023 et 2024, le porte-parole du gouvernement d'alors, Ousmane Gawal Diallo, avait déclaré qu'Internet n'est pas un droit en Guinée.
5: Et contacté par RFI, le gouvernement et l'autorité de régulation des postes et des télécommunications n'ont pas donné suite à nos sollicitations. Nous sommes le 7 août et la Côte d'Ivoire célèbre aujourd'hui sa fête nationale. Pour l'occasion, le tambour parleur Gigi Ayokwe, restitué par la France au mois de mars, sera officiellement présenté au grand public lors du défilé à Yopougon. À la veille de cette fête nationale, Alassane Ouattara a prononcé sa traditionnelle allocution à la télévision. Le président est notamment revenu sur la démolition il y a 2 mois d'une partie du quartier de Koumassi qui avait fait couler beaucoup d'encre. Toutes les responsabilités seront établies, promet Alassane Ouattara. Et puis une cinquantaine de Kenyans rassemblés hier dans les rues de Nairobi, manifestation d'associations dans la capitale pour dénoncer les disparitions forcées, notamment celle de 4 Kenyans enlevés à la fin du mois de juin, à quelques jours des 2 ans de la manifestation anti-gouvernementale réprimée dans le sang. Les organisations de défense des droits humains accusent le gouvernement d'être derrière ces disparitions et de chercher à museler les voix critiques. Reportage Alban Tiroir.
16: Carrier, Zizo, Olo et Evans, les manifestantes ont scandé les noms des 4 Kenyans portés disparus depuis plusieurs semaines, appelant à leur libération. Parmi elles, Béatrice Wanjera, venue pour son fils, Macmillan Carrier, elle affirme qu'il a été enlevé le 20 juin.
17: Je demande au gouvernement de m'aider. À ceux qui détiennent mon fils, libérez-le. Cela fait 1 mois et demi que nous pleurons sans avoir de ses nouvelles. Il a un petit garçon de 2 ans, sa famille a besoin de lui, ses amis ont besoin de lui, notre communauté a besoin de lui.
16: Les défenseurs des droits humains avaient déjà recensé plus de 80 cas de disparitions forcées après le mouvement de mobilisation des Gen Z en 2024 et dénoncent aujourd'hui une recrudescence. Rousse Mumbi s'en inquiète à 1 an de l'élection présidentielle.
18: Nous sommes ici pour dire au gouvernement que les jeunes de notre pays ne sont pas des criminels. Nous réclamons un Kenya où les droits humains sont protégés et respectés. Un Kenya sûr où exprimer son opinion ne vous expose pas au risque d'être tué ou enlevé.
16: Les manifestantes ont terminé leur marche devant le siège de la police. Son porte-parole est venu à leur rencontre, interrogé sur le cas des 4 Kenyans portés disparus. Il affirme ne pas être au courant de leur éventuel enlèvement par des forces de l'ordre. Alban Tiroir, Nairobi, RFI.
5: 8h42 à Nairobi, c'est à vous Pierre Boudias.
4: Et merci beaucoup Arthur Ponchelet. Prochain point complet sur l'actualité africaine dans 45 minutes. Il est 7h42 ici à Paris, l'Afrique et les sports. Et c'est avec vous, Pauline Guillou, bonjour.
19: Bonjour tout le monde.
4: C'est sans doute le transfert de l'été. Yann Diomandé jouera pour le Real Madrid la saison prochaine.
19: Et oui, alors qu'il était un temps annoncé au PSG, c'est finalement au Real Madrid que Yann Diomandé, attaquant ivoirien de 19 ans, va jouer la saison prochaine. Contrat de 7 ans et tenez-vous bien, 140 millions d'euros. Une somme folle dépensée par les Madrilènes qui enregistrent donc le transfert le plus cher de leur histoire. Même chose pour l'Afrique qui tient désormais son joueur de football le plus coûteux. En Côte d'Ivoire, le nouveau sélectionneur des éléphants, Hervé Renard, s'est dit heureux pour Diomandé lors de sa présentation officielle hier. Et de son côté, notre correspondant RFI à Abidjan, Molamine Sissavané, est allé recueillir les impressions des Abidjanais. Écoutez.
20: Je pense que c'est une très bonne nouvelle pour la Côte d'Ivoire, pour le public sportif ivoirien. Et je pense que ce sera le plus gros transfert. C'est avec beaucoup d'émotion que nos prières l'accompagnent pour qu'il puisse être performant, il puisse vraiment s'exprimer au Real Madrid.
21: Sa présence au Real Madrid, c'est pas un cadeau qu'on lui fait, c'est parce qu'il a la qualité et José Mourinho a vu en lui cette qualité-là. Donc à lui de prendre conscience tout simplement de jouer libéré, de jouer son football comme il a fait dans les clubs précédents, notamment Leganés.
22: C'est une très grande fierté pour la Côte d'Ivoire de voir un de ses jeunes joueurs évoluer dans une très grande équipe. Nos joueurs ont du mental, donc je pense qu'il a les épaules pour, il a les capacités pour et Dieu l'accompagnera.
23: Je faisais partie de ceux
1: qui était un peu déçu parce que j'ai encore en mémoire le transfert manqué de Sergio Miquel au Barça. Aujourd'hui, ça faillit être Yann Diomandé. Heureusement que tout finit bien. Je pense qu'il a la tête libre pour pouvoir donc exprimer son talent.
2: Il y aura des critiques à la moindre contre-performance et c'est pourquoi il doit s'entourer également d'une équipe professionnelle, de psychologues. Et je vous assure que les premiers démarrages de Yann Diomandé sous le maillot du Real Madrid va entraîner tout le monde pour pouvoir monter en puissance.
19: Yann Diomandé devient donc la sixième recrue de l'été pour le Real, en grande forme sur ce marché des transferts gourmands aussi, hein, alors que le club est plus que jamais en quête d'un nouveau souffle après deux saisons passées sans titre majeur et le retour au poste d'entraîneur de José Mourinho.
4: Le football, c'est aussi sur les terrains. Pauline, la CAN féminine, on connaît les affiches des quarts de finale.
19: Ça commence demain donc avec Côte d'Ivoire, Algérie, puis Maroc, Afrique du Sud. Dimanche, l'un des chocs de cette phase finale, Cameroun, Nigeria, suivi de Malawi, Ghana. Les Camerounaises terminent la phase qualificative invaincues et en tête de leur groupe. De quoi engranger un maximum de confiance, d'autant plus qu'elles vont faire face à un très gros morceau, si ce n'est le plus gros. Les Nigérianes en quart de finale, tenantes du titre, 10 fois championnes d'Afrique sur 13 éditions. Fadimatou Kome, milieu de 24 ans du Cameroun, donne déjà l'avantage à son adversaire. Écoutez.
3: Le Nigeria, c'est une grande équipe. Le Nigeria d'abord favori, mais nous venons humblement jouer comme nous avons souvent l'habitude de jouer et le reste suivra. Nous sommes concentrés, nous allons rester dans notre philosophie du jeu et rester focus sur ce qu'on a à faire et on verra pour la suite.
19: Des propos recueillis par Mo Lamine Sissavané.
4: C'était les sports avec Pauline Guillou. Merci Pauline, on vous dit à tout à l'heure. Il est 5h45 en temps universel. 6h45 à Kinshasa, on parle de la riposte face à Ebola en RDC. Avec le car le directeur de l'Africa CDC, organe médical de l'Union africaine, termine un déplacement dans le pays. Jean Kaseya s'est rendu en Ituri, province qui est l'épicentre de l'épidémie d'Ebola, souche Boudibougio, déclarée il y a presque 3 mois et qui a déjà enregistré plus de 3970 cas et 1800 décès. Aux côtés du directeur de l'Organisation mondiale de la santé, il a rencontré mercredi le président Félix Tshisekedi. Les trois hommes ont fait le point sur la riposte et les difficultés à maîtriser la propagation de la maladie. Il faut changer de méthode, explique désormais Jean Kaseya, qui est notre invité Afrique ce matin au micro de notre correspondante à Kinshasa, Pauline Azidi.
23: Jean Kaseya, bonjour.
24: Bonjour.
23: Vous rentrez de Bounia, épicentre de l'épidémie d'Ebola ici en RDC. Quelle est la situation que vous avez trouvée sur le terrain ?
24: Je suis parti à Bounia pour écouter. Nous faisons souvent l'erreur de penser que nous qui nous asseyons dans nos bureaux à Addis Abeba, à Genève, à New York ou à Brazza, nous connaissons les solutions. C'est l'erreur que nous avions faite depuis le début de cette épidémie. Nous n'avons pas écouté les communautés. J'ai écouté, j'ai compris ce que la communauté demande et c'est ce qui a fait la base de nos discussions avec le président Tshisekedi. Aujourd'hui, la réponse n'est plus une réponse médicalisée, mais c'est devenu une réponse communautaire. Et cette réponse n'est plus au niveau des zones de santé, au niveau des provinces, mais ce sera maintenant au niveau des villages.
23: Aujourd'hui, quasiment trois mois après le début de la déclaration de l'épidémie, les acteurs de terrain sont tous unanimes. On court encore après l'épidémie. C'est l'engagement communautaire qui a manqué pour arriver à rattraper cette épidémie. C'est les moyens sur place.
24: Mais évidemment, c'est l'engagement communautaire qui a manqué. Même si vous amenez des tonnes de médicaments, même si vous amenez l'armée. Mais quand la communauté ne s'engage pas, vous n'allez pas réussir. Cette partie du pays a subi beaucoup de situations catastrophiques. Il y a des gens qui vivent dans des camps, qui sont des déplacés internes, qui n'ont pas accès à l'eau, à la nourriture et à des soins basiques. Donc, quand vous venez pour parler d'Ebola, et ils vous disent qu'ils meurent d'abord d'autres choses. Donc, c'est ce qui rend tout cela complexe. Mais je crois que maintenant, en alliant la réponse sanitaire à la réponse humanitaire, en donnant la possibilité à la population de gérer elle-même cette épidémie, et en faisant en sorte qu'il n'y aura plus de grèves, puisque le gouvernement va payer et même va donner des primes à tous les personnels de santé, que ce soit du public ou du privé, je pense que ces mesures vont totalement changer la donne.
23: Sur le terrain, les acteurs disent manquer de moyens. Pourtant, d'énormes promesses de fonds ont été faites au début de l'épidémie. Comment vous expliquez ce décalage entre ce qui arrive sur le terrain et ce qui a été promis ?
24: J'ai dit au président Tshisekedi que depuis que j'ai commencé ma carrière de santé publique et ma première épidémie d'Ebola remonte en 1995, ça signifie 31 ans déjà, C'est la première fois que je vois les partenaires qui promettent des ressources et qui donnent les ressources. On est déjà au-delà de 60% des décaissements des ressources promis. Et c'est beaucoup d'argent. Et cet argent, effectivement, nous avions décidé une traçabilité. On voulait savoir du donateur jusqu'à la périphérie, aux villageois, chaque dollar, comment il va. Donc les mécanismes que nous mettons en place, c'est de s'assurer la traçabilité de tous les fonds, que ce soit les fonds du gouvernement que les fonds de partenaires.
23: On a vu au début de l'épidémie, je vous le disais, ces promesses de fonds qui sont arrivées assez rapidement. C'est une épidémie qui va durer encore plusieurs mois au vu de son expansion. On n'est pas encore au niveau du plateau haut. Comment on garantit que les fonds suivront pendant toute cette période, ceux qui ne sont pas encore promis, et comment on garde un intérêt pour la lutte contre cette épidémie et qu'elle ne passe pas au second plan de l'actualité?
24: Vous avez raison, cette épidémie pourrait durer, mais nous faisons un effort pour la raccourcir. Premièrement, les actions communautaires vont aider, mais deuxièmement, nous avons la recherche qui avance. Nous avons décidé d'utiliser de façon préventive les vaccins contre la souche Zaïre à toutes les personnes. Nous avons décidé d'accélérer la recherche pour les médicaments et de le mettre à la disposition de tout le monde, les médicaments qu'on appelle Remdesivir. Donc, avec ces mesures, nous pouvons considérer qu'on peut réduire le temps. Mais je dois être aussi et dire la vérité. On ne va pas peut-être arrêter cette épidémie avant décembre 2026. Donc, ça signifie qu'en faisant la meilleure chose, en utilisant rationnellement les ressources que nous avons, ça peut permettre à d'autres ressources de venir s'ils voient qu'il y a des résultats.
23: On a vu que l'Ouganda avait annoncé la fin de l'épidémie d'Ebola. Pourtant, on n'est pas tout à fait 42 jours après la sortie du dernier patient. Alors, ils ont décidé de compter à partir de la contamination locale et non pas d'un cas importé. Est-ce que vous, Africa CDC, vous trouvez que ce genre de décision va dans le bon sens quand on parle de transparence sur une épidémie?
24: Je vais vous dire d'abord ce qui me choque. C'est qu'il y a des gens qui donnent des leçons à d'autres et qui ne les appliquent pas. Nous savons que la France a eu un cas importé, testé en France. Il y a eu des cas contacts isolés en France et même dans un autre pays européen. Mais la France n'a jamais déclaré l'épidémie et la France ne fait pas de décompte. Alors, je crois que l'Ouganda a fait un très bon travail. Personne ne peut jeter la pierre sur l'Ouganda quand eux-mêmes, surtout au niveau occidental, ils ne font pas le bon travail.
23: Jean Cassilla, merci.
24: Merci beaucoup.
4: Et merci à vous, Pauline Azidi. Cet entretien est à retrouver, bien sûr, sur RFI.fr. À 5h51 en temps universel, chaque vendredi de ce mois d'août, RFI vous propose de découvrir les raisons qui en poussent certains à tout plaquer du jour au lendemain pour changer de vie. Nous partons aujourd'hui à la rencontre de Nakani, maquilleuse professionnelle pour de grandes marques de luxe françaises, jusqu'à un burn-out qui la pousse à quitter Bruxelles, sa ville de cœur. 6 ans plus tard, elle est de retour pour reprendre la brasserie culturelle de son parrain, qu'elle dirige d'ailleurs toujours depuis le décès malheureux de ce dernier. Avec un objectif, que le café reste un lieu de partage et continue à faire vivre la mémoire de ses proches dans un lieu emblématique de Bruxelles. C'est un reportage de Clara Wertz.
0: Bonsoir.
6: Poussez la porte de l'Horloge du Sud, ce restaurant emblématique de Bruxelles, et elle sera là, assise dans le fond, toujours à la même place. Nakani vérifie que tout tourne dans cette brasserie culturelle qu'elle a reprise à son parrain depuis le mois d'octobre.
7: C'est un peu rigolo parce que c'était déjà la place de mon parrain à l'époque. Et en fait, c'est la place stratégique parce que t'as une vue sur la cuisine, une vue sur le bar et puis une vue sur toute la salle.
6: Quand on la voit là, à sa place, difficile d'imaginer qu'il y a un an encore, elle était maquilleuse pour deux grandes maisons de luxe françaises.
7: Avec le maquillage, ce que j'aimais, c'était que j'avais l'impression de faire de la peinture en fait sur une toile vivante. Et puis le maquillage me permettait de travailler dans plusieurs secteurs que j'aime. Le théâtre, le cinéma, la mode, la musique.
6: Pour son travail de maquilleuse, Nakani voyage à travers la France, s'éloigne encore plus de Bruxelles, sa ville de cœur, et c'en est trop pour elle.
7: Dans ce type de métier, ce qui peut être un peu compliqué parfois, c'est que tu dois toujours être au 100% de ta forme, souriant, de bonne humeur, etc. On est humain, quoi. Il y a des moments où c'est pas possible.
6: Alors elle choisit de rentrer, de revenir à Bruxelles et de reprendre l'Horloge du Sud, car ce lieu, c'est une histoire de famille pour Nakani.
7: Ça a ouvert ici quand j'avais 3 ans, donc je peux même pas compter le nombre d'anniversaires que j'ai fait ici. Tous mes amis sont venus ici quand j'étais plus jeune et que j'y travaillais, des choses comme ça. Donc ils étaient tous super contents pour moi, et vraiment la majorité me disait que
8: Il trouvait que c'était aussi quelque chose qui me correspondait bien de prendre ce rôle.
6: C'est aussi un restaurant emblématique de Bruxelles, ouvert depuis près de 30 ans. Il est l'un des premiers à mettre les cultures du Sud à l'honneur.
8: C'était dans les années 90, il n'y avait pas encore beaucoup de lieux qui représentaient les autres cultures que les cultures occidentales. Et ce carrefour, il est vraiment à cheval sur Matongé et les communautés européennes. Donc c'était vraiment le parfait endroit en fait, pour se faire rencontrer les gens. Que ce soit des blancs, des noirs, ou même des arabes, des asiatiques, peu importe l'origine, l'âge, que les gens juste aient un lieu pour se rencontrer.
6: Il y a deux espaces dans le restaurant, la brasserie au rez-de-chaussée avec ses banquettes en bois, ses portraits de musiciens accrochés au mur.
9: Le poulet, il y a ça, s'il vous plaît.
6: Et la salle du haut qui est utilisée pour toutes sortes d'événements culturels, des concerts souvent, et aujourd'hui pour une soirée jeu de société.
10: On allait commencer à Time's Up, mais toi je sais que tu connais.
6: Aujourd'hui, Nakani s'amuse, met en lumière des cultures chères à son cœur, bien loin de l'univers du maquillage.
8: Là, on rajoute une touche, parce qu'en fait, on a récemment changé de caisse.
10: Le sauvage, comment vous l'appelleriez ?
11: C'est la boisson sans alcool. Et le grand sauvage, le tonton, tu vois, avec le rhum.
10: Non, tonton sauvage.
6: Alors, quand elle regarde en arrière,
8: je me dis, c'est fou tout ce qui peut se passer en un an, quoi. Bon, c'est un peu marrant, je suis toujours un peu fatiguée parce que c'est un job prenant. Ici, c'est une fatigue positive. Je sais que je suis fatiguée parce que je fais beaucoup de choses pour que ici ça fonctionne. Alors que l'année dernière, c'était une fatigue. Qui juste aspirait mon âme, quoi, mais où je sans but. Ici, il y a de la fatigue, mais où il y a un vrai but derrière, de proposer un endroit où les gens se sentent bien. Donc même si c'est prenant, le résultat et les retours que j'en ai, ils me font me dire que je fais pas tout ça pour rien, quoi.
10: C'est la patronne ici.
4: Le reportage de Clara Wertz de la RTBF, la radio publique belge pour RFI, 7h55 à Paris. Fabrique du Monde, votre rendez-vous de décryptage de l'actualité internationale. Et on poursuit notre navigation sinueuse à travers les détroits les plus stratégiques du monde. Aujourd'hui, direction la mer Rouge et sa porte d'entrée, le détroit de Bab al-Mandeb. Le 20 juillet dernier, les rebelles houthis soutenus par l'Iran ont déclaré un embargo maritime contre l'Arabie Saoudite. Conséquence, après le détroit d'Ormuz, c'est au tour du détroit de Bab al-Mandeb, de l'autre côté de la péninsule arabique, de voir le trafic de ces navires perturbé. Bonjour Abla Jounaïdi. Abla,
12: bonjour.
4: Le détroit de Bab el-Mandeb qui relie l'océan Indien à la mer Rouge était devenu ces derniers mois un itinéraire bis pour contourner la crise d'Ormuz justement.
12: Oui, au point que le Royaume saoudien a fini par y transporter la moitié de ses exportations de pétrole via ses ports sur la mer Rouge. Les navires saoudiens sont la première cible des Houthis, neuf revendiqués par les rebelles yéménites jusqu'ici à l'aide de leurs missiles et leurs drones. De quoi perturber l'économie de la première puissance pétrolière régionale, mais aussi les flux mondiaux de marchandises. François Guizou est géographe chargé de recherche au CNRS et il a parcouru à de nombreuses reprises le détroit de Bab el-Mandeb. Il nous explique pourquoi ce passage est si important.
25: Avant 2023, c'était à peu près 10% du commerce international qui passait par Bab el-Mandeb, 30% des conteneurs, parce que le Bab el-Mandeb, c'est une route clé pour la route entre les centres de production d'Asie et les consommateurs européens des ports qui vont du Havre à Hambourg. Donc je pense que Bab el-Mandeb, ça a toujours été le détroit le plus important comparé à Ormuz. Il a toujours vécu dans l'ombre de Ormuz, mais finalement, quand on regarde les deux, le commerce du monde, il passait plutôt par Bab el-Mandeb qu'à Ormuz.
4: Abla, le blocage de ce détroit stratégique, il était redouté depuis des mois.
12: Et l'Iran, grand parrain des Houthis, maintenait cette carte de la mer Rouge en réserve. Objectif, permettre de renforcer au moment opportun la position de négociation de Téhéran face au grand allié de Riyad, les États-Unis. Mais les Houthis, qui contrôlent le nord-ouest du Yémen et la capitale Sanaa depuis une décennie, agissent aussi en fonction de leur agenda propre. En s'en prenant aux tankers saoudiens, ils tentent de tordre le bras au royaume dans le conflit qui les oppose depuis une décennie au Yémen. Ce faisant, les Houthis brisent les termes de la trêve signée avec Riyad en 2022 et l'escalade guette. Maïssa Choujahedine est chercheuse au groupe de réflexion indépendant Sana Center.
9: C'est la première escalade majeure entre les Houthis et les Saoudiens depuis la trêve, et cela risque de basculer vers une guerre totale. Sur le terrain, on voit les deux camps se préparer tout au long des lignes de front, entre les zones tenues par les Houthis et celles tenues par le gouvernement reconnu par la communauté internationale, et aussi à la frontière entre les zones Houthis et le territoire saoudien. Mais jusqu'ici, les Saoudiens ont l'air de vouloir engager leurs forces en réaction seulement. Ils ne veulent pas d'escalade.
13: Sans avoir les moyens de contrôler le détroit, les Houthis ont réussi à faire baisser drastiquement le trafic cette semaine à Bab al-Mandeb, la porte des lamentations, son nom en arabe, n'a vu passer que 2 navires ce jeudi contre 100 avant la guerre Iran-États-Unis.
4: Le détroit de Bab al-Mandeb à son tour menacé de blocus. C'était le sujet de la Fabrique du Monde avec vous, Abla Jonaïdi. Merci à vous. Vous restez avec nous sur RFI. Dans un instant, un nouveau journal.
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18: Mit Leon Vucemilovic, guten Morgen. Nach dem Drohnenvorfall am Flughafen Leipzig geht die Spekulation weiter, wer dahinter steckt. Der US-Technologiekonzern Meta muss mehr als eine halbe Milliarde Dollar Strafe zahlen. Das baden-württembergische Innenministerium ist zuversichtlich, dass Fußballstadien in der neuen Saison sicher sind. Das Wetter? Viel Sonne, lockere Wolken und nicht mehr so schwül. 22 bis 30 Grad. Nach den Drohnenvorfällen am Flughafen Leipzig-Halle sieht der Sicherheitsexperte Peter Neumann vom King's College in London klare Indizien dafür, dass Russland hinter der Aktion stecken könnte. Im ZDF-Heute-Journal sagte Neumann am Abend:
26: Gefährliche Drohnenflüge ist etwas, wo wir wissen, dass Russland das seit 2022 ganz, ganz häufig macht. Und es passt auch in den strategischen Kontext. Strategischer Kontext ist ja, dass die Ukraine selbst einen sehr erfolgreichen Drohnenkrieg gegen Russland führt, mit Angriffen nach Russland. Und Putin mehrmals in den letzten Monaten bereits gesagt hat, dass im Gegenzug er auch das Hinterland der Ukraine, das heißt die NATO-Staaten, angreifen möchte. Also das macht eigentlich alles Sinn, das ist kein Beweis, aber das ist ein Muster.
18: Mittlerweile hat die Bundesanwaltschaft die Ermittlungen übernommen, wegen der besonderen Bedeutung des Falls. Und nach dem Fund der Sprengstoffdrohne steht auch die Frage über die Abwehr solcher Angriffe zunehmend im Fokus. Der Vorsitzende des Verteidigungsausschusses des Bundestags, Röwekamp, sagte dem Redaktionsnetzwerk Deutschland, es brauche eine zentrale Zuständigkeit statt einer Vielzahl von Luftsicherheitsbehörden. Auch der CDU-Verteidigungspolitiker Kiesewetter forderte im Deutschlandfunk eine Bündelung beim Bundesinnenministerium.
27: Die militärische Bedrohung, die ist uns allen bewusst. Aber es ist eben mehr. Es ist eine hybride Bedrohung, die Sabotageakte beinhaltet, Terroranschläge, eben auch die Bedrohung von Rüstungsmanagern, lebensgefährliche Bedrohungen. Aber wir müssen weg von der romantischen Vorstellung, dass Russland eine großartige Kulturnation ist. Unsere Sicherheit ist in Gefahr. Und deswegen brauchen wir unsere guten Polizeidienststellen, unser gut aufgestelltes Innenministerium muss hier mehr Befugnisse erhalten, parlamentarisch kontrolliert. Ich bin zuversichtlich, dass unser Land das schafft.
18: Der CDU-Verteidigungspolitiker Roderich Kiesewetter im Deutschlandfunk. Der Gewinn beim Nutzfahrzeughersteller Daimler Truck ist im zweiten Quartal dieses Jahres um 48% eingebrochen. Am Morgen meldete der DAX-Konzern einen Rückgang des Konzernergebnisses von 245 Millionen Euro im Vorjahresquartal auf 128 Millionen Euro. Gestern Abend hatte Daimler Truck bekannt gegeben, dass das Unternehmen ein neues Produktionswerk in den USA bauen will. Der genaue Standort stehe noch nicht fest. Der Bau soll bereits Ende dieses Jahres beginnen und die Produktion soll 2029 starten. Mehrere Verbände fordern, Obdachlose besser vor der Hitze zu schützen. Die Bundesvereinigung Wohnungslosenhilfe warnt, dass Hitzewellen lebensgefährliche Folgen haben können, zum Beispiel Herz-Kreislauf-Probleme, Flüssigkeitsmangel und schlecht heilende Wunden. Aus der SWR-Nachrichtenredaktion Lisa Kupper.
1: Geschäftsführerin Bösing hat der Rheinischen Post gesagt, wer auf der Straße lebt, habe oft keinen Zugang zu Wasser, Schatten oder kühlen Räumen. Vorerkrankungen würden durch die Hitze weiter verschärft. Sie sagt, der Hitzeschutz sei Pflichtaufgabe von Staat und Kommunen. Auch der Sozialverband Deutschland fordert Maßnahmen von der Politik. Verbandschefin Engelmeier sagte, Länder und Kommunen müssten flächendeckende Hitzeschutzpläne umsetzen mit verbindlichen Standards und dauerhafter finanzieller Förderung.
18: Der Deutsche Städte- und Gemeindebund fordert ein Umdenken beim Thema Wasserversorgung. Präsident Spiegler sagte der Rheinischen Post, Wasser müsse in Zukunft als strategische Ressource gelten. Schon jetzt habe die Hälfte aller Landkreise und kreisfreien Städte Probleme mit dem Grundwasser. Das habe auch Auswirkungen auf die Wirtschaft, den Wohlstand und die Arbeitsplätze in Deutschland. Spiegler fordert daher, dass Klimaschutz und Klimaanpassung als Gemeinschaftsaufgabe ins Grundgesetz kommen. Der Facebook-Mutterkonzern Meta muss eine Strafe von fast 570 Millionen Dollar zahlen. Ein Gericht im US-Bundesstaat New Mexico verurteilte Meta wegen der Gefährdung der psychischen Gesundheit von Kindern. Einzelheiten von Malte Dedicek aus der SWR-Nachrichtenredaktion.
2: Der Richter entschied, dass Meta-Produkte darauf angelegt seien, junge Nutzer abhängig zu machen. Außerdem schütze der Konzern Kinder nicht ausreichend vor sexueller Ausbeutung. Deshalb hat er auch angeordnet, dass Meta seine Plattform für Minderjährige in New Mexico anders ausgestalten muss. Beispielsweise sollen die Nutzungsdauer und die Benachrichtigungen beschränkt werden. Und es soll strengere Kontrollen geben für Kontakte zwischen Erwachsenen und Minderjährigen. Der Konzern kündigte Berufung an.
18: US-Präsident Trump unternimmt einen erneuten Versuch, das Geburtsrecht auf Staatsbürgerschaft in den USA einzuschränken. Er unterzeichnete einen Erlass, wonach unter anderem Frauen schwerer an Visa kommen sollen, wenn der Verdacht besteht, dass sie in die USA reisen, um dort ein Kind zur Welt zu bringen. Laut US-Verfassung hat jeder Mensch, der in den USA geboren wird, automatisch die US-Staatsbürgerschaft. Trump hatte schon einmal versucht, das zu ändern, war aber an mehreren Gerichten gescheitert. Vor dem Saisonstart der deutschen Fußballligen hat das baden-württembergische Innenministerium eine positive Bilanz der sogenannten Stadionallianzen gezogen. Dabei arbeiten Polizei, Vereine, Kommunen und Fanprojekte von der Bundesliga bis zur Oberliga zusammen. Aus der Redaktion Landespolitik Baden-Württemberg, Knut Bauer.
3: Die Stadionallianzen sorgen laut Innenministerium für weniger Gewalt und mehr Sicherheit. So sei die Zahl der Verletzten in der vergangenen Saison auf 91 zurückgegangen, im Jahr davor waren es 132. Die Zahl der Straftaten sei von 474 auf 452 gesunken. Auch die Einsatzstunden der Polizei hätten sich reduziert. Nach Ministeriumsangaben konnten dadurch 600.000 Euro eingespart werden. Aus diesem Grund lehnt Innenminister Hagel CDU eine Beteiligung der Vereine an den Mehrkosten für Hochrisikospiele ab. Der Landesrechnungshof fordert dies mit der Begründung, die höheren Kosten könnten nicht allein der Allgemeinheit aufgebürdet werden.
18: Das waren die Nachrichten.
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16: 8.06 Uhr im Studio, Andreas Bönisch. Ihnen einen schönen Freitagmorgen. Sonnenschein und Temperaturen so um die 20 Grad. So ist das Wetter gerade in Dänemark. Unser Nachbarland im Norden bietet sich deshalb als ideales Ziel an für diejenigen, die in ihrem Sommerurlaub nicht bei mehr als 30 Grad schwitzen wollen. Reiseveranstalter haben diesen Trend schon erkannt und ihn auch mit einem Namen versehen. Das sind Coolcations, also Ferien, die man in einer Region verbringt, wo es im Sommer nicht so heiß wird. Sabrina Seeler ist Professorin für Nachhaltigkeitsmanagement und Transformation mit Tourismusbezug an der Fachhochschule Westküste im schleswig-holsteinischen Heide. Frau Seeler, wer entscheidet sich denn für solche Coolcations, also für einen Sommerurlaub im kühleren Nordeuropa?
20: Ja, das sind Personen, die eigentlich gerade so das Thema Natur und Nachhaltigkeit vielleicht auch ganz wichtig schätzen und auch dieses Lifestyle-Gefühl in den kühleren Norden noch mitnehmen wollen. Also nicht nur die Temperaturen da aufsuchen, sondern halt auch andere Aspekte da aufgreifen wollen. Und das sind insbesondere Individualgäste, die auch eine gewisse Flexibilität mitbringen, vielleicht nicht an die Ferienzeiten gebunden sind und einfach den Norden anders erkunden wollen, weil das typische Pauschalangebot, wie wir es im Süden kennen, das gibt es eigentlich so im Norden noch gar nicht.
16: Wird dieser Hitzesommer die Coolcations weiter beflügeln?
20: Ja, also wir sehen schon seit ein paar Jahren, dass sich die Marktanteile im skandinavischen Raum insbesondere vergrößern, auch wenn es volumenmäßig trotzdem der Süden einfach deutlich gefragter bleibt. Aber wir sehen schon gewisse Verschiebungen und Ideen. Der Gast bleibt aber irgendwie trotzdem relativ stur sozusagen und verharrt auch eher in den Routinen und in den Gewohnheiten und fährt gerne weiterhin in den Süden, um dort die Sonne abzugreifen. Aber gewisse Marktanteilsverschiebungen erkennen wir. Wir können aber nicht von Massenbewegungen hierbei sprechen.
0: Die Mittelmeerländer, die sind weiterhin, hat man den Eindruck, the place to be im Sommerurlaub. Spanien beispielsweise rechnet für dieses Jahr erneut mit einem Anstieg der Gäste. Es werden 100 Millionen Touristen erwartet und dort ist es im Juli, im August brütend heiß. Warum sind Urlauber so standorttreu?
20: Ja, das sind so gewisse Routinen, das sind so emotionale Bindungen, soziale Normen, die relativ stark verankert sind. Wir haben so ein Ideal von Sonne, Strand und Meer, wenn es um so ein typisches Urlaubsbild eigentlich geht. Und es zeigen auch Studien, rund 2/3 der Deutschen, die wollen in die Sonne, die wollen in die Wärme. Und das ist natürlich auch, wenn ich das gewohnt bin, habe ich weniger Planungsaufwand. Das ist eine gewisse Sicherheit. Am Ende schlägt auch Preis immer das Klima. Also Kosten für einen Flug, für das Hotel, die sehe ich ja im Moment der Buchung, ob es dann wirklich zu einer Hitzewelle kommt und ich in ein Klimarisiko komme, das weiß ich in dem Moment ja noch gar nicht. Und vielleicht ein ganz spannender Erklärungsansatz, der in der Forschung immer mehr an Bedeutung gewinnt, ist das sogenannte Shifting Baseline Syndrom. Das bedeutet, dass jüngere Generationen ja schon ganz andere Temperaturen im Endeffekt gewohnt sind. Und dadurch kommt es einfach zu einer verschobenen Wahrnehmung.
0: Das heißt, jüngere Generationen, die kommen dann besser damit klar, dass es im Sommer einfach heißer wird?
20: Genau, und sie kennen Spanien halt auch nur mit 40 Grad. Also sie haben ja gar nicht den Vergleichswert, dass es mal anders war. Inwieweit dann auch wirklich eine persönliche Anpassung stattfindet, das muss man einfach noch abwarten. Aber es ist nicht so, dass die jungen Generationen eine niedrigere Temperatur erwarten. Und die suchen trotzdem Sonne, Strand und Meer und suchen sich dann halt andere Plätzchen, vielleicht im Schatten, wo sie die Temperaturen dann trotzdem genießen können.
0: Eine persönliche Anpassung könnte man ja sein, dass man weiter nach Südeuropa fährt, aber die Jahreszeit einfach ändert. Also nicht mehr der Sommer, sondern eher Frühling, Herbst oder vielleicht auch der Winter. Da ist es ja in Südspanien auch sehr mild. Man kann im Mittelmeer baden, gerade wenn man aus Deutschland kommt. Wie stark macht sich denn diese Verschiebung der Reisewellen schon bemerkbar?
20: Ja, also wir beobachten schon in der Statistik gewisse räumliche und zeitliche Umverteilung der Touristenströme. Das bedeutet natürlich auch, dass sich einige Länder umstellen müssen. In Griechenland zum Beispiel werden ja eigentlich im Oktober die Bürgersteine hochgeklappt sozusagen, also nach den Herbstferien. Da wird sicherlich auch gewisse Verschiebungen geben müssen. Aber das gilt natürlich nur für die Personen, die auch zeitlich unabhängig sind. Das heißt, wenn ich schulpflichtige Kinder habe, dann bleibt mir eigentlich gar nicht die Wahl. Das heißt, ich bin in einem Dilemma. Entweder ich fahre im Sommer in die Hitze oder ich suche den kühleren Norden oder die kühleren Regionen. Aber gewisse Verschiebungen sehen wir schon, dass die Nebensaisons jetzt immer häufiger genutzt werden, um in den Süden zu reisen.
0: Vielen Dank, Sabrina Seeler, Professorin für Nachhaltigkeitsmanagement und Transformation mit Tourismusbezug an der Fachhochschule Westküste im schleswig-holsteinischen Heide. Der Sommer 2026 ist einer der Extreme. An der französischen Atlantikküste haben die schlimmsten Waldbrände seit langem gewütet. Jetzt kommen die nächsten schlechten Nachrichten von dort, vor allem für Strandurlauber. An manchen Küstenabschnitten wurden in den vergangenen Tagen massenhaft portugiesische Galeeren angeschwemmt. Das sind Tiere, die wie Quallen aussehen und ziemlich gefährlich sind. Auch Strände in Spanien und Portugal sind betroffen. Caroline Düller, unsere Korrespondentin in Frankreich. Was ist eigentlich die portugiesische Galeere?
7: Also die portugiesische Galeere oder auf Latein Physalia physalis ist streng genommen gar keine Qualle, sondern eine Kolonie aus Polypen, die voneinander abhängig sind und die alle eine bestimmte Aufgabe haben. Also die einen kümmern sich um Nahrungsaufnahme, die anderen um Fortpflanzung, die nächsten bilden Fangfäden aus und so weiter. Die portugiesische Galeere kommt ursprünglich aus den tropischen und subtropischen Regionen im Pazifik oder Atlantik. Sie hat so eine blau-lila schimmernde Luftblase, mit der sie auf der Wasseroberfläche treibt. Unter Wasser zieht sie ihre Tentakeln hinter sich her, die bis zu 50 Meter lang sein können. Und in diesen Tentakeln sitzt das Nesselgift, das eben bei Kontakt mit der Haut extrem schmerzhaft ist. Für gesunde Menschen ist das generell nicht lebensbedrohlich, aber in etwa einem Zehntel der Fälle kann es gefährliche Probleme geben, wie Atembeschwerden oder Muskelkrämpfe.
0: Portugiesische Galeeren werden ja immer wieder an die französischen Küsten am Atlantik angeschwemmt. Warum sind es denn zurzeit so viele?
7: Das hängt vor allem mit Wetterbedingungen zusammen, besonders mit Wind- und Meeresströmungen, denn dadurch werden die portugiesischen Galeeren an die französische Atlantikküste getrieben. Das reicht von der Bucht von Arcachon bis runter ins Baskenland. Und mehrere Strände waren deshalb in den vergangenen Tagen zeitweise gesperrt. Meereswissenschaftler sehen allgemein auch einen Zusammenhang mit dem Klimawandel, denn die Meere heizen sich auf. Und das sorgt dafür, dass sich Arten wie die portugiesische Galeere generell stärker ausbreiten. Und auch die Überfischung der Meere wird als Grund genannt, denn dadurch haben sie natürlich weniger natürliche Feinde.
0: Welche Folgen hat diese Plage für den Tourismus vor Ort?
7: Naja, für die Branche kann das an bestimmten Orten natürlich ein zusätzliches Problem werden, vor allem in der Region an der Bucht von Arcachon, der auch mit den Folgen des verheerenden Waldbrands zu kämpfen hat. Wie stark die Folgen für den Tourismus sind, das dürfte aber auch davon abhängen, wie lange dieses Problem jetzt bestehen bleibt. Und Vertreter der Rettungsschwimmer im Departement Landes haben zum Beispiel gesagt, dass die Quallen im letzten Jahr auf einen Schlag da waren, aber eben dann auch auf einen Schlag wieder weg.
0: Unsere Frankreich-Korrespondentin Caroline Düller war das.
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0: Auch heute früh beschäftigt uns der Fund einer Sprengstoffdrohne am Flughafen Leipzig-Halle. Einige Sicherheitsexperten sehen klare Indizien dafür, dass die Aktion in Russland geplant worden ist. Wegen der besonderen Bedeutung des Falls hat inzwischen die Bundesanwaltschaft die Ermittlungen übernommen. Unser Hauptstadtkorrespondent Frank Eichmann mit einem aktuellen Überblick.
6: Sachsens Innenminister Armin Schuster dankte am Abend dem Busfahrer, der Dienstagnacht die Sprengstoffdrohne entdeckte und zum Absturz brachte. Großes Aber.
8: Bitte nicht zur Nachahmung geeignet melden, in so einem Fall an die Spezialkräfte wäre das Richtige, weil wir wissen jetzt, das war die erste Drohne in Deutschland, die mit Sprengstoff bestückt war.
6: Eine neue Gefahrenqualität, so CDU-Politiker Schuster, aber es gäbe konkrete Ermittlungsansätze und viel Personal vor Ort.
8: Um im Bereich der Nordpiste des Flughafens zu entdecken, mit welchem Gerät ist die Frachtmaschine kollidiert, die durchgestartet ist Richtung Hannover? Wir gehen ja davon aus, es könnte eine Drohne sein und suchen jetzt die Einzelteile.
6: Aber wer steckt hinter dem geplanten Drohnenangriff? Grünen-Politikerin Katharina Dröge.
11: Es gibt eine wirklich hohe Wahrscheinlichkeit, dass das russischer Staatsterrorismus ist. Und ich habe mich gefragt, warum Alexander Dobrindt als Innenminister das nicht genau auch klar benannt hat.
6: Die Grünen-Politikerin fordert von Bundeskanzler Merz entschlossenes Handeln. Er solle schnell den Nationalen Sicherheitsrat einberufen. Wir haben es mit einer ganz neuen Qualität der hybriden Kriegsführung zu tun. So sieht es auch der AfD-Bundestagsabgeordnete Jan Nolte. Er will Russland nicht die Schuld zuweisen.
19: Wir reden hier auch über einen sehr schwerwiegenden Vorwurf letztlich der Gefährdung von Menschenleben auf deutschem Hoheitsgebiet durch einen anderen Staat. In Zeiten großer politischer Spannung, bevor man diesen Vorwurf letztlich gegen einen konkreten Staat wirklich erhebt, da muss man sich schon sicher sein.
6: Am Abend übernahm die Generalbundesanwaltschaft die Ermittlungen, weil es um einen schwerwiegenden Angriff auf die Transport- und Logistikinfrastruktur in Deutschland gehe. Eine Tat geeignet, die äußere und innere Sicherheit der Bundesrepublik zu beeinträchtigen. Zu ersten Meldungen, die beiden ukrainischen Antonov-Transportmaschinen neben der Sprengstoffdrohne seien mit Munition beladen gewesen, sagt am Abend Detlef Seif, CDU-Obmann im Bundestagsinnenausschuss.
21: Dass in Gesprächen Regierungsvertreter und Mitarbeiter der Sicherheitsbehörden mir gegenüber bestätigt haben, dass die ukrainischen Flugzeuge nicht mit Waffen beladen waren.
6: Das bestätigte am Abend auch Sachsens Innenminister, der ebenfalls auf die zweite drängende Frage einging, wie lassen sich ähnliche Drohnenattacken verhindern? Die Verkehrsflughäfen des Landes habe die Bundespolizei zu sichern, so Schuster.
8: Deswegen hat der Bundesinnenminister ja auch angekündigt, dass die nächsten 5 bis 7 Flughäfen, große Verkehrsflughäfen, mit einem sehr modernen Drohnenabwehrsystem bestückt werden. Und da ist Leipzig mit dabei.
0: Der sächsische Innenminister Armin Schuster. 8.17 Uhr.
5: 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Das Wetter für Baden-Württemberg und Rheinland-Pfalz.
0: Bringt uns heute wieder viel Sonnenschein. Ab und zu ziehen ein paar Wolken durch. Die Höchsttemperaturen 22 Grad in der Eifel, 24 auf der Albhochfläche, 29 Grad in der Vorderpfalz und bis 30 Grad im Markgräfler Land. Die Wochenendaussichten, die Hitze kommt zurück. Morgen bis 33, am Sonntag bis 36 Grad.
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0: Nach dem Drohnenvorfall am Flughafen Leipzig-Halle sieht der Sicherheitsexperte Peter Neumann vom King's College in London klare Indizien dafür, dass Russland hinter der Aktion stecken könnte. Die Attacke passe in das strategische Konzept des Kreml, das sogenannte Hinterland der Ukraine anzugreifen. Gemeint seien die NATO-Staaten. In Deutschland hat am Abend der Generalbundesanwalt die Ermittlungen übernommen. Die Länder drohen der Bundesregierung mit einer Klage wegen der deutlich gestiegenen Schienengebühren. Sollte der Bund die Mehrkosten nicht ausgleichen, werde es außerdem drastische Einschnitte beim Angebot im Regionalverkehr geben, hieß es nach einer Sonderkonferenz der Verkehrsminister. Die zuständige Bundesnetzagentur hatte im Juli eine Erhöhung der Trassenpreise für den Regionalverkehr um insgesamt 400 Millionen Euro angekündigt. Ein Gericht im US-Bundesstaat New Mexico hat den Facebook- und Instagram-Mutterkonzern Meta zur Zahlung von 567 Millionen US-Dollar verurteilt. Das Unternehmen soll damit für psychische Schäden von Kindern durch die Nutzung seiner Online-Plattformen aufkommen. In Kolumbien wird heute der neue Präsident Abelardo de la Espriella vereidigt. Der ultrarechte Politiker hat im Wahlkampf Unterstützung von US-Präsident Donald Trump bekommen. De la Espriella löst den linksgerichteten Präsidenten Gustavo Petro ab. Zur Amtseinführung kommen voraussichtlich Staatschefs aus mehreren Ländern Lateinamerikas, aber auch FIFA-Chef Gianni Infantino ist angeblich mit dabei.
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0: Der Start in die politische Sommerpause war vor allem für CDU/CSU alles andere als entspannt. Stattdessen hat es nochmal ordentlich geruckelt. Der Personalumbau, den Kanzler Friedrich Merz vollzogen hat, lief alles andere als geräuschlos. Stattdessen Streit auf offener Bühne. Dass das die schwarz-rote Koalition in der Bevölkerung nicht unbedingt beliebter macht, das war abzusehen und das bestätigt jetzt auch der aktuelle ARD-Deutschland-Trend. Sabine Henkel aus unserem Hauptstadtstudio fasst die Ergebnisse zusammen.
9: Keine guten Nachrichten für Friedrich Merz und die Union. 21% würden CDU und CSU erhalten, wenn am kommenden Sonntag Bundestagswahl wäre. Und mit Merz als Bundeskanzler sind weiterhin deutlich über 80% der Deutschen unzufrieden.
10: Ich empfinde diese demoskopische Lage, wenn Sie so wollen, eher als Ansporn, die Arbeit fortzusetzen, gut zu machen, richtig zu machen. Und das ist etwas, was mich beschwert und an dem wir auch gemeinsam arbeiten.
9: So hatte Merz es im Juli gesagt, bevor er seine Regierungsmannschaft neu aufstellte. Voller Hoffnung. Diese Hoffnung teilen die Leute allerdings nicht. Fast 70% sind pessimistisch und glauben nicht an eine bessere Regierungsarbeit. Eine Herausforderung auch für die neue Kanzleramtsministerin Nina Wagen.
12: Wir sind jetzt gut aufgestellt, auch wirklich weiter voranzukommen mit unseren Reformen, die wir begonnen haben.
9: Gesundheitsreform, Pflegereform, Rentenreform stehen im Herbst an. Die Frage der Gerechtigkeit wird dabei immer wieder diskutiert. Vor allem in Ostdeutschland besteht bei vielen ein Gefühl, benachteiligt zu werden. Mehr als 50% sagen das. In Westdeutschland hingegen meint eine Mehrheit, dass es gerecht zugeht. Immerhin sind es aber auch da 40%, die ein Ungerechtigkeitsgefühl haben. Ein anderes Gefühl, nachdem Infratest DIMAP gefragt hat, ist das der Sicherheit im öffentlichen Raum. Und zwar nach dem Anschlag in Berlin.
13: Alles, was wir hier sehen, deutet darauf hin, dass wir es mit einem islamistischen Terroranschlag zu tun haben.
9: Hatte Bundesinnenminister Dobrindt noch am Ort des Geschehens erklärt. Inzwischen besteht Gewissheit. Es war ein islamistisch motivierter Terroranschlag. In Deutschland haben mehr als 30% der von Infratest DIMAP Befragten hin und wieder Angst, dass sie selbst Opfer eines Terroranschlags werden. Das aber ist nicht die größte Sorge. Weitaus mehr Leute befürchten, bestohlen oder beleidigt und bepöbelt zu werden. Das sind in beiden Fällen rund 50%, wie dieser Deutschlandtrend zeigt. Damit nochmal zurück zur Sonntagsfrage. Die Union erreicht, wie gesagt, 21%, die AfD 28%. Die Union minus 1, die AfD plus 1. Alle anderen Parteien unverändert. SPD 12, Grüne 15, Linke 11%. Infratest DIMAP hat dafür fast 1.300 Menschen per Telefon und online repräsentativ befragt.
0: Die Kabinettsumbildung hat also das Vertrauen in die Regierung nicht gerade gestärkt. Doch neue Minister sind auch gleich ohne große Einarbeitung im Krisenmodus. Steffen Bilger zum Beispiel, der neue Verkehrsminister von der CDU. Der hat gestern zu einem Spitzengespräch mit Industriehäfen und Schifffahrt nach Bonn eingeladen, angesichts der Niedrigwassersituation in diesem Sommer. Gemeinsam haben sie die angespannte Lage und konkrete Maßnahmen diskutiert. Maike Kreber berichtet.
22: Man hat den Anwesenden beim Spitzengespräch deutlich angesehen, wie ernst sie die Lage nehmen. Denn die wirtschaftlichen Schäden durch das Niedrigwasser sind schon jetzt deutlich zu spüren. Schiffe können weniger laden, Transporte verzögern sich und Lieferketten geraten ins Stocken. Bundesverkehrsminister Steffen Bilger hat daher ganz klar angekündigt, jetzt zu handeln.
4: Klar ist, wir können das Wetter nicht beeinflussen, aber wir können dafür sorgen, dass unsere Wirtschaft besser durch diese schwierigen Wochen kommt. Deshalb werden wir jetzt dort nachsteuern, wo es notwendig ist.
22: Daher hat Steffen Bilger ganz konkrete Maßnahmen vorgestellt.
4: Erstens, es geht um langfristige Maßnahmen, also Ausbau unserer Wasserstraßen, um besser mit Niedrigwassersituationen jetzt umgehen zu können. Zweitens, mittelfristige Maßnahmen, wie beispielsweise der Umbau von Schiffen, sodass diese besser mit Niedrigwassersituationen umgehen. Und drittens, kurzfristige Maßnahmen, wie die Aussetzung des Sonn- und Feiertags, Fahrverbots für Lkw.
22: Zu den kurzfristigen Maßnahmen zählt zum Beispiel auch, dass Güterverkehr einfacher vom Schiff auf die Bahnschienen umsteigen soll. Oder dass beispielsweise die Autobahn GmbH vermeidbare Baustellen möglichst verschieben soll, um den Ausweichverkehr zu entlasten. Vor Ort waren auch einige Vertreter von Industrie, Häfen und Schifffahrt.

0: für den Südwesten.
1: Bringt heute wieder jede Menge Sonnenschein für Baden-Württemberg und Rheinland-Pfalz. Ab und zu ziehen ein paar Wolken durch. Die Höchsttemperaturen 22 Grad in der Eifel, 24 auf der Albhochfläche, 29 Grad bekommen wir in der Vorderpfalz und bis 30 Grad heute im Markgräfler Land.
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2: Il est 6h30 en temps universel, même heure à Abidjan. 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L'actualité africaine avec Arthur Ponchelet. Arthur, à la une, un transfert XXL pour un joueur qui a déjà tout d'un grand.
3: Yann Diomandé rejoint le Real Madrid. Le club madrilène a déboursé 140 millions d'euros pour s'offrir l'international ivoirien. Bassirou Diomaye Faye a toute l'année 2027 pour organiser les élections locales au Sénégal. Les mots ce matin sur RFI d'Aminata Touré, la superviseure générale de Kirai, alors que l'opposition et la société civile s'inquiètent d'un report du scrutin. À la une, c'est aussi l'arrestation de 10 ressortissants chinois au Mali, accusés d'avoir installé un casino clandestin à Bamako. Alassane Ouattara qui promet que toutes les responsabilités seront établies dans la démolition du quartier de Koumassi il y a 2 mois en Côte d'Ivoire. Et puis notre invité ce matin, Pierre.
2: Le docteur Jean Kaseya, le patron d'Africa CDC, vaccin, réponse communautaire, stratégie sanitaire. On fait le point avec lui sur l'épidémie d'Ebola en RDC.
3: Il n'a que 19 ans et il est devenu le joueur africain le plus cher de l'histoire. C'est le transfert de l'été. Yann Diomandé rejoint donc le Real Madrid. Bonjour Pauline Guillou.
4: Bonjour tout le monde.
3: Le jeune Ivoirien a été courtisé par le Real et le PSG. Mais c'est finalement à Madrid qu'il va poser ses valises.
4: Exactement, après des semaines de négociations. Hein, il a été officialisé par Madrid hier. Donc record battu, 140 millions d'euros pour Diomandé. C'est donc le joueur le plus cher de l'histoire du club, de quoi lui rajouter un peu de pression à 19 ans seulement, lui qui rentre dans la cour des grands après une saison passée du côté de Leipzig en Allemagne.
3: Une saison qui a d'ailleurs été très remarquée.
4: Alors que l'ailier ne comptait que 10 matchs en pro, le RB Leipzig s'était offert l'attaquant pour 20 millions d'euros l'an passé. Une bonne somme, mais un pari réussi par Leipzig. 36 matchs, l'éléphant a inscrit 13 buts, délivré 10 passes décisives. Une belle saison suivie d'une bonne Coupe du Monde avec les éléphants. Suffisant pour convaincre Madrid de casser la tirelire.
3: Et on le disait, c'est donc un record pour Madrid.
4: Oui, Yann Diomandé va donc jouer avec le statut très compliqué de joueur le plus cher de l'histoire du Real. Pas facile, d'autant plus que le vestiaire madrilène regorge déjà de superstars et d'égos. Mais quoi qu'il en soit, c'est en blanc qu'il jouera l'an prochain, avec en supplément un petit clin d'œil à l'histoire, puisque son premier match professionnel, c'était justement contre le Real Madrid. Il y a moins de 2 ans, Diomandé jouait alors pour Leganés, un club de la banlieue sud de Madrid.
3: Pauline Guillou, merci à vous. Le foot, cette fois sur les terrains, c'est aussi la suite de la CAN féminine. On connaît, ça y est, tous les qualifiés pour les quarts de finale. Le Cameroun a décroché son ticket après le nul 1-1 face au Cap-Vert, 1-1 aussi entre le Ghana et le Mali. Mais au nombre de points, ce sont les Black Stars qui filent en quart. Et puis toujours en football, notez aussi le soutien appuyé de la CAF à Gianni Infantino, le patron de la FIFA dans la tourmente après son projet depuis retiré d'ouverture du capital aux investisseurs privés. La Confédération africaine de foot lui a réaffirmé son soutien à l'unanimité.
2: Dans le reste de l'actualité de ce vendredi, cette question, les élections locales vont-elles être reportées au Sénégal?
3: L'interrogation agite en tout cas l'opposition et la société civile. Pour elle, l'élection des conseillers municipaux et départementaux doit se tenir avant le 23 janvier 2027. Mais au vu du retard pris dans le calendrier électoral, elle juge ce délai compromis. En exclusivité, sur RFI, Aminata Touré, la superviseure générale de Kirai, le parti présidentiel, répond que le président à toute l'année 2027 pour organiser ces élections. RFI Dakar, Pauline Le Troquier.
5: Les signaux d'un report jugé inévitable se multiplient. Pas de décret sur la date du scrutin, pas de révision annoncée des listes électorales. Le montant de la caution de candidature censé être fixé par la loi ce mois-ci reste lui aussi inconnu. Plusieurs voix accusent le camp présidentiel de gagner du temps pour préparer son jeune parti qui raille aux élections locales. Sambassi fait partie du FDR, la principale coalition d'opposition.
6: Tout se passe comme si, évidemment, on voulait conspirer la date des élections, se préparer secrètement et prendre finalement les adversaires par défaut. Ce n'est pas un coup régulier et c'est impératif que nous sachions quand est-ce que ces élections vont être tenues.
5: En réponse, Aminata Touré, la superviseure du parti présidentiel, s'appuie sur l'article 269 du Code électoral, alinéa 3. Si les circonstances l'exigent, dit-il, sans préciser lesquelles, le scrutin peut en effet se tenir au-delà de la date prévue au cours de la cinquième année du mandat des conseillers municipaux.
7: Mais vous savez, pour parler de report, ça voudrait dire qu'on se situerait en dehors de la loi. Mais l'article 269 est très clair. Hein, il dit que l'élection peut se tenir dans la cinquième année du mandat. Donc le président a toute l'année 2027 pour organiser ces élections-là. Nous, en tout cas, au niveau de Kirai, nous n'avons pas un problème de temps. Nous sommes prêts à aller aux élections à tout moment, conformément aux dispositions de la loi.
5: En cas de report, la société civile s'est dite prête, il y a quelques jours, à engager des recours en justice. Pauline Troquier, Dakar, RFI.
3: La politique au Bénin et Patrice Talon, élu hier président du Sénat. L'ancien chef de l'État va diriger la Chambre haute pour 5 ans. Le Sénat, créé lors de la réforme constitutionnelle il y a quelques mois, est chargé notamment de valider les lois, mais aussi de suspendre ou retirer un droit civique aux acteurs politiques.
2: Cela faisait des mois qu'ils organisaient des jeux de hasard et employaient des prostituées en toute illégalité.
3: 10 ressortissants chinois arrêtés au Mali. Ils avaient installé un casino clandestin à Bamako. Tous ont été placés en détention. Serge Daniel, leur demande de libération provisoire a été rejetée mercredi par la justice.
8: C'est une véritable entreprise criminelle, témoigne une source proche du dossier. Des éclaireurs de nationalité chinoise sont venus à Bamako pour l'installation du casino clandestin. Recrutement de jeunes filles, une maison pour les salles de jeu dans un quartier huppé de la capitale, de hauts fonctionnaires pour obtenir protection et fausse autorisation d'exercer, les activités démarrent en trombe. Des soirs, jusqu'à 130 clients, selon nos sources. L'alcool coule à flot, les prostituées fréquentent les lieux, les affaires marchent. Au moins 15 ressortissants chinois travaillent dans le casino clandestin où se dressent également de discrètes chambres de passe. Donc également lieu de prostitution. Les joueurs sont étrangers, mais également des locaux dont des visages connus. Les ressortissants chinois gagnent énormément de l'argent. Lorsque les forces de sécurité maliennes font une descente sur les lieux, 10 Chinois ont été arrêtés et écroués. Ils sont rapidement passés à table et ont dénoncé leurs complices maliens, civils et membres de corps habillés. En attendant leur jugement, les 10 Chinois en prison ont demandé une liberté provisoire. Elle a été refusée. Serge Daniel, Dakar, RFI.
3: Plus d'un siècle après son vol par les colons français, le tambour-parleur Gigi Ayokwe sera présenté tout à l'heure au public ivoirien. Restitué il y a près de 5 mois par la France, le tambour de 4 mètres de long défilera à Yopougon à l'occasion de la fête nationale ivoirienne aujourd'hui.
2: Et à la veille de cette fête nationale, Arthur Alassane Ouattara s'est exprimé à la télévision.
3: Le chef de l'État est notamment revenu hier soir sur une affaire qui avait fait grand bruit il y a 2 mois en Côte d'Ivoire. La démolition illégale d'une partie du quartier de Koumassi. Le promoteur immobilier qui avait brandi une fausse autorisation a depuis été arrêté et Alassane Ouattara assure que des enquêtes approfondies sont toujours en cours.
9: S'agissant des opérations de dégarpissement menées en dehors du cadre légal, notamment à Koumassi, elles font l'objet en ce moment même d'enquêtes approfondies. Je peux vous assurer que toutes les responsabilités seront établies et elles donneront lieu aux sanctions prévues par la loi. Dans la Côte d'Ivoire que nous bâtissons, personne ne peut agir au nom de l'État, en dehors de l'État, sans en subir les conséquences. La protection des populations, le respect de la dignité humaine et l'application de la loi demeurent toujours au cœur de l'action publique.
3: Le président ivoirien hier soir à la télévision. L'erreur que nous avons faite depuis le début de l'épidémie, c'est que nous n'avons pas suffisamment écouté les communautés. Les mots ce matin sur RFI de Jean Kaseya, le directeur d'Africa CDC, l'agence sanitaire de l'Union africaine. Il fait le point avec nous sur l'épidémie d'Ebola en République démocratique du Congo. Il annonce notamment que le vaccin pour la souche Zaïre du virus obtient de bons résultats pour lutter contre le variant Bundibugyo. Entretien à écouter dans une d'une dizaine de minutes.
2: L'Italie veut créer de nouveaux centres de gestion des demandes d'asile hors de l'espace Schengen.
3: Rome l'a en tout cas proposé à ses partenaires européens. C'était lors d'une visioconférence convoquée après l'arrivée de migrants marocains à Ceuta. Et l'Italie peut compter sur le Rwanda, puisque Kigali affirme être en discussion pour gérer ces procédures d'asile. C'est ce qu'a affirmé le porte-parole du gouvernement à la radio, Lucie Mouillot.
10: Nous sommes toujours en discussion, a affirmé la porte-parole du gouvernement rwandais Yolande Makolo sur la radio Royal FM. Selon elle, les points à l'étude incluent l'expérience de Kigali concernant le mécanisme de transit d'urgence de Gachora, un centre ouvert en 2019 pour héberger des migrants évacués de Libye, le temps de l'examen de leur dossier d'asile et de leur départ vers d'autres pays. Le 4 août dernier, dans une réunion d'urgence en visioconférence des ministres de l'Intérieur de l'Union européenne, Rome avait appelé Bruxelles à financer des centres externalisés hors de l'espace Schengen pour les procédures d'asile et pour les retours de migrants. Une proposition inspirée de l'accord bilatéral déjà existant entre l'Albanie et l'Italie, avec plusieurs pays africains envisagés, dont l'Ouganda, le Ghana et le Rwanda. Kigali a déjà à plusieurs reprises conclu des accords migratoires avec le Royaume-Uni en 2022, avant l'abandon du projet par Londres 2 ans plus tard, et plus récemment avec les États-Unis en 2025 pour l'accueil de migrants expulsés par Washington. Lucie Mouillot, Kigali, RFI.
3: 8h40 à Kigali, une heure de plus à Antananarive. Censé protéger les consommateurs, la mesure prive pour l'instant l'État d'importants financements. La suite de ce journal à Madagascar, où le Fonds monétaire international repousse un décaissement de 183 millions de dollars. Le FMI estime que les autorités de la Grande Île ne tiennent pas suffisamment la rigueur budgétaire à laquelle elles se sont engagées. Ce qui fait tiquer les experts de l'institution, Guillaume Fabry, c'est le gel des prix du carburant à la pompe sur fond de crise au Moyen-Orient.
11: La suspension de l'ajustement automatique des prix du carburant à la pompe décidée par les autorités malgaches ne plaît guère au FMI. Avec ce mécanisme, le prix du litre d'essence fluctuait chaque mois en suivant les cours mondiaux, sans dépasser une limite de 200 ariars à la hausse comme à la baisse. Pour protéger le consommateur face à la crise au Moyen-Orient, l'État malgache préfère subventionner les sociétés pétrolières. Une décision défendue mercredi par le ministre de l'économie, Erinzat Vramiarisson, face à la presse malgache.
12: Ce n'est pas le moment d'augmenter le prix du carburant, car cela va engendrer de l'inflation. Madagascar ne supportera pas une nouvelle crise sociale ou politique avec un impact à long terme. La relance économique est en marche, nous ne voulons pas l'interrompre et revenir au point de départ.
11: Le ministre met en avant plusieurs leviers pour favoriser l'équilibre des comptes publics.
12: Nous avons expliqué au FMI que nous allions développer l'assiette fiscale et renforcer la lutte contre la corruption qui a miné l'économie malgache. L'argent récolté grâce aux contrôles fiscaux dans les entreprises a presque doublé au premier semestre 2026 par rapport à l'année précédente. C'est un effort de longue haleine. Les acteurs de la corruption ne sont pas des petits poissons, mais des gens influents.
11: Les autorités malgaches ont annoncé maintenir le gel des prix à la pompe jusqu'à la fin de l'année. Elles espèrent tout de même convaincre le FMI d'étudier leur dossier lors d'une prochaine réunion fin août. Les 183 millions de dollars, pas encore versés, sont déjà inscrits dans les prévisions budgétaires nationales. Guillaume Fabrion, Tananarive, RFI.
2: Et puis quand la photo peut réparer l'histoire.
3: On termine cette édition aux rencontres photographiques d'Arles, dans le sud de la France. C'est là que le Sénégalais Victor Diop et le Britannique Lee Shulman s'amusent des stéréotypes de la photo américaine. L'idée de leur exposition Being There est simple. Elisabeth Le Quéré reprend des clichés emblématiques de l'American Way of Life, des images où il n'y a que des familles blanches, en y ajoutant un visage noir.
13: Tout commence par des photos de famille dénichés dans des brocantes américaines, goûter d'anniversaire, plages, barbecue, pavillons impeccables. Depuis 15 ans, le Britannique Lee Shulman les collectionne sous le nom de The Anonymous Project. Mais ces images d'une Amérique blanche et heureuse des années 50 et 60 cachent un hors-champ, la ségrégation, les luttes pour les droits civiques, tout ce que l'objectif n'a jamais montré. C'est là qu'intervient Omar Victor Diop. Le jeune photographe sénégalais s'incruste dans les scènes originales comme s'il avait toujours été du voyage. Rien ne grince. La lumière, le grain, les couleurs délavées des tirages d'origine sont scrupuleusement respectées. C'est justement cette fidélité qui rend sa présence si dérangeante, comme une fausse note posée avec un calme désarmant au cœur d'un monde qui excluait les siens. Ni photomontage grossier, ni dénonciation frontale. Being there, être là, est une correction silencieuse de l'histoire, photo après photo, pour que le visiteur mesure de lui-même l'ampleur l'heure du vide comblé.
3: Elisabeth Lequeret du service culture de RFI, l'exposition Being There, c'est à voir aux rencontres photographiques d'Arles jusqu'au 4 octobre.
2: Et merci beaucoup Arthur Ponchelet, on vous retrouve dans un peu plus de 45 minutes pour un nouveau point complet sur l'actualité africaine. 8h44 à Paris. À l'heure de la revue de presse africaine avec vous, Catherine Potet. Bonjour Catherine.
4: Bonjour Pierre.
2: À la une, Patrice Talon, élu président du Sénat au Bénin.
4: Patrice Talon devient la troisième personnalité de l'État, titre Afrique.com. Troisième derrière le président Romuald Ouadani et la vice-présidente Mariam Chabid Talata. Après son élection, l'ancien président béninois a assuré qu'il donnerait le meilleur de lui-même. Un peu plus d'un mois après avoir laissé le fauteuil présidentiel, Patrice Talon en a retrouvé un autre, remarque Jeune Afrique, qui rappelle que le Sénat avait été instauré en novembre dernier à la faveur d'une réforme constitutionnelle controversée, intervenue à 6 mois de la fin du second mandat présidentiel de l'ancien chef de l'État. Du fait de ce timing et de l'opacité dans laquelle il avait été conçu, le texte législatif avait été vivement critiqué par l'opposition, rappelle encore Jeune Afrique. La loi avait surtout été perçue comme une volonté de Patrice Talon de continuer à influencer la vie politique dans l'ombre de son successeur, qu'il a lui-même désigné comme dauphin, et de se protéger d'éventuels conflits.
2: Un débat dont la nouvelle tribune à Cotonou se fait aussi l'écho.
4: Lazare Maurice Sewetto défend le Sénat et appelle à dépasser les caricatures, annonce la nouvelle tribune. L'ancien ministre estime que les discussions autour de cette nouvelle institution doivent reposer sur les textes et les faits plutôt que sur des craintes anticipées. Réponse donnée aux objections de Kamel Biosika Ouassagari, l'ancien député du Parti Les Démocrates, explique la nouvelle tribune, ayant fait part de ses préoccupations concernant les pouvoirs attribués aux 25 membres du Sénat, une configuration qui, selon lui, pourrait à terme limiter la liberté d'expression des citoyens et rendre plus difficile la critique des autorités. Autre vision critique, celle de Ouakatsera à Ouagadougou, le journal en ligne burkinabé constate que Patrice Talon retrouve ainsi une place de premier plan dans l'architecture institutionnelle du pays après avoir passé 10 ans à la magistrature suprême. Et Ouakatsera pose plusieurs questions, notamment celle-ci. Que fera-t-il de ce poste de choix qui procure une épaisse immunité bien profitable à tous ceux qui ont exercé le pouvoir d'État? Autre question posée par Ouakatsera, jusqu'où ira l'influence du président du Sénat sur les décisions du président de la République?
2: Et puis direction le Maroc, Catherine, après les événements de la semaine dernière.
4: Rappelons que plus de 70 000 migrants marocains pour la plupart sont entrés dans Ceuta, petite enclave espagnole du nord du Maroc et du continent africain. La plupart d'entre eux ont dû faire demi-tour, escortés par la police espagnole, mais de nombreux mineurs non accompagnés, enfants et adolescents sont restés sur place à Ceuta. Toutefois, selon la presse marocaine et notamment H24 Info, le Maroc est prêt à coopérer pour le retour des mineurs non accompagnés. H24 Info cite toutefois une source diplomatique marocaine qui déplore qu'à chaque fois que le débat sur l'immigration revient, des voix accusent le Maroc de ne pas coopérer ou de ne pas vouloir le retour de ces mineurs non accompagnés. Cette même source diplomatique assure que le Maroc honore toujours ses engagements et que le problème réside à chaque fois dans les obstacles à caractère administratif et judiciaire qui bloquent toute opération de retour. Dans cette affaire, le Maroc fait face à l'Union européenne qui met les visas des Marocains dans la balance, accuse Bladi.net. Selon le site d'information marocain, l'UE veut renforcer la coopération de Rabat en matière de contrôle migratoire et de retour des personnes en situation irrégulière. Bladi.net précise que l'Union européenne dispose déjà d'un mécanisme permettant d'adapter sa politique des visas selon le degré de coopération d'un pays dans la réadmission de ses ressortissants. Une éventuelle procédure pourrait rendre les formalités plus lourdes pour les demandeurs de visa marocains, estime Bladi.net.
2: Affaire à suivre, Léa, une de la presse africaine. C'était avec Catherine Potet. Merci beaucoup, Catherine.
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2: Il est 8h48 ici à Paris, à la une de ce vendredi 7 août. Cette réunion à Jeddah aujourd'hui en Arabie Saoudite où le prince héritier Mohamed Ben Salman réunit les dirigeants turcs et pakistanais. Les trois pays doivent sceller avec un accord de défense un rapprochement opéré sur fond de guerre au Moyen-Orient. Une guerre en Iran notamment dont le président américain estime qu'elle pourra prendre fin bientôt. Par ailleurs, Donald Trump a pris un nouveau décret visant à empêcher ce qu'il appelle le tourisme des naissances. Le mois dernier, la Cour suprême à Washington avait annulé un précédent décret présidentiel qui supprimait le droit du sol pour les enfants d'immigrés en situation irrégulière. Proche du président américain, le nouveau président de la Colombie prend ses fonctions aujourd'hui. Abelardo de la Espriella, élu sur des promesses de lutte contre les guérilleros et le narcotrafic. La saison des feux en France est loin d'être terminée. Un incendie s'est déclaré hier dans l'Aude, département du Sud-Est touché par un brasier monstre l'année dernière. Il a été rapidement contenu et désormais fixé. Une centaine d'hectares parcourus, mais pas de victimes à déplorer. Et puis le torchon brûle toujours au sommet du football mondial, malgré le retrait du projet de privatisation de la Coupe du Monde. L'UEFA annonce maintenir son boycott des Coupes du Monde. Les fédérations européennes exigent des garanties sur un non-renouvellement de ce genre de proposition. Au contraire, les fédérations africaines réitèrent leur plein soutien au patron de la FIFA, le Suisse Gianni Infantino. 6h50 entre universel, 7h50 à Kinshasa. Il continue d'endeuiller l'est de la RDC. Le virus Ebola, la souche Bondibungio, pour être précis, elle a déjà fait 1800 morts sur 3970 cas enregistrés, chiffre probablement sous-estimé. Pour coordonner la lutte, le directeur de l'Africa CDC, organe de santé de l'Union africaine, était en tournée dans le pays. Jean Kaseya s'est rendu en Ituri, province qui est l'épicentre de cette épidémie. Aux côtés du directeur de l'Organisation mondiale de la santé, il a rencontré mercredi le président Félix Tshisekedi. Les trois hommes ont fait le point sur la riposte et les difficultés à maîtriser la propagation de cette maladie. Il faut changer de méthode, explique désormais Jean Kaseya. Il répond aux questions de notre correspondante à Kinshasa, Pauline Azidi.
14: Jean Kaseya, bonjour.
15: Bonjour.
14: Vous rentrez de Bounia, épicentre de l'épidémie d'Ebola ici en RDC. Quelle est la situation que vous avez trouvée sur le terrain ?
15: Je suis parti à Bounia pour écouter. Nous faisons souvent l'erreur de penser que nous qui nous asseyons dans nos bureaux à Addis Abeba, à Genève, à New York ou à Brazza, nous connaissons les solutions. C'est l'erreur que nous avions faite depuis le début de cette épidémie. Nous n'avons pas écouté la communauté. J'ai écouté, j'ai compris ce que la communauté demande. Et c'est ce qui a fait la base de nos discussions avec le président Tshisekedi. Aujourd'hui, la réponse n'est plus une réponse médicalisée, mais c'est devenu une réponse communautaire. Et cette réponse n'est plus au niveau des zones de santé, au niveau des provinces, mais ce sera maintenant au niveau des villages.
14: Aujourd'hui, quasiment trois mois après le début de la déclaration de l'épidémie, les acteurs de terrain sont tous unanimes. On court encore après l'épidémie. C'est l'engagement communautaire qui a manqué pour arriver à rattraper cette épidémie. C'est les moyens sur place.
15: Mais évidemment, c'est l'engagement communautaire qui a manqué. Même si vous amenez des tonnes de médicaments, même si vous amenez l'armée. Mais quand la communauté ne s'engage pas, vous n'allez pas réussir. Cette partie du pays a subi beaucoup de situations catastrophiques. Il y a des gens qui vivent dans des camps, qui sont des déplacés internes, qui n'ont pas accès à l'eau, à la nourriture et à des soins basiques. Donc, quand vous venez pour parler d'Ebola, et ils vous disent qu'ils meurent d'abord d'autres choses. Donc, c'est ce qui rend tout cela complexe. Mais je crois que maintenant, en alliant la réponse sanitaire à la réponse humanitaire, en donnant la possibilité à la population de gérer elle-même cette épidémie, et en faisant en sorte qu'il n'y aura plus de grèves, puisque le gouvernement va payer et même va donner des primes à tous les personnels de santé, que ce soit du public ou du privé, je pense que ces mesures vont totalement changer la donne.
14: Sur le terrain, les acteurs disent manquer de moyens. Pourtant, d'énormes promesses de fonds ont été faites au début de l'épidémie. Comment vous expliquez ce décalage entre ce qui arrive sur le terrain et ce qui a été promis ?
15: J'ai dit au président Tshisekedi que depuis que j'ai commencé ma carrière de santé publique et ma première épidémie d'Ebola remonte en 1995, ça signifie 31 ans déjà, c'est la première fois que je vois les partenaires qui promettent des ressources et qui donnent les ressources. On est déjà au-delà de 60% des décaissements des ressources promis. Et c'est beaucoup d'argent. Et cet argent, effectivement, nous avions décidé une traçabilité. On voulait savoir du donateur jusqu'à la périphérie, aux villageois, chaque dollar comment il va. Donc les mécanismes que nous mettons en place, c'est de s'assurer la traçabilité de tous les fonds, que ce soit les fonds du gouvernement que les fonds de partenaires.
14: On a vu au début de l'épidémie, je vous le disais, ces promesses de fonds qui sont arrivées assez rapidement. C'est une épidémie qui va durer encore plusieurs mois au vu de son expansion. On n'est pas encore au niveau du plateau haut. Comment on garantit que les fonds suivront pendant toute cette période, ceux qui ne sont pas encore promis, et comment on garde un intérêt pour la lutte contre cette épidémie et qu'elle ne passe pas au second plan de l'actualité?
15: Vous avez raison, cette épidémie pourrait durer, mais nous faisons un effort pour la raccourcir. Premièrement, les actions communautaires vont aider, mais deuxièmement, nous avons la recherche qui avance. Nous avons décidé d'utiliser de façon préventive les vaccins contre la souche Zaïre à toutes les personnes. Nous avons décidé d'accélérer la recherche pour les médicaments et de le mettre à la disposition de tout le monde, les médicaments qu'on appelle Remdesivir. Donc, avec ces mesures, nous pouvons considérer qu'on peut réduire le temps. Mais je dois être aussi et dire la vérité. On ne va pas peut-être arrêter cette épidémie avant décembre 2026. Donc, ça signifie qu'en faisant la meilleure chose, en utilisant rationnellement les ressources que nous avons, ça peut permettre à d'autres ressources de venir s'ils voient qu'il y a des résultats.
14: On a vu que l'Ouganda avait annoncé la fin de l'épidémie d'Ebola. Pourtant, on n'est pas tout à fait 42 jours après la sortie du dernier patient. Alors, ils ont décidé de compter à partir de la contamination locale et non pas d'un cas importé. Est-ce que vous, Africa CDC, vous trouvez que ce genre de décision va dans le bon sens quand on parle de transparence sur une épidémie?
15: Je vais vous dire d'abord ce qui me choque. C'est qu'il y a des gens qui donnent des leçons à d'autres et qui ne les appliquent pas. Nous savons que la France a eu un cas importé, testé en France. Il y a eu des cas contacts isolés en France et même dans un autre pays européen. Mais la France n'a jamais déclaré l'épidémie et la France ne fait pas de décompte. Alors, je crois que l'Ouganda a fait un très bon travail. Personne ne peut jeter la pierre sur l'Ouganda quand eux-mêmes, surtout au niveau occidental, ils ne font pas le bon travail.
14: Jean Casselia, merci.
15: Merci beaucoup.
2: Et merci à vous, Pauline Azidi. Cet entretien est bien sûr d'ores et déjà retrouvé sur RFI.fr et sur toutes les applications de podcast. Tous les vendredis de l'été sur RFI, on retrouve le meilleur de Charlotte Tamac. Charlotte qui nous dit aujourd'hui que nous sommes tous sur écoute et que ce n'est pas forcément une question d'espionnage.
16: Écoutez, nous sommes tous sur écoute, on le sait tous, hein. Au téléphone, dans la rue, au resto, à la maison, où que nous soyons, nous sommes écoutés 24 heures sur 24. C'est pourquoi il faut faire attention avant de dire quoi que ce soit, car ce que vous dites pourra être retenu contre vous. Tu as dit que quoi ? Tu n'as rien dit comment? J'avais le dos tourné, mais j'ai bien entendu ce que tu viens de dire. Même si je suis arracheuse de mari, je t'ai déjà arraché le mari que tu n'as même pas. Nous sommes sur écoute, on en prend conscience dès qu'on prononce ces premiers mots.
17: Maman, maman, l'ami de papa qui vient souvent finir notre nourriture va encore venir.
16: La réaction du parent regardant à gauche et à droite, puis allant vérifier s'il n'y avait personne qui écoutait derrière la porte, et la réprimande qui s'en suivait vous faisait intégrer dès la prime enfance que nous sommes toujours sur écoute. Nous nous savons écouter en permanence, c'est pourquoi la conversation change à ton approche ou que ces deux qui dialoguent baissent la voix au moment où tu arrives à leur hauteur et la conversation reprend de plus belle une fois que tu disparais. Reviens sur tes pas sur la pointe des pieds et mets-les sur écoute. Tu seras surpris d'entendre ce que tes oreilles vont écouter. Certains ont une capacité d'écoute visuelle et sont capables de déchiffrer avec les yeux ce qui se dit à des kilomètres. Pour brouiller l'écoute oculaire, il faut se couvrir la bouche d'une main pour ne pas être trahi par le mouvement des lèvres. L'un des meilleurs systèmes d'écoute en public, c'est d'accrocher à ses oreilles des écouteurs éteints pour bien écouter en silence ce qui se dit autour de vous. Ou lorsque vous parlez plusieurs langues, faire semblant de ne pas parler la langue de dialogue pour entendre librement parler de vous en toute écoute. Mettre quelqu'un sur écoute, ce n'est pas toujours de l'espionnage, hein, mais de l'anticipation sur ce qui se trame et permet de déjouer par exemple un attentat sentimental. Alors, Marco, mets-le toujours sur écoute. Pourquoi ton téléphone sonne, tu te déplaces? Ce n'est pas que je veux écouter. Il y a le réseau ici. Parle là. Si tu sais le mettre sur écoute, Marco, tu peux même écouter ce qu'il ne dit pas. Tu parles dans le cœur. Hein. Je sais que tu te dis qu'elle n'a qu'à parler. Elle va se fatiguer. Dès qu'il est au téléphone, Marco, lève bien ton antenne auditive. Règle les capteurs du lobe de l'oreille. Augmente le volume du tympan. C'était qui?
17: Non, je n'écoutais pas. Mais qui est cette collègue qui t'appelle bébé? Pour le bien de toutes mes sœurs, mettons-les tous sur écoute. Et d'ailleurs, ne dit-on pas qu'il faut toujours être à l'écoute de l'autre? À vendredi.
2: Mais écoutez, le message est passé, Charlotte Tamac. On vous retrouve vendredi prochain pour retrouver le meilleur de vos chroniques de l'année. Vous restez avec nous sur la Radio du Monde dans un peu plus d'une minute. Le retour de l'information avec Lisa Villi.
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22: Um 9 Uhr mit Younes Nam. Guten Morgen. Nach der Entdeckung einer Sprengstoffdrohne am Flughafen Leipzig-Halle steht die Frage über die Abwehr solcher Angriffe im Fokus. Der Vorsitzende des Verteidigungsausschusses des Bundestags, der CDU-Politiker Röwekamp, sagte dem Redaktionsnetzwerk Deutschland, es brauche eine zentrale Zuständigkeit statt einer Vielzahl von Luftsicherheitsbehörden. Auch der Verteidigungspolitiker Kiesewetter fordert im Deutschlandfunk eine Bündelung beim Bundesinnenministerium.
23: Die militärische Bedrohung, die ist uns allen bewusst. Aber es ist eben mehr. Es ist eine hybride Bedrohung, die Sabotageakte beinhaltet, Terroranschläge, eben auch die Bedrohung von Rüstungsmanagern, lebensgefährliche Bedrohungen. Aber wir müssen weg von der romantischen Vorstellung, dass Russland eine großartige Kulturnation ist. Unsere Sicherheit ist in Gefahr. Und deswegen brauchen wir unsere guten Polizeidienststellen, unser gut aufgestelltes Innenministerium muss hier mehr Befugnisse erhalten, parlamentarisch kontrolliert. Ich bin zuversichtlich, dass unser Land das schafft.
22: Der CDU-Politiker schlägt auch gemeinsame Beratungen in der NATO vor. Artikel 4 des NATO-Pakts sieht vor, dass ein Mitgliedsland eine Beratung einfordern kann, wenn es seine Sicherheit bedroht sieht. Der Gewinn beim Nutzfahrzeughersteller Daimler Truck ist im 2. Quartal dieses Jahres eingebrochen. Er fiel um fast die Hälfte geringer aus als im Vorjahresquartal, teilte der DAX-Konzern mit. Das Konzernergebnis lag bei 128 Millionen Euro. Im Vorjahreszeitraum waren es noch 245 Millionen Euro. Der Umsatz stieg demnach um 5%. Daimler hat im 2. Quartal wieder mehr Fahrzeuge verkauft. Vor allem die Zölle hätten sich aber belastend auf den Profit ausgewirkt, so der Konzern. Die deutschen Unternehmen haben ihre Produktion im Juni weiter gesteigert, den 3. Monat in Folge. Wie das Statistische Bundesamt mitteilte, haben Industrie-, Bau- und Energieversorger 0,2% mehr hergestellt als im Vormonat. Die positive Entwicklung sei vor allem auf den Bau von mehr Autos zurückzuführen. Auch der sonstige Bau von Fahrzeugen, also von Flugzeugen, Schiffen, Zügen und Militärfahrzeugen, hat das Ergebnis demnach beeinflusst. Negativ habe sich der Rückgang im Maschinenbau ausgewirkt. Die Talfahrt der Industrie scheint beendet, so ein Analyst der Landesbank Baden-Württemberg. In Kolumbien wird heute der neue Präsident de la Espriella vereidigt. Der ultrarechte Politiker wurde im Wahlkampf von US-Präsident Trump unterstützt. De la Espriella löst den linksgerichteten Präsidenten Petro ab. Zur Amtseinführung wird neben mehreren Staatschefs aus Lateinamerika auch FIFA-Chef Infantino erwartet. Landwirte im Kreis Reutlingen reagieren auf die aktuelle Trockenheit mit einer neuen Technik zur Aussaat. In St. Johann fliegen Agrardrohnen über Felder und streuen Samen für sogenannte Zwischenfrüchte. Das sind zusätzliche Pflanzen, die nach der Ernte den Acker vor Austrocknung schützen, Nährstoffe im Boden halten und Unkraut bremsen. Diese Samen werden zum Beispiel in die Sommergerste hineingestreut, solange sie noch auf dem Feld steht. Auf diese Weise kann die Restfeuchtigkeit im Boden zum Keimen der Zwischenfrüchte genutzt werden. Die sogenannten Heimatkennzeichen sind in Deutschland sehr beliebt. Inzwischen haben fast 7 Millionen Fahrzeuge diese kleinteiligen Kennzeichen für Landkreise und kreisfreie Städte. Das zeigt eine aktuelle Zählung der Hochschule Heilbronn. Die wiederbelebten Nummernschilder würden bei vielen Bürgern Heimatgefühle wecken, heißt es in der Studie. Am häufigsten beantragt wurde MO für Moers in Nordrhein-Westfalen. Der Bundesrat hat beschlossen, dass es bald noch mehr Kennzeichen geben soll. Eine totale Sonnenfinsternis nächste Woche über dem Norden Spaniens lockt viele Menschen an. In Katalonien und auf Mallorca sind Hotels und Ferienwohnungen ausgebucht. Privatleute bieten ihre Dachterrassen oder Gärten für die freie Sicht auf den Abendhimmel an. Die Sonnenfinsternis am 12. August ist die erste über dem europäischen Festland in diesem Jahrhundert. In Spanien soll sie besonders gut zu sehen sein. SWR Nachrichten, Redaktion Christiane Sütterle.
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0: Mit Petra Waldvogel. Die Schatten der Midterms, die Halbzeitwahlen in den USA, jeweils nach 2 Amtsjahren des Präsidenten, die stehen wieder an. Im November werden die Sitze im Kongress neu gewählt. Noch haben die Republikaner in beiden Kammern eine Mehrheit, das aber könnte sich ändern, fürchten Donald Trumps Republikaner und hoffen die Demokraten. Wer für sie antreten soll, das wird in Testwahlen der einzelnen Bundesstaaten entschieden. In Michigan wird es der linke Gesundheitspolitiker Abdul El-Sayed sein, der sich knapp gegen die moderate Demokratin Haley Stevens durchgesetzt hat. Sandra Razzo ist unsere Korrespondentin in Washington. Ein Linker also. Wie gut schätzen Sie die Chancen für El-Sayed ein?
1: Also ich sehe eine echte Chance, aber auch ein großes Risiko. Erstmal, was für ihn spricht. El-Sayed wirkt nicht wie ein Berufspolitiker aus Washington. Er kann Menschen begeistern, die sich von den Demokraten zuletzt nicht mehr so richtig vertreten gefühlt haben, wie jüngere Leute, Studierende und Menschen, die finden, dass die Politik zu stark von großen Konzernen und reichen Geldgebern beeinflusst werden. Was er sagt und fordert, ist erstmal für jeden schnell verständlich. Kostenlose Krankenversicherung für alle, höhere Steuern für Milliardäre und keine Waffenlieferungen mehr für Israel. Aber Michigan ist auch ein wichtiger Swing State mit vielen Wechselwählerinnen und Wechselwählern und die sind politisch meist eher in der Mitte und es könnte sein, dass denen El-Sayeds Ideen viel zu weit links sind und sie sich deshalb eher für die Republikaner entscheiden.
0: Es ist ja auch nicht, alle Demokraten sind ja auch nicht so ganz glücklich über diesen Richtungswechsel, der sich da andeutet. Ist die Linke denn schon die neue große Strömung bei den Demokraten?
1: Noch sind sie innerhalb der Partei eine Minderheit, aber eine, die bestimmt, worüber die Partei gerade redet und eine, die immer lauter wird. Linke wie Mamdani oder El-Sayed sind relativ jung, für amerikanische Verhältnisse geradezu radikal links und sie stehen dazu. Und das selbst dann, wenn sie von ihren Gegnern dann als Sozialisten oder Kommunisten beschimpft werden. Aber mit solchen Etiketten können vor allem jüngere Demokraten sowieso nicht so viel anfangen. Und die finden, dass die vorsichtige Politik der Parteiführung gegen Trump irgendwie sowieso nichts gebracht hat. Also warum jetzt nicht mal radikal links sein?
0: Ja, warum eigentlich nicht? Könnte ja funktionieren, wenn man denn auch an einem Strang zieht. Gibt es denn eine erkennbare gemeinsame Strategie der Demokraten?
1: Eine wirklich einheitliche Strategie sehe ich da noch nicht. Dafür sind die Unterschiede zu groß. Die Parteiführung will moderate Kandidaten, die Wechselwähler nicht verschrecken. Die Progressiven sagen dagegen, vorsichtige Wischiwaschi-Botschaften begeistern doch niemanden mehr. Nur klare Signale gegen hohe Preise, Konzerne und Milliardäre bringen was. Aber offiziell rücken jetzt natürlich die beiden Parteiflügel erst einmal zusammen im Wahlkampf gegen die Republikaner. Aber gerade die moderaten Demokraten werden schon sehr genau beobachten, ob linke Kandidaten wie El-Sayed sich am Ende in den Swing States auch wirklich gegen die Republikaner durchsetzen. Denn das eine ist es, die eigene Basis für sich einzunehmen. Aber der eigentliche Test kommt ja erst bei den Midterm-Wahlen im November.
0: Informationen und Einschätzungen von unserer Korrespondentin Sandra Razzo. Richten sich die Demokraten mehr nach links aus? Donald Trump würde es offenbar freuen. Tolle Neuigkeiten seien das für die Republikaner, schrieb er auf seiner Plattform Truth Social und nannte den Demokraten El-Sayed einen kommunistischen Versager. Und gestern hat der US-Präsident noch was anderes geschrieben, genauer unterschrieben, zwei Dekrete nämlich, um das Recht auf die Staatsbürgerschaft durch in den USA einzuschränken und den sogenannten Geburtstourismus, so nennt das Trump, zu verbieten. Giselle Ucker berichtet.
5: Ursprünglich wollte Donald Trump mit einem Erlass am Anfang seiner zweiten Präsidentschaft einen noch radikaleren Weg gehen. In den USA geborene Kinder von Migranten sollten nicht mehr automatisch die Staatsbürgerschaft des Landes erhalten, wie bisher üblich. Das allerdings hatten die höchsten Richter des Landes im Juni für verfassungswidrig erklärt. Der Präsident spricht von einer bedauerlichen Entscheidung des obersten Gerichts.
6: Wir hatten eine sehr unfortunate decision in the Supreme Court. Concerning birthright, it was close, but a very, very unfortunate decision.
5: Deshalb nehme seine Regierung nun Anpassungen für die bisher unfaire Regelung vor.
6: So we're making adjustments. Because it's very unfair.
5: Im zweiten Anlauf hat Donald Trump nun den sogenannten Geburtstourismus im Visier, den ein Dekret ab sofort verhindern soll. Nach Ansicht des Präsidenten kämen immer wieder ausländische Frauen getarnt als Touristen ins Land, um in den Vereinigten Staaten zu entbinden, damit ihr Kind die US-Staatsbürgerschaft erhalte. Als ein Journalist ihn fragt, wie viele das denn täten, antwortet Trump, Hunderttausende.
6: Is there a number that you can say? I'll tell you right now, hundreds of thousands, okay? Hundreds of thousands.
5: Offizielle Statistiken über die Geburten von Touristen auf amerikanischem Boden gibt es nicht. Das Zentrum für Einwanderungsstudien, das sich in den USA für weniger Zuwanderung einsetzt, schätzt die Zahl auf etwa 20.000 bis 26.000 Babys pro Jahr. Ein weiteres neues Dekret soll der US-Regierung künftig die Möglichkeit geben, Staatsbürgerschaften nicht zuerkennen zu müssen, beispielsweise wenn beide Elternteile nicht US-Bürger sind. Das im 14. Verfassungszusatz der Vereinigten Staaten festgeschriebene Geburtsrecht garantiert grundsätzlich jedem in den USA geborenen Kind die US-Staatsbürgerschaft. Aus Sicht des US-Präsidenten sei dieses Recht damals für die Babys von Sklaven gedacht gewesen, ein oder zwei Wochen nachdem der amerikanische Bürgerkrieg zu Ende war.
6: This was meant for the babies of slaves. It was right after 1 week or 2 weeks after the Civil War ended.
5: Jetzt aber würden Menschen ein Business daraus machen, besonders Wohlhabende, die das Gesetz ausnutzen würden, um sich den Weg ins Land zu erkaufen. Das wolle seine Regierung nicht länger zulassen.
6: What's happening now? People are building businesses around it. From wealthy people are building businesses around birthright citizenship. That's not the way it was supposed to work. It's a disgrace. They're buying their way in. And we're not going to let it happen.
5: Eine Einschränkung des Geburtsortsprinzips gehörte von Anfang an zu den obersten Prioritäten von Donald Trump, um gegen Einwanderung vorzugehen. Seine beiden neuesten Dekrete könnten allerdings wieder zu Klagen führen und von Gerichten kassiert werden.
0: Geburtstouristen unerwünscht von Donald Trump. Neben einigen anderen Personengruppen. So ganz grundsätzlich aber sind Touristen selbstverständlich schon erwünscht. Sie bringen ja auch Geld ins Land und geben es dann zum Beispiel bei Tiffany's in New York aus. Der Name steht für eine Welt aus Luxus, aus Schönheit und Sehnsucht und ist einer der legendären Filmschauplätze. Ein Ort, der durch Truman Capotes Roman Breakfast at Tiffany Eingang in die Weltliteratur gefunden hat und dessen gleichnamige Verfilmung Anfang der 60er Jahre mit Audrey Hepburn noch heute so beliebt ist, dass viele New York-Touristen nicht nur der Schmuckstücke wegen Tiffany besuchen, wie Martin Ganselmeier berichtet.
7: Es ist eine der Rollen, mit der Audrey Hepburn auch heute noch 65 Jahre nach Erscheinen des Films fasziniert. Die Rolle des New Yorker Partygirls Holly Golightly machte Audrey Hepburn weltberühmt.
8: If I could find a real life place like Tiffany's, then I'd buy some furniture and give the cat a name.
24: Tiffany's? You mean the jewelry store?
7: Der Filmklassiker aus dem Jahr 1961 nach dem gleichnamigen Roman von Truman Capote war einer der ersten Filme, die nicht in einer Kulisse gedreht wurden, sondern vor Ort auf der Fifth Avenue und im Schmuckgeschäft von Tiffany. Schon die Eingangsszene ist legendär. Audrey Hepburn steigt aus einem Taxi aus. Mit Kaffee und Croissant in der Hand schaut sie sehnsüchtig in eines der Schaufenster von Tiffany. So turbulent und traurig das Leben der jungen Holly Golightly auch sein mag, bei Tiffany empfindet sie Geborgenheit und Glück.
9: Don't you just love it?
24: Love what?
9: Tiffany's.
7: Sehnsucht und Traurigkeit vermittelt Audrey Hepburn auch im Filmsong Moon River, für den der Komponist Henry Mancini einen Oscar bekam.

0: Béninois.
1: L'ancien chef de l'État a été élu hier président du Sénat. Il va diriger la Chambre haute pendant 5 ans. Des réseaux sociaux coupés depuis 10 jours et les autorités toujours mutiques. En Guinée, sans VPN, TikTok, Facebook et YouTube sont inaccessibles. La société civile dénonce une atteinte au droit à l'information et à la liberté d'expression. La une, c'est aussi l'arrestation de 10 ressortissants chinois au Mali, accusés d'avoir installé un casino clandestin à Bamako. Et puis il est devenu le joueur africain le plus cher de l'histoire, Yann Diomandé, en route pour le Real Madrid. Le club madrilène a dépensé 140 millions d'euros pour l'international ivoirien. Il y a 3 mois, il était président de la République. Le voilà désormais président du Sénat. Patrice Talon a donc été élu à la tête de la Chambre haute hier au Bénin. 24 voix pour, 0 contre et 1 bulletin blanc. L'ancien chef de l'État était l'unique candidat, Jean-Luc Aplogan.
2: Moins de 3 mois après son départ du pouvoir, Patrice Talon revient dans le jeu politique comme président d'institution. Dans l'ordre protocolaire, il devient ainsi numéro 3 après le chef de l'État et la vice-présidente de la République. Voici ses premiers mots après son élection.
3: Je donnerai le meilleur de moi-même. Nous avons tous vécu depuis quelques jours une ambiance extraordinaire qui a gommé nos divergences. Face à cette responsabilité, nous devons œuvrer comme une famille, comme des amis, pour le renforcement de l'unité nationale, de la paix, de la démocratie.
2: Parmi les 3 autres membres du bureau élu figurent 2 de ses anciens ministres et l'ancien président de l'Assemblée nationale, un de ses proches. Sur les 25 sénateurs, un seul ne lui a pas donné sa voix, glissant un bulletin blanc dans l'urne, un résultat qui traduit, selon un sénateur, un désir d'unanimité autour du bureau. Selon la loi, le Sénat régule la vie politique, il valide les lois sur la Constitution, les élections et les partis politiques avant leur entrée en vigueur. Le Sénat peut suspendre ou retirer un droit politique ou civique aux acteurs politiques, sauf le chef de l'État et les présidents de l'Assemblée nationale ou du Conseil économique. Il tient 4 sessions ordinaires par an. Patrice Talon définit quant à lui l'institution comme une chambre de sagesse, de conseil, de conciliation et d'apaisement. Ne pas y siéger, dit-il, est une faute. Jean-Luc Aplogan, Cotonou, RFI.
1: Et au contraire, l'opposition avait combattu la création de ce Sénat, y voyant là une institution créée sur mesure pour que Patrice Talon revienne dans le jeu politique. La politique au Sénégal et les mots en exclusivité ce matin sur RFI d'Aminata Touré. La superviseure générale du parti présidentiel affirme que le président a toute l'année 2025 pour organiser les élections locales. Pour l'opposition et la société civile, le scrutin doit avoir lieu avant le 23 janvier 2027. Mais d'après elle, les signaux d'un report se multiplient. 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Voilà 10 jours que Facebook, TikTok et YouTube sont coupés en Guinée. La messagerie WhatsApp rencontre aussi des difficultés. À ce stade, les autorités n'ont toujours pas justifié cette mesure. Plusieurs associations dénoncent de leur côté une atteinte aux droits fondamentaux et aux droits des consommateurs, car ces restrictions ont aussi des conséquences économiques, Tanguy Billon.
4: Depuis mardi dernier, les Guinéens sont obligés de passer par un VPN pour utiliser Facebook ou TikTok. Une situation qui exaspère et qui met en difficulté les entreprises pour qui ces applications sont vitales. Bani Sidibé est le président de l'Union pour la défense des consommateurs de Guinée.
5: Il y a une grande perte au niveau de beaucoup d'entreprises, surtout des PME qui font les commerces en ligne, qui font les activités à travers les réseaux sociaux TikTok, Facebook, YouTube, parce que quand vous voyez aujourd'hui, la plupart des consommateurs guinéens commencent à rentrer dans les achats en ligne aujourd'hui à travers les réseaux sociaux.
4: Plus grave, ces restrictions constituent des atteintes au droit à l'information et à la liberté d'expression, dénonce l'Association des blogueurs de Guinée. Son président Baro Kondé regrette la normalisation de cette pratique qui avant se limitait aux périodes électorales ou aux jours de manifestation. C'est en effet la 6e coupure depuis 2023.
6: Avant, il y avait en fait des restrictions lors des périodes de tension ou des périodes électorales. Mais ces derniers temps, la particularité c'est que souvent on bloque Internet où on restreint l'accès aux réseaux sociaux pendant des périodes relativement stables comme nous sommes en train de le vivre maintenant là.
4: Les deux associations demandent la levée immédiate de ces restrictions. Elles réclament aussi des explications au gouvernement qui n'en a jamais fourni. Lors d'une coupure record de 3 mois entre 2023 et 2024, le porte-parole du gouvernement d'alors, Ousmane Gawal Diallo, avait déclaré qu'Internet n'est pas un droit en Guinée.
1: Tanguy Billon a contacté le gouvernement et l'autorité de régulation des postes et des télécommunications n'ont pas donné suite à nos sollicitations. Nous sommes le 7 août et la Côte d'Ivoire célèbre aujourd'hui sa fête nationale. Pour l'occasion, le tambour-parleur Djidi Ayokoué, restitué par la France au mois de mars, sera officiellement présenté au grand public lors du défilé à Yopougon. Et à la veille de cette fête nationale, Alassane Ouattara a prononcé lui sa traditionnelle allocution à la télévision. Le président est notamment revenu sur la démolition il y a 2 mois d'une partie d'un quartier de Koumassi. Toutes les responsabilités seront établies, promet Alassane Ouattara, qui assure que des enquêtes approfondies sont en cours. Il brassait des centaines de millions de francs CFA par semaine, organisait des jeux de hasard et employait des prostituées. Un casino clandestin démantelé à Bamako. Les autorités maliennes annoncent aussi l'arrestation de 10 ressortissants chinois. Tous ont été placés en détention. Serge Daniel, leur demande de libération provisoire a été rejetée mercredi par la justice.
0: C'est une véritable entreprise de criminels, témoigne une source proche du dossier. Des éclaireurs de nationalité chinoise sont venus à Bamako pour l'installation du casino clandestin. Recrutement de jeunes filles, une maison pour les salles de jeu dans un quartier huppé de la capitale, de hauts fonctionnaires pour obtenir protection et fausse autorisation d'exercer, les activités démarrent en trombe. Des soirs, jusqu'à 130 clients, selon nos sources. L'alcool coule à flot, les prostituées fréquentent les lieux, les affaires marchent. Au moins 15 ressortissants chinois travaillent dans le casino clandestin où se dressent également de discrètes chambres de passe. Donc également lieu de prostitution. Les joueurs sont étrangers, mais également des locaux dont des visages connus. Les ressortissants chinois gagnent énormément de l'argent. Lorsque les forces de sécurité maliennes font une descente sur les lieux, 10 Chinois ont été arrêtés et écroués. Ils sont rapidement passés à table et ont dénoncé leurs complices maliens, civils et membres de corps habillés. En attendant leur jugement, les 10 Chinois en prison ont demandé une liberté provisoire. Elle a été refusée. Serge Daniel, Dakar, RFI.
1: L'actualité en République démocratique du Congo et 15 personnes détenues par les autorités congolaises qui ont été remises ce vendredi à la FCM23. Le transfert facilité par le Comité international de la Croix-Rouge s'est déroulé entre Beni et Rutshuru en passant par l'Ouganda. C'est le premier transfert de ce type depuis la signature du mécanisme de Doha il y a près d'un an. Un protocole plus large portant sur plusieurs milliers de militaires congolais avait déjà été signé en avril à Montreux, mais resté jusqu'ici sans application. La RDC, c'est aussi la lutte contre l'épidémie d'Ebola et le vaccin contre la souche Zaïre du virus utilisé pour lutter contre le variant Bundibugyo. Déclaration ce matin sur notre antenne de Jean Kaseya, le directeur d'Africa CDC, assure que ce vaccin obtient de bons résultats. Il était notre grand invité Afrique ce matin. 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Le Rwanda affirme être en discussion avec l'Italie pour l'ouverture d'un centre externalisé de traitement des demandes d'asile. C'est le porte-parole du gouvernement qui l'assure. Un mardi dernier, lors d'une réunion convoquée après l'arrivée de migrants marocains à Ceuta, Rome appelait Bruxelles à financer de tels centres hors de l'espace Schengen. En Libye, les migrants sont victimes de rackets. Ce sont des pratiques connues. Ils sont contraints de verser de l'argent aux gardiens et aux agents de sécurité en échange de leur liberté. Selon Transparency International, cette corruption gangrène l'État et d'après l'ONG, les employés du ministère de l'Intérieur réclament d'importantes sommes aux migrants en route vers leur lieu de travail, Ouda Ibrahim.
7: Des migrants travailleurs sont soumis depuis un an à des taxes de près de 500 dinars libyens, soit l'équivalent de 70 euros, ce qui représente une somme considérable pour eux. Toutes les raisons sont bonnes pour les arrêter. Un permis de séjour périmé, une carte de sécurité sociale non renouvelée. Pour Tariq Lamloum, directeur du centre de Benghazi pour les migrants, il ne s'agit pas de vérifier le statut du résident ou d'appliquer la loi, mais de cibler tout étranger dans le but de lui extorquer de l'argent.
8: Selon les témoignages, entre 60 et 150 personnes sont ainsi arrêtées quotidiennement. C'est devenu un système bien rodé. Ces extorsions existent depuis plus d'un an. Bien entendu, des responsables du ministère de l'Intérieur justifient cela en affirmant que les salaires des agents de sécurité ne sont pas payés régulièrement. Autre argument, ils disent que le ministère de l'Intérieur est très peu subventionné par le gouvernement alors qu'il a besoin d'organiser le séjour de ces migrants ou de les renvoyer dans leur pays d'origine. Le gouvernement attribue Mali est parfaitement au courant de ces pratiques.
7: Ces agents de sécurité continuent donc d'agir sur les barrages en plein jour et en toute impunité. Parfois, l'argent est soutiré à des personnes qui ne travaillent pas, mais qui sont simplement à la recherche d'un travail, regrette Tarek Lamlou.
1: Ouda Ibrahim, une cinquantaine de Kenyans rassemblés hier dans les rues de Nairobi. Manifestation d'associations dans la capitale pour dénoncer les disparitions forcées, notamment celle de quatre Kenyans enlevés à la fin du mois de juin, à quelques jours des deux ans de la manifestation antigouvernementale réprimée dans le sang. Les organisations de défense des droits humains accusent le gouvernement d'être derrière ces disparitions et de chercher à museler les voix critiques. Reportage Alban Tiroir.
9: Carrier, Zizo, Olo et Evans, les manifestantes ont scandé les noms des quatre Kenyans portés disparus depuis plusieurs semaines, appelant à leur libération. Parmi elles, Béatrice Wanjera, venue pour son fils, Macmillan Carrier, elle affirme qu'il a été enlevé le 20 juin.
10: Je demande au gouvernement de m'aider. À ceux qui détiennent mon fils, libérez-le. Cela fait un mois et demi que nous pleurons sans avoir de ses nouvelles. Il a un petit garçon de 2 ans. Sa famille a besoin de lui, ses amis ont besoin de lui, notre communauté a besoin de lui.
9: Les défenseurs des droits humains avaient déjà recensé plus de 80 cas de disparition forcée après le mouvement de mobilisation des Gen Z en 2024 et dénoncent aujourd'hui une recrudescence. Rousse Mumbi s'en inquiète à un an de l'élection présidentielle.
11: Nous sommes ici pour dire au gouvernement que les jeunes de notre pays ne sont pas des criminels. Nous réclamons un Kenya où les droits humains sont protégés et respectés. Un Kenya sûr où exprimer son opinion ne vous expose pas au risque d'être tué ou enlevé.
9: Les manifestantes ont terminé leur marche devant le siège de la police. Son porte-parole est venu à leur rencontre, interrogé sur le cas des quatre Kenyans portés disparus. Il affirme ne pas être au courant de leur éventuel enlèvement par des forces de l'ordre. Alban Tiroir, Nairobi, RFI.
1: 10h42, à Nairobi, c'est à vous Pierre Boudias.
12: C'était le journal d'Arthur Ponchelet. Merci Arthur. 7h42 en temps universel, les sports. Et on retrouve Pauline Guillou. Pauline, on démarre tout de suite avec la fin de l'un des feuilletons de l'été concernant le mercato.
13: Oui, c'est officiel. Yann Diomandé est un joueur du Real Madrid. L'Ivoirien de 19 ans arrive en provenance de Leipzig en Allemagne. Contrat de 7 ans avec les Merengues et surtout un montant record, le plus cher de l'histoire du Real Madrid et le plus cher de l'histoire pour un joueur africain. 140 millions d'euros, un transfert historique et un statut compliqué que va devoir assumer Yann Diomandé, le joueur le plus cher de l'histoire du Real. Hein. Pas facile, d'autant plus que le vestiaire madrilène regorge déjà de superstars. Bref, grosse année à venir pour Diomandé et les encouragements d'Hervé Renard, sélectionneur de la Côte d'Ivoire. Écoutez.
14: Félicitations à lui. Après une très grande saison avec Leipzig et une très très belle Coupe du Monde, je pense qu'il récolte le fruit de son travail, le fruit de tout ce qu'il a pu entreprendre avant et ça va être une fierté pour tous les Ivoiriens aussi de voir un joueur ivoirien de nouveau évoluer dans un très très grand club. Et on lui souhaite bien sûr le meilleur avec sa nouvelle équipe.
13: Et Yann Diomandé devient donc la 6e recrue de l'été pour le Real, le club plus que jamais en quête d'un nouveau souffle après 2 saisons passées sans titre majeur et le retour au poste d'entraîneur de José Mourinho.
12: José Mourinho qui a de quoi faire, notamment en attaque.
13: Avec Kylian Mbappé évidemment et donc Yann Diomandé, le nouvel entraîneur du Real pourra aussi compter sur Vinicius Junior l'an prochain, l'attaquant star du Real, du Brésilien, annoncé un temps sur le départ et lancé dans un bras de fer avec son club qui prolonge finalement avec Madrid jusqu'en juin 2032.
12: Et ça va faire des déçus du côté des Gunners d'Arsenal. La CAN féminine maintenant, fin de la phase de poule. On connaît toutes les équipes qualifiées pour les quarts de finale.
13: Il n'en reste plus que 8, donc Côte d'Ivoire, Algérie, Maroc, Afrique du Sud, Cameroun, Nigeria, Malawi et Ghana. Les Ghanéennes n'ont pas pu faire mieux qu'un match nul hier face au Mali, 1-1, mais c'était suffisant pour décrocher leur qualification en quart de finale. C'est la 5e fois de leur histoire qu'elles disputeront un quart de finale. Evelyne Badou, milieu de terrain du Ghana, était heureuse, mais reconnaît que son équipe a eu encore une marge de progression.
15: Toute l'équipe est contente parce que nous voulions vraiment passer à l'étape suivante. Même si nous n'avons pas été très performantes aujourd'hui, le plus important, c'est d'accéder à la prochaine étape de la compétition. Je pense que nous avons des joueuses de très grande qualité, de bonnes individualités. Même si aujourd'hui nous n'avons pas concrétisé toutes nos occasions, nous allons nous ressaisir lors du prochain match et faire de notre mieux pour accéder à la demi-finale. Marquer, Rester dans la surface et tenter notre chance. C'est la seule chose que nous devons améliorer. Marquer des buts.
16: Just be in the box. Take our chances. That's the only thing we need to improve. Scoring.
13: Propos recueillis par François Humfer-Kataji. Les Camerounaises, de leur côté, ont aussi fait match nul contre le Cap-Vert, un partout, mais elles terminent en tête de leur groupe. Pas vraiment un cadeau, hein, puisqu'elles héritent du Nigeria en quart de finale. Les reines incontestables de la compétition, double tenante du titre et 10 fois championne.
12: Et puis on termine, Pauline, avec un mot de la FIFA, toujours en pleine tourmente.
13: Et les excuses de la FIFA présentées hier soir au travers d'un communiqué n'ont pas changé grand-chose. L'UEFA maintient sa pression sur Gianni Infantino, menace toujours de boycotter les prochaines compétitions. Et de son côté, la CAF a dit accueillir favorablement les excuses du président tout en réaffirmant son total soutien au tout-puissant, Gianni Infantino.
12: Et le feuilleton n'est sûrement pas terminé à la tête du football mondial. Merci beaucoup, Pauline Guillou. Il est 7h45 en temps universel. On fait un dernier rappel des titres de l'actualité internationale dans RFI Matin.
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12: Et l'actualité, ce sont notamment le prince héritier Mohamed Ben Salman qui réunit les dirigeants turcs et pakistanais à Jeddah aujourd'hui en Arabie Saoudite. Les trois pays doivent sceller un accord de défense, un rapprochement opéré sur fond de guerre au Moyen-Orient. Une guerre en Iran notamment, dont le président américain estime qu'elle pourrait prendre fin bientôt. Par ailleurs, Donald Trump a pris un nouveau décret visant à empêcher ce qu'il appelle le tourisme des naissances. Le mois dernier, la Cour suprême à Washington avait annulé un précédent décret présidentiel qui supprimait le droit du sol pour les enfants d'immigrés en situation irrégulière. Proche de Donald Trump, justement, le nouveau président de la Colombie prend ses fonctions aujourd'hui. Abelardo de la Espriella, élu sur des promesses de lutte contre les guerrilleros et le narcotrafic. Au Venezuela, 7 mois après la capture par les États-Unis du président Nicolas Maduro, un dialogue a débuté entre le nouveau pouvoir à Caracas et l'opposition, longtemps muselée. La saison des feux en France est loin d'être terminée. Un incendie s'est déclaré hier dans l'Aude, département du Sud-Est, touché par un incendie monstre déjà à l'année dernière, l'ogre des Corbières, comme on l'avait surnommé. Il a été rapidement contenu et est désormais fixé. Une centaine d'hectares parcourus, mais pas de victimes à déplorer. Et puis, vous l'entendiez, le torchon brûle toujours au sommet du football mondial. Malgré le retrait du projet de privatisation de la Coupe du Monde, l'UEFA annonce maintenir son boycott des Coupes du Monde masculines. Comme féminines, les fédérations européennes exigent des garanties sur un non-renouvellement de ce genre de proposition de privatisation. Au contraire, les fédérations africaines ont réitéré dans un communiqué leur soutien total et unanime au patron de la FIFA, le Suisse Gianni Infantino, qui briguera un nouveau mandat dans quelques mois. Suite et fin maintenant de notre série d'été consacrée aux Congolais de Paris. Pour ce 5e épisode, nous parlons d'héritage à linguistique. Car en France, de nombreux parents du Congo-Brazzaville ont choisi de ne pas transmettre les langues de leur pays à leurs enfants, ce que ces derniers remettent parfois en question aujourd'hui, souhaitant se connecter à la culture de leur famille. Du Lari au Kilouba, ces descendants d'immigrés congolais comptent sur la langue pour se rapprocher du pays dont ils se sont éloignés. C'est ce qu'a pu constater Naïma Dionoussimo.
18: Cathy Bitounti est assise à table, face à ses parents. Entre deux chips avalés sur le pouce, elle les écoute parler Lari, la langue congolaise pratiquée chez elle depuis qu'elle est toute petite. Sa mère et son père viennent du Congo-Brazzaville. Ils sont arrivés en France en 1999 et vivent à Melun, au sud de la banlieue parisienne.
19: Donc il m'a dit bonjour à toi. Moi, je ne parle pas le Lari. Mes parents, ils m'ont jamais appris à le parler. Mais à la maison, ils ont toujours parlé le Lari. Et je pense qu'inconsciemment, il y a des choses que j'ai commencé à décortiquer, et ce qui fait que maintenant, je le comprends très bien.
18: Mais Cathy est la seule des 5 enfants d'Irénée Syriac et d'Armel Bitounchi à comprendre le Lari. Et ça n'a pas été chose facile car ici, comme dans de nombreuses familles venues du Congo, le français est la seule langue que les parents ont souhaité transmettre. Armel, la mère, l'explique par l'éducation qu'elle a reçue au pays.
20: Quand on grandissait, nos parents, ils nous obligeaient à parler français. Même nos grands-parents qui quittaient le village, quand ils venaient en ville, quand ils nous parlaient en Lari, on les répondait en français.
18: Aujourd'hui, cependant, ses parents réalisent que c'est une part de leur histoire qui risque de se perdre.
21: Ça, c'est quelque chose qu'on a hérité des parents et de nos grands-parents, qu'on est en train de déconstruire.
18: Toujours en région parisienne, dans un parc, cette fois avec Raphaël Zuolo, 17 ans. Comme Cathy, il voit dans l'apprentissage de la langue un moyen d'être en phase avec sa culture congolaise. Il écoute régulièrement sa mère parler Kilouba et lui pose des questions. Mais pour l'instant, Raphaël ne peut prononcer que quelques mots.
2: J'ai ce rapport-là compliqué parce que ça me coupe d'une partie de mes racines, forcément, de ne pas savoir transmettre ni même penser dans cette langue-là. C'est pas explicite, c'est pas quelque chose qui est dit aussi frontalement, mais ça se ressent par rapport à toutes les actions parfois que notre mère peut nous mettre en place. Je sais que parfois elle nous envoie des vidéos un peu de musique, de chant, pour tenter de réapprendre, mais ça reste quand même un regret.
18: Pour Raphaël, comme pour de nombreux jeunes, la langue parlée par les parents et les grands-parents est un héritage qu'il souhaite préserver, et peut-être le transmettre à son tour aux générations futures.
12: 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On parlait à l'instant de ces jeunes Congolais qui entendent se connecter à leurs racines. Pour les Tunisiens de l'étranger, la période estivale est souvent synonyme justement de retour au pays. Un grand mouvement de population qui se traduit par un apport en devises conséquent pour le pays. Près de 7,8 milliards de dinars selon la Banque centrale de Tunisie. Et les professionnels travaillant sur la migration et la diaspora aimeraient bien mieux capitaliser sur les échanges. Afrique Éco, Lilia Blaise. À Tunis, pour RFI.
3: Face à une population européenne vieillissante, la Tunisie est un vivier de compétences pour le travail saisonnier. C'est ce que démontre Hélène Amouda, chef du projet TAM à l'Office français de l'immigration et de l'intégration. Et pour cela, il existe des contrats adaptés.
22: C'est le cas du contrat saisonnier qui permet à une même personne de partir 6 mois par an en France, mais elle garde sa résidence en Tunisie, sa vie en Tunisie. C'est le cas aussi du contrat jeune professionnel qui offre un accès facilité au marché du travail français. La contrepartie, c'est l'obligation de retour. Tous les autres contrats n'impliquent pas forcément le retour.
3: Actuellement, environ 10 000 professionnels circulent entre la Tunisie et la France.
22: Et nous avons choisi de travailler sur des secteurs où la mobilité n'est pas encore installée, où il n'y a pas de parcours balisé, justement parce qu'on pense qu'il y a de la demande d'un côté, il y a des compétences de l'autre. Donc nous avons dans l'idée de travailler sur transport et logistique. Dans les métiers du soin, nous travaillons avec la partie tunisienne sur la mobilité des aides-soignants.
3: Face au chômage qui touche près d'un tiers des jeunes diplômés, l'option du travail à l'étranger fait aussi partie des programmes de l'ANETI, l'Agence nationale pour l'emploi et le travail indépendant, selon Atem Damen, directeur général de cette agence, qui s'occupe de plus de 200 000 demandeurs d'emploi.
23: La Tunisie a mis en place, bien sûr, plusieurs accords de partenariat cadre avec plusieurs pays, à savoir l'Italie, la France, l'Allemagne et dernièrement avec la Libye.
3: De l'autre côté de la rive, en France, les travailleurs tunisiens déjà installés dans l'Hexagone souhaiteraient, eux, bénéficier de plus de flexibilité pour garder un pied dans les deux pays et investir en Tunisie. Cela pourrait passer par une législation plus souple sur le télétravail, selon Walid Belhaj Amor, membre du conseil d'administration de l'ATUGE, l'association tunisienne des grandes écoles.
24: Beaucoup d'entreprises ont adopté le télétravail donc en Europe, mais il n'y a pas d'accord transfrontalier sur le télétravail. Et donc, nous, ce qu'on dit, c'est qu'aujourd'hui, dans le cadre de la politique de voisinage, il serait utile d'envisager donc un cadre du télétravail entre la Tunisie et la France, la Tunisie et l'Europe.
3: Une mobilité des compétences encore beaucoup entravée par des contraintes administratives et fiscales en Tunisie, malgré l'apport qu'elle représente pour le pays, aussi bien sur le plan financier que professionnel. Lilia Blaise, Tunis, RFI.
12: 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Allez, on termine cette édition de RFI Matin en musique, puisqu'il est déjà 9h53 ici à Paris, comme tous les vendredis de cet été. Ce sont les médias francophones publics qui nous partagent leurs coups de cœur musicaux. Aujourd'hui, nous allons écouter Marie J, coup de cœur de Karine Vouillamo de la RTS.
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26: Le principe d'un coup de cœur, c'est de se partager. Et c'est exactement ce qu'on fait tous les deux mois avec les collègues des médias francophones publics. En Suisse romande, il y a évidemment beaucoup d'artistes émergents, mais tous ne choisissent pas la langue française pour s'exprimer. Et c'est heureusement pas le cas de Marie J. Pour mieux la situer peut-être en francophonie, elle pourrait être une cousine d'Iliona en Belgique, d'Adèle Castillon en France ou alors de Charlotte Cardin au Québec. Je me souviens de ses tout premiers pas, il y a 5 ans déjà, pour un direct sur notre chaîne RTS Option Musique. Elle était seule, avec une guitare, cheveux longs noués en couette. Elle chantait ses premiers titres, écrits, composés, toute seule, dans sa chambre. C'était fragile, sensible, mais on sentait déjà qu'on tenait là une future grande.

C'est grâce à une guitare rouge vif, offerte par sa grand-maman, qu'elle commence à faire de la musique. Études terminées, direction le BIM, Music Institute à Londres, pour travailler la composition. De retour sur ses terres lausannoises, Mary Jay comprend que c'est avec la langue française dont elle a envie d'avancer. Une langue choisie pour sa cadence, son rythme, son sens des mots. La jeune fille de 24 ans s'est donc faite absolument toute seule. Elle a trouvé dans la chanson un moyen de canaliser ses émotions, ses propos. Elle développe un univers électropop qui parle à tant de jeunes aujourd'hui. Il faut la voir, d'ailleurs sur scène, s'approprier l'espace, interpeller son public. Son univers frais, coloré, vivant est le reflet d'une génération en quête de jalons.

0: désastre.
1: Mary J a très vite compris que pour aller au bout de ses rêves, il fallait qu'elle compte sur elle. Ben, surtout sur elle, en fait. Elle est à la fois chanteuse, autrice, interprète, productrice, administratrice, community manager, styliste, bref, tout ce qui existe autour d'elle, c'est elle qui l'a créé, comme une véritable boss. Des Tataki Awards jusqu'au Radar, parcours obligeant en Suisse romande, Mary J a creusé un sillon qui s'impose de plus en plus. Après une signature avec un label français, chose rare pour un artiste suisse, elle s'offre les plus belles scènes des festivals d'été en Suisse, du Montreux Jazz, en passant par le Caribana. Et cette année, c'est le Paléo qui lui ouvre ses portes. Avant d'arriver chez vous,

0: mécanisme de paix entre Kinshasa et le groupe politico-armé. Opération délicate, évidemment, préparée dans le plus grand secret et surtout en pleine épidémie d'Ebola dans l'est de la RDC. Bonjour, patient Igodi.
1: Bonjour, Mémon.
0: Un convoi a dû traverser deux frontières pour y parvenir. Un geste limité en nombre, certes, mais qui pourrait ouvrir la voie à des libérations plus massives.
1: Et oui, c'est une première depuis la signature de l'accord cadre de Doha entre gouvernement et rébellion. Il y a près d'un an, aucun transfert des détenus FCM-23 n'avait eu lieu jusqu'à cette nuit. Le convoi a quitté la ville de Beni dans la province du Nord-Kivu hier soir. Il a emprunté l'axe routier Beni-Kassindi vers la frontière avec l'Ouganda. C'est un des axes les plus sensibles de la région. Une nuit de route, notamment à travers le territoire ougandais. Arrivé aujourd'hui matin à Rutshuru, zone contrôlée par la FCM-23, c'est là que les 15 détenus ont été remis à la rébellion. Selon nos informations, ce ne sont pas des profils sensibles. Par exemple, aucun condamné à mort parmi eux. D'autres noms plus lourds figurent encore sur les listes en discussion. L'opération a été facilitée par les comités internationaux de la Croix-Rouge et menée en pleine épidémie d'Ebola, vous l'avez dit, avec une ambulance mobilisée en cas d'urgence. Il faut aussi dire que le passage par l'Ouganda, lui, a nécessité l'aval de plusieurs ministères congolais et celui des autorités ougandaises. Il faut également ajouter mes mots qu'on a dès ce matin, les premières réactions sur RFI. Nous espérons que cette opération ouvrira la voie à d'autres libérations. A par exemple réagi Stéphanie Heller, qui est chef des opérations du CSR à Kinshasa.
0: Merci, patient Ligaudi. RDC encore et cette nouvelle étape franchie dans le processus visant à mettre fin à la présence des FDLR sur le sol congolais. Kinshasa a annoncé il y a une dizaine de jours la signature d'un protocole de démobilisation par le groupe armé. Une démarche qui s'inscrit là dans le cadre de l'accord de paix signé avec le Rwanda il y a un peu plus d'un an à Washington. Va-t-on vers un report des élections locales au Sénégal? En tout cas pour la société civile et l'opposition, la loi est claire. Le scrutin doit avoir lieu avant le 23 janvier 2027. Avec un retard pris dans le calendrier électoral, toutes deux jugent ce délai compromis et demandent un éclaircissement aux autorités. Aminata Touré, superviseur général du nouveau parti présidentiel Kirai, répond en exclusivité sur RFI que, je la cite, le chef de l'État a toute l'année 2027 pour organiser ses élections. Les détails depuis Dakar avec Pauline Le Troquier.
2: Les signaux d'un report jugé inévitable se multiplient. Pas de décret sur la date du scrutin, pas de révision annoncée des listes électorales. Le montant de la caution de candidature, censé être fixé par la loi ce mois-ci, reste lui aussi inconnu. Plusieurs voix accusent le camp présidentiel de gagner du temps pour préparer son jeune parti qui raille aux élections locales. Sambassi fait partie du FDR, la principale coalition d'opposition.
3: Tout se passe comme si, évidemment, on voulait conspirer la date des élections, se préparer secrètement et prendre finalement des adversaires par défaut. Ce n'est pas un coup régulier et c'est impératif que nous sachions quand est-ce que ces élections vont être tenues.
2: En réponse, Aminata Touré, la superviseure du parti présidentiel, s'appuie sur l'article 269 du Code électoral, alinéa 3. Si les circonstances l'exigent, dit-il, sans préciser lesquelles, le scrutin peut en effet se tenir au-delà de la date prévue, au cours de la cinquième année du mandat des conseillers municipaux.
4: Mais vous savez, pour parler de report, ça voudrait dire qu'on se situerait en dehors de la loi. Mais l'article 269 est très clair. Il dit que l'élection peut se tenir dans la cinquième année du mandat. Donc le président a toute l'année 2027 pour organiser ces élections-là. Nous, en tout cas, au niveau de Kirai, nous n'avons pas un problème de temps. Nous sommes prêts à aller aux élections à tout moment, conformément aux dispositions de la loi.
2: En cas de report, la société civile s'est dite prête, il y a quelques jours, à engager des recours en justice. Pauline Troquier, Dakar, RFI.
0: C'était il y a un peu moins de deux mois en Côte d'Ivoire. La démolition sans autorisation d'une partie des habitations de Koumassi Campement par un privé appuyé par les forces de l'ordre. Hier, le chef de l'État, Alassane Ouattara, a souligné, je le cite, que toutes les responsabilités seront établies. Le principal suspect avait été interpellé il y a quelques semaines par le procureur de la République, qui avait également annoncé l'audition de plusieurs autres responsables de la commune de Koumassi. Des destructions, on s'en souvient, qui avaient beaucoup fait réagir au sein de l'opinion publique. Alassane Ouattara, lors de son discours à l'occasion de la fête nationale, a donc assuré que des enquêtes approfondies étaient en cours. Je vous propose d'écouter le président ivoirien.
5: S'agissant des opérations de dégarpissement menées en dehors du cadre légal, notamment à Koumassi, elles font l'objet en ce moment même d'enquêtes approfondies. Je peux vous assurer que toutes les responsabilités seront établies et elles donneront lieu aux sanctions prévues par la loi. Dans la Côte d'Ivoire que nous bâtissons, personne ne peut agir au nom de l'État, en dehors de l'État, sans en subir les conséquences. La protection des populations, le respect de la dignité humaine et l'application de la loi demeure toujours au cœur de l'action publique.
0: Les propos d'Alassane Ouattara recueillis par Binta Diagne et à l'occasion de la fête nationale aujourd'hui célébrée cette année à Yopougon, le tambour-parleur Gigi Ayokwe sera enfin présenté au grand public durant le défilé. Ce bien culturel appartenant au peuple Bidjan, arraché par les colons français il y a un siècle, a été restitué à la Côte d'Ivoire qui l'a rapatrié au pays en mars dernier. Actualité ivoirienne encore, sachez que l'attaquant Yann Diomandé a officiellement signé au Real Madrid. Le club de la capitale espagnole l'a annoncé hier, pas moins de 140 millions d'euros, ce qui constitue un record pour le Real Madrid, mais aussi pour un joueur africain. Le Rwanda dit être en discussion avec l'Italie au sujet d'un mécanisme de transfert de migrants. Cela, quelques jours seulement après la proposition faite par Rome à l'Union européenne pour le financement d'une gestion externalisée des procédures d'asile. Proposition faite lors d'une réunion d'urgence des 27 membres de l'UE suite au drame migratoire survenu la semaine dernière à Ceuta. Ceuta, cette enclave espagnole située dans le nord du Maroc. Lucie Mouillot est à Kigali pour RFI.
6: Nous sommes toujours en discussion, a affirmé la porte-parole du gouvernement rwandais Yolande Makolo sur la radio Royal FM. Selon elle, les points à l'étude incluent l'expérience de Kigali concernant le mécanisme de transit d'urgence de Gachora, un centre ouvert en 2019 pour héberger des migrants évacués de Libye, le temps de l'examen de leur dossier d'asile et de leur départ vers d'autres pays. Le 4 août dernier, dans une réunion d'urgence en visioconférence des ministres de l'Intérieur de l'Union européenne, Rome avait appelé Bruxelles à financer des centres externalisés hors de l'espace Schengen pour les procédures d'asile et pour les retours de migrants. Une proposition inspirée de l'accord bilatéral déjà existant entre l'Albanie et l'Italie, avec plusieurs pays africains envisagés, dont l'Ouganda, le Ghana et le Rwanda. Kigali a déjà à plusieurs reprises conclu des accords migratoires avec le Royaume-Uni en 2022, avant l'abandon du projet par Londres 2 ans plus tard, et plus récemment avec les États-Unis en 2025 pour l'accueil de migrants expulsés par Washington. Lucie Mouillot, Kigali, RFI.
0: Un détour par Arles dans le sud de la France pour refermer ce journal. Arles, où battent leur plein les rencontres photographiques. On y retrouve notamment une exposition du Sénégalais Omar Victor Diop et du Britannique Lee Shulman. Ça s'appelle Being There. Une idée aussi drôle que percutante puisqu'il s'agit de reprendre des clichés anonymes emblématiques de l'American Way of Life. Des photos de famille blanche où jamais n'apparaît un visage noir, sauf désormais celui d'Omar Victor Diop. Elisabeth Le Quéré a vu l'exposition.
7: Tout commence par des photos de famille dénichées dans des brocantes américaines. Goûter d'anniversaire, plage, barbecue, pavillons impeccables. Depuis 15 ans, le Britannique Lee Shulman les collectionne sous le nom de The Anonymous Project. Mais ces images d'une Amérique blanche et heureuse des années 50 et 60 cachent un hors-champ, la ségrégation, les luttes pour les droits civiques, tout ce que l'objectif n'a jamais montré. C'est là qu'intervient Omar Victor Diop. Le jeune photographe sénégalais s'incruste dans les scènes originales comme s'il avait toujours été du voyage. Rien ne grince, la lumière, le grain, les couleurs délavées des tirages d'origine sont scrupuleusement respectées. C'est justement cette fidélité qui rend sa présence si dérangeante, comme une fausse note posée avec un calme désarmant au cœur d'un monde qui excluait les siens. Ni photomontage grossier, ni dénonciation frontale, Being There, être là, est une correction silencieuse de l'histoire, photo après photo, pour que le visiteur mesure de lui-même même l'ampleur du vide comblé.
0: Omar Victor Diop et Lee Shulman, invité culture d'Elisabeth Le Quéré ce vendredi sur RFI. Je vous repasse la main, Namouri Dosso.
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8: Place à la libre antenne ce vendredi. L'antenne vous appartient, c'est vous qui décidez de quoi nous allons parler. Hervé Renard sur les bancs des éléphants Côte d'Ivoire, l'appel des forces vives de Guinée, la frontière Bénin-Niger toujours fermée, la situation dans l'enclave de Ceuta ou tout autre sujet qui vous tient à cœur, même s'il n'a pas fait la une de l'actualité internationale. Rien n'est imposé, rien n'est écarté. Alors ce matin, dites-nous, qu'est-ce qui compte pour vous dans l'actualité, chers auditeurs et auditrices? Appelez-nous nous. Le standard est ouvert, 33 9 693 693 70. Je verrai également quelques réactions WhatsApp et Facebook que vous nous avez adressées sur le compte de l'émission. On débute donc cette libre antenne à Abidjan, la capitale économique de Côte d'Ivoire, où nous retrouve Ouattara. Bonjour Ouattara et bienvenue.
10: Bonjour Monsieur Namori Dosso.
8: Alors Ouattara, vous souhaitez revenir sur le retour d'Hervé Renard sur le banc de la sélection de foot ivoirienne, qu'on appelle donc les éléphants. Ouattara, pourquoi ce sujet vous a fait réagir?
10: Bon, j'avoue que ce sujet m'a fait réagir parce que j'ai été déçu et mécontent. Voyez-vous, mécontent parce que non seulement je n'ai pas apprécié que Faye soit viré, mais mécontent également parce que c'est précisément Hervé Renard qui revient. Voyez-vous, concernant mon mécontentement, j'étais vraiment, j'ai pas apprécié que pour quelqu'un qui sauve la tête de la FIF à l'occasion de la CAN en Côte d'Ivoire.
8: C'était donc en 2023.
10: Oh oui, et qui fait vibrer les Ivoiriens, tout le monde l'a senti, tout le monde était très content, et qui nous qualifie pour la CAN qui vient à peine, et ensuite qui nous qualifie pour la Coupe du Monde. Voyez-vous, en CAN, on n'a pas été ridicule, en Coupe du Monde, il nous a fait sortir des matchs de poule. Mais écoutez, je vous assure que ça n'a jamais été réalisé en Côte d'Ivoire. Alors, donc, c'est vrai que tout n'est pas parfait, mais à tout le moins, on devrait lui laisser la chance de continuer le travail qu'il a commencé.
8: Alors, vous soulignez un point important, le travail qu'il a commencé. Je rappelle que Emers Faye est resté 2 ans et demi à la tête de la sélection ivoirienne de football. Si on compare un peu avec ce qui se faisait ailleurs, notamment au Sénégal, Aliou Cissé, nommé en 2015. Il a gagné un titre continental avec le Sénégal en 2021, soit 6 ans après. J'aimerais revenir notamment sur les propos de Kalusha Boalia. C'est l'ancien président de la Fédération Zambienne. Il écrivait il y a quelques temps sur le site de la Confédération Africaine de Football que les équipes africaines changeaient autrefois de sélectionneurs avant chaque compétition et désormais elles investissent dans des projets à long terme. Ouattara, la Côte d'Ivoire vient-elle de faire exactement le chemin inverse avec le retour de Hervé Renard?
10: Mais il me fait vraiment, il me dit si bien que je vais prendre le cas même, voyez-vous, de la France. Au début, avec l'entraîneur qui vient de partir,
8: Didier Deschamps.
10: Français, Didier Deschamps. Et l'équipe de France n'était pas au point, mais avec le temps, nous avons vu qu'il y a eu beaucoup de progrès et les résultats ont suivi par la suite. Ici, nous avons eu la chance de commencer avec les résultats, donc avec de l'espoir, mais franchement,
8: Ouattara, le temps file, malheureusement, le temps passe très très vite, mais on a très bien saisi votre opinion et votre point de vue, et ce pourquoi vous souhaitiez réagir ce matin dans cette libre antenne d'appel sur l'actualité. Ouattara, excellente journée à vous à Abidjan. Si vous avez encore quelques minutes, tendez l'oreille. Je vous présente Arsène, il nous appelle également d'Abidjan. Bonjour Arsène.
11: Bonjour Anne.
8: Alors Arsène, vous souhaitiez réagir au sujet du retour d'Hervé Renard sur le banc de la sélection ivoirienne de football, et vous êtes plutôt satisfait de ce retour. Expliquez-nous pourquoi.
11: Oui, moi je suis satisfait parce que Hervé Renard présente les états de service qu'il faut pour la sélection ivoirienne. D'abord, il est le seul, sinon l'un des rares, à avoir remporté 2 CAN avec 2 sélections différentes. Après être parti de la Côte d'Ivoire, il a eu de bons états de service. Et moi, je suis totalement pour lui. Lorsque des gens me disent que pourquoi prendre un expatrié, mais même l'Angleterre avait un entraîneur allemand à la Coupe du Monde, ça veut dire que...
8: Arsène, si je peux me permettre de vous couper, le débat ne porte pas tant sur la nationalité d'Hervé Renard. Le débat porte d'abord sur la manière dont les choses se sont faites avec la non-reconduction d'Emers Faye qui a produit des résultats ces derniers temps pour la Côte d'Ivoire, là où Hervé Renard a eu du mal ces derniers mois à en produire.
11: j'en viens parce que ceux qui disent que Faye a de bons états de service, moi je ne suis pas d'accord. Lors de la CAN.
8: Alors attendez, attendez, je peux pas vous laisser dire ça, Arsène. Emers Faye, il a quand même gagné la CAN avec la Côte d'Ivoire qui était au bord du gouffre, hein, rappelez-vous, hein, la Côte d'Ivoire qui était presque éliminée de sa propre CAN en 2023. Emers Faye, c'est 27 victoires, 4 matchs nuls, 7 défaites, soit un ratio de presque 70% de victoires sur le banc des éléphants. Il a un bilan positif, non?
11: Oui, mais le problème, lorsque après cette victoire, quand nous sommes partis à la CAN suivante, face à l'Égypte en quart de finale, mais Hervé Renard a été incapable de répondre tactiquement à l'équation égyptienne. Même au Mondial, si Hervé Renard avait d'abord fait une bonne sélection avant d'aller au Mondial, en prenant tous les joueurs en forme, au lieu de faire la part belle à certains cadres qui n'ont pas joué, par exemple, vous constatez avec moi que quelqu'un comme Jean-Michel Seri a été sélectionné, mais il n'a pas joué. Même le match face à l'Allemagne, on n'aurait pu battre l'Allemagne. Donc pour moi, j'estime que MS Faye, certes, il a gagné la CAN, et je lui en suis gré, je le félicite pour cela, mais la suite, ça a été pour moi, et j'estime que pour beaucoup d'Ivoiriens, ça a été une déception. Et au Mondial, pour moi, MS Faye a montré ses limites. Donc il fallait passer à autre chose. Et puis en plus, la Côte d'Ivoire regorge de talent. Pour moi, il nous faut aujourd'hui un entraîneur à poigne, un entraîneur qui est le maître de son vestiaire.
8: Et cet entraîneur ne pourrait pas être Ivoirien?
11: Vous dites?
8: Cet entraîneur ne pourrait pas être Ivoirien, vous venez de dire que la Côte d'Ivoire regorgeait de talent.
11: Justement, c'est en cela que je revenais sur le cas de Thomas Tuchel sur le banc de l'Angleterre. Aujourd'hui, Hervé Renard, il a pris un adjoint ivoirien. Et cet adjoint-là aura l'occasion d'apprendre à ses côtés. Et après, soit c'est cet adjoint-là, ou bien un des frères Touré, ou bien un autre, la personne apprendra. Le problème, ce n'est pas de faire dans la précipitation pour mettre forcément un national à la tête de la sélection. Et il faut mettre un national qui est capable de produire de bons résultats.
8: Arsène, on a très bien compris votre point de vue. Merci infiniment de nous avoir appelés dans cette libre antenne. On reste à Abidjan où l'on retrouve Fofana. Bonjour Fofana.
12: Bonjour Namori.
8: Alors Fofana, on a entendu les deux sons cloches différents, notamment à Abidjan avec les deux auditeurs précédents. Et vous, comment est-ce que vous vous situez avec ce retour d'Hervé Renard?
12: Bon, moi personnellement, le choix de Renard est hasardeux. Parce que quand on regarde Faye, on regarde son bilan. On voit qu'il a fait du bon travail. La Côte d'Ivoire n'a jamais connu un tel niveau de qualité de résultats. Maintenant, qu'est-ce qu'on peut dire? On juge Faye, le jeune Faye, sur deux matchs. Pour une carrière d'entraîneur, on ne peut pas juger quelqu'un sur deux matchs. Voilà, donc je trouve que on devait laisser Faye travailler sur le long terme. Voilà, c'est ce que je vois.
8: Eh bien Fofana, merci de nous avoir donné le fond de votre pensée au sujet hein, de l'arrivée sur le banc des éléphants d'Hervé Renard et de la neuroconduction hein, donc du technicien ivoirien Emers Faye. Merci à vous. Direction Conakry, en Guinée, où on le retrouve Abdoulmajid. Bonjour Abdoulmajid.
13: Bonjour Namori Dosso.
8: Alors Abdoulmajid, vous souhaitez revenir hein, sur l'appel des forces vives de Guinée, c'était lundi, hein, l'opposition hein, qui a donc appelé à rejeter, en tout cas qui indique qu'elle rejette toutes les institutions du pays, notamment à mettre fin au pouvoir du président Mamadi Doumbouya. Pourquoi souhaitez-vous revenir hein, sur cet appel des forces de Guinée, Abdoulmajid?
13: Bon, je souhaite revenir sur l'actualité pour un peu rétablir la vérité des choses, parce que nous constituons aujourd'hui que cette opposition qui est en train de faire le pentamar sur les réseaux sociaux n'existe pas. Et les élections, on nous parle de dictature, pourtant toutes les institutions de la République sont en place, issues de l'expression de la volonté populaire. On nous dit que les médias sont muselés, pourtant des dizaines de médias émettent en Guinée. La RFI, la BBC continuent à couvrir. C'est moi qui suis en train de donner mon point de vue comme ça. On nous dit qu'il n'y a plus de démocratie. Il y a 56 partis politiques, une centaine de mouvements qui ont participé aux élections et représentés à l'Assemblée et dans les communes. On nous parle qu'il n'y a pas de liberté d'expression. Pourtant, chaque jour, des citoyens, des acteurs politiques, des influenceurs, des chroniqueurs critiquent, insultent, voire même calomnisent les autorités et la gouvernance actuelle.
8: Donc quand le collectif des forces de Guinée, hein, qui regroupe notamment les principaux partis d'opposition et organisations de la société civile, déclare rejeter les institutions, appelle les patriotes guinéens à mettre fin au pouvoir du président, ou parle encore d'un pays qui est dirigé par la terreur, qui s'impose par la répression, la violence et la corruption, selon vous, ce sont des affabulations, ça n'a aucun lien avec la réalité.
13: Ils oublient une seule chose, le président Mamadi constitue le seul et l'unique rempart pour conduire la Guinée vers un développement et la refondation totale. Ces gens-là sont des nostalgiques du pouvoir. Ils ont fait 67 ans au pouvoir ici. La corruption, la délation, l'ethnocentrisme, le régionalisme étaient le mode de gouvernance de leur part. Qu'est-ce qu'ils peuvent nous dire? Et tous ces gens qui disent la majorité de des partis politiques de l'opposition, c'est faux. Ils sont tous représentés. Les partis là n'existent
8: pas. Ils ne sont pas tous représentés, étant donné que les principaux partis d'opposition, hein, je parle notamment de l'UFDG de Sérou-Dalla Diallo, du RPG Arc-en-Ciel d'Alpha Condé ou encore du parti de Sidya Touré, sont suspendus aujourd'hui. Ils ne sont pas tous représentés, vous ne pouvez pas dire ça.
13: Un parti qui refuse de respecter les principes démocratiques, les lois de sa République, est un parti rebelle. Je vous en prie. Ils ont été évalués ici à maintes reprises. Ils ont refusé de se mettre en conformité avec les lois guinéennes. Mais ils sont qui? La manipulation est terminée. Il n'y a plus de prise en otage de la conscience guinéenne, monsieur Namori Dosso. Le peuple est résolument tourné vers l'avenir et nous sommes derrière les autorités issues des élections approuvées par le peuple de Guinée. Il n'y a pas d'amalgame qu'il continue à créer le tintamarre sur les réseaux sociaux. Le peuple est tourné vers le développement et la Guinée vit paisiblement. Les citoyens vont à leur...
8: Je ne sais pas si tous les auditeurs guinéens qui nous écoutent ce matin partageront votre avis. Quand vous dites que la Guinée vit paisiblement, il y a certaines difficultés, hein, notamment encore aujourd'hui dans le pays. Mais Abdoulmajid, on a très bien saisi votre point de vue. Vous ne soutenez pas les forces vives de Guinée. Merci de nous avoir appelés. On va du côté de Brescia, dans le nord de l'Italie, où on retrouve un Guinéen qui s'appelle Abraham Diallo. Bonjour Abraham.
14: Bonjour monsieur Namori Dosso.
8: Alors Abraham, vous souhaitiez revenir sur le même sujet que l'auditeur précédent, vous l'avez sans doute entendu. Est-ce que vous partagez son point de vue quand il dit que la Guinée vit paisiblement?
14: Je ne partage absolument pas du tout ça, ce qu'il a dit, parce que tout simplement, l'exclusion des partis politiques qui ont milité depuis plusieurs années dans la vie politique guinéenne, déjà c'est quelque chose qui n'a pas du tout... qui n'est pas du tout appréciable. Vous ne pouvez pas...
8: Alors, vous dites que ce n'était pas appréciable, néanmoins, il y a des lois en Guinée, et ces partis ne répondaient pas forcément à tous les critères qui permettaient à ces partis de se maintenir sur la scène politique guinéenne. Est-ce que vous comprenez cela?
14: Les lois en Guinée ont été taillées sur mesure pour permettre tout simplement à M. Mamadi Doumbouya et à la junte militaire de se maintenir, militaire ou civile, de se maintenir au pouvoir. Vous ne pouvez pas, par exemple... exclure le RPG qui a fait plus de 40 ans de lutte pour une démocratie en Guinée, exclure l'UFDG qui a fait plusieurs années de lutte pour l'instauration de la démocratie en Guinée, l'UFR, le PDN, des partis qui représentent plus de 90% de l'électorat guinéen. Et vous voulez nous dire que vous les excluez tous, vous ne leur donnez même pas le temps de se réorganiser pour participer aux élections. Et vous dites que vous avez des institutions républicaines dignes de ce nom? Absolument pas du tout. Nous sommes en Guinée, nous connaissons tous. Les lois sont faites uniquement pour permettre à ceux qui sont au pouvoir de se maintenir au pouvoir. C'est tout ce qu'il y a. Ce sont des lois taillées sur mesure pour permettre à M. Mamadi Doumbouya de se maintenir au pouvoir. Rien de plus. Sinon, vous ne pouvez pas organiser des élections en excluant tous ceux qui pouvaient vous faire face dignement et loyalement.
8: Abraham, merci infiniment de nous avoir donné le fond de votre pensée et votre opinion au sujet de cet appel des forces vives de Guinée ce lundi, donc qui rejette toutes les institutions du pays. Merci à vous. Direction Niamey, la capitale du Niger, où l'on retrouve Abdoul. Bonjour Abdoul.
15: Bonjour monsieur Namoru Dosso.
8: Alors Abdoul, vous souhaitiez revenir sur un sujet qui vous préoccupe. Ce sujet, c'est la fermeture de la frontière entre le Bénin et le Niger, une frontière qui est fermée bientôt depuis maintenant 3 ans. Abdoul, pourquoi ce sujet des frontières vous fait réagir et vous tient à cœur?
15: Cette situation de fermeture de frontières cause beaucoup de désagréments pour les deux peuples situés de part et d'autre de la frontière. Donc on voit la souffrance que endure le peuple pour pouvoir voyager. Les gens sont amenés à utiliser des pirogues, alors que avec le pont, c'est plus facile et plus sécurisé. Il y a eu pas mal d'accidents, donc de chavirements d'embarcations qui ont occasionné des pertes en vies humaines. Donc je pense qu'il est vraiment temps que les autorités puissent se mettre d'accord pour que la frontière puisse ouvrir.
8: Alors évidemment, beaucoup d'auditeurs, on en parle notamment cette semaine dans la presse sur l'actualité, beaucoup d'auditeurs militent pour la réouverture de cette frontière. Mais vous avez entendu le président du Niger, le général Tiani, qui parle notamment de plaie à penser et notamment de préalable avant la réouverture de cette frontière. Comment est-ce que vous avez accueilli ce discours du dirigeant nigérien et pensez-vous réellement qu'il souhaite la réouverture de cette frontière ?
15: Bon, à mon avis, les plaies à penser, le général Tiani a vraiment... Je trouve que son intervention était pertinente. Il y a vraiment des plaies qu'il faut penser parce que, vous savez, après la fermeture de la frontière, les Nigériens ont vécu une période assez difficile avec les manques de médicaments, tout ça, alors qu'on pouvait trouver une solution alternative, au moins pour laisser passer les médicaments, ce que l'ancien gouvernement béninois a refusé. Je pense que maintenant, étant donné qu'une nouvelle équipe gouvernementale est là au Bénin, et le président béninois a déjà fait un premier pas, donc le président Tiani, il est obligé d'accéder à ces premiers pas du président béninois. Donc je pense qu'une fois que ces préalables sont vraiment mis sur la table et qu'il y a des discussions tête à tête entre les deux chefs d'État, la réouverture doit pouvoir intervenir prochainement.
8: Eh bien c'est tout le mal que l'on vous souhaite, Abdoul. Merci de nous avoir appelé à Niamey au Niger. Excellente journée à vous dans la capitale nigérienne. Direction Paris, à présent, où l'on retrouve David qui souhaite parler de la relation entre le Togo, les pays de l'AES et la France. David, bonjour et bienvenue.
16: Bonjour, monsieur Dessau.
8: Alors pourquoi ce sujet a retenu votre attention, David ?
16: Ce sujet est si important pour moi parce que aujourd'hui, c'est au-delà des discours officiels, la situation du Togo est complexe. Alors, je vais aborder la situation du Togo sur le plan politique et sur le plan également sur le plan du rapprochement entre la Russie et le Togo, la France. Et le Togo, et je finirai par l'économie.
8: Alors,
16: de la société.
8: David, le temps va peut-être nous manquer, alors je vais peut-être vous demander d'aller droit au but, parce qu'il nous reste juste 2 minutes. David, dites-nous pourquoi ce sujet vous tient à cœur et pourquoi vous souhaitiez réagir sur ces différents rapprochements entre le Togo et ses partenaires.
16: Bon, ça dépend de quel partenaire dont on parle. Parce que le Togo se rapproche de la Russie, alors que ce pouvoir a été soutenu par la France jusqu'à maintenant. Et ce que reproche la population togolaise à la France, c'est de ne pas su désarmer, de ne pas su décrocher l'office, le Fort Nassibiti actuellement le président du Togo, qui vient de
8: le chef du conseil, très précisément.
16: Oui, qui vient de faire une réforme, on ne sait même pas où va le pays, il n'y a plus d'élections. Donc la France a soutenu ce monsieur jusqu'à maintenant, et ce monsieur lui
8: tourne le dos pour aller. Attendez, David, vous dites que la France a soutenu le dirigeant togolais jusqu'à maintenant, mais vous avez des éléments qui prouvent réellement ce soutien ?
16: Oui, mais la mort de son papa en 2005, c'est Chirac qui est intervenu personnellement pour que le fils puisse accéder au pouvoir.
8: Oui, les choses ont peut-être évolué entre-temps.
16: Entre-temps, oui, effectivement, je veux bien le comprendre. Mais aujourd'hui, le Togo, pour remercier la France, va vers la Russie. Aujourd'hui, la Russie est là. Ses gardes du corps sont des Russes. Or, la population et la diaspora togolaise ne peut pas rentrer. Il y a des gens qui ne peuvent plus accéder à leur famille parce qu'ils ont peur, par leur critique à l'extérieur du pays, ils ont peur d'être arrêtés et enfermés. Et personne ne dit rien. Personne ne dit rien. Aujourd'hui, les Russes sont là. Comment on va faire aujourd'hui pour communiquer avec ce pays-là ?
8: Alors David, précisons, vous parlez notamment des Russes, mais précisons qu'il s'agit d'une présence supposée, qui a notamment été soulignée et alertée dans un communiqué commun publié le 20 juillet par plusieurs partis d'opposition et organisations de la société civile togolaise. David, le temps nous manque, mais on a très bien compris votre crainte vis-à-vis de ce qui se passe entre les autorités togolaises et certains de leurs partenaires. Évidemment, nous y reviendrons prochainement dans Appel sur l'actualité. Merci à tous de nous avoir suivis. Lundi, vous retrouverez à ce micro Amélie Beaucourt pour Appel sur l'actualité. En attendant, je vous souhaite un excellent week-end à toutes et à tous.
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17: 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Der Städte- und Gemeindebund ruft wegen der Hitze zu einem nationalen Kraftakt für die Wasserversorgung auf. Der Präsident des Verbandes Spiegler sagte der Rheinischen Post, die Hälfte der Landkreise und Städte in Deutschland leide bereits unter Grundwasserstress. Michael Wegmer berichtet.
18: Es fehlt so viel Grundwasser, dass Ökosysteme Schaden nehmen können. Deutschland müsse Wasser künftig als strategische Ressource begreifen und sich auf Zeiten einstellen, in denen Wasser nicht mehr unbegrenzt verfügbar sein könnte. Der Präsident des Städte- und Gemeindebundes rechnet vor, dass jeder Hitzetag die deutsche Wirtschaft bis zu 980 Millionen Euro kostet. Das gefährde Wachstum, Arbeitsplätze und Wohlstand. Dieses Problem könnten die Kommunen nicht alleine lösen. Spiegler fordert, die Gemeinschaftsaufgabe Klimaschutz und Klimaanpassung besser im Grundgesetz zu verankern und so eine dauerhafte Finanzierung durch Bund und Länder zu sichern.
17: Nach dem Drohnenfund am Leipziger Flughafen hat der Nationale Sicherheitsrat zu dem Vorfall getagt. Das Gremium unter dem Vorsitz von Kanzler Merz habe zu dem Thema telefoniert, teilte Regierungssprecher Cornelius mit. Merz stehe im Austausch mit Innenminister Dobrindt und anderen Regierungsmitgliedern. Der Nationale Sicherheitsrat hat die Aufgabe, die Kompetenzen im Bereich Sicherheit innerhalb der Bundesregierung zu bündeln. Nach dem Fund einer Sprengstoffdrohne am Flughafen Leipzig-Halle diskutiert die Politik über mögliche Konsequenzen. Dabei geht es vor allem um die Frage nach den Abwehrmöglichkeiten solcher Angriffe. SPD-Innenpolitiker Fiedler sieht auf dem Gebiet großen Nachholbedarf. Aus Berlin berichtet Jakob Mayer.
19: In der Abwehr sei eine heftige Lücke zutage getreten, sagte Fiedler im ZDF-Morgenmagazin. Auf die Frage, was es bedeuten würde, wenn sich die Hinweise auf Russland als Täter verdichten, sagte Fiedler, dann sprechen wir von einem kriegerischen Akt. Nach Ansicht des CDU-Verteidigungspolitikers Roderich Kiesewetter ist der Drohnenvorfall erst der Anfang einer womöglich weiteren Eskalation. Kiesewetter forderte eine klare Zuständigkeit für die Erfassung sämtlicher Drohnenangriffe beim Bundesinnenministerium. Wegen der besonderen Bedeutung des Falles hat die Bundesanwaltschaft die Ermittlungen übernommen.
17: Chinesische Unternehmen haben im Juli ihre Ausfuhren nach Deutschland kräftig gesteigert. Das geht aus Daten der chinesischen Zollbehörde hervor. China exportierte Waren im Wert von 12,3 Milliarden Dollar nach Deutschland. Das waren 17,4% mehr als ein Jahr davor. Die Einfuhren von dort sind dagegen zurückgegangen. Chinas Importe aus Deutschland sanken um 2,7% auf 7,9 Milliarden Dollar. Als betroffen gelten vor allem der Auto- und Maschinenbau. Das Ungleichgewicht im Handel vergrößert sich damit weiter. In Deutschland wird weniger Geflügelfleisch produziert. Nach Zahlen des Statistischen Bundesamts gab es im ersten Halbjahr einen Rückgang von 3,2% im Vergleich zum Vorjahreszeitraum. Insgesamt wurden 755.000 Tonnen Geflügelfleisch produziert. So wenig wie seit dem ersten Halbjahr 2017 nicht mehr. Die Rindfleischproduktion ging minimal zurück. Schweinefleisch blieb nahezu unverändert. In Deutschland sind weniger gefälschte Geldscheine im Umlauf. Die Bundesbank hat nach eigenen Angaben im ersten Halbjahr 30.000 Euro Blüten entdeckt. Das seien 4% weniger als im Vorjahreszeitraum. Die entdeckten Scheine hatten laut der Bundesbank einen Nennwert von 1,75 Millionen Euro. Die 50-Euro-Note bleibe der Schein, der am meisten gefälscht werde. E-Scooter-Fahrer sind bei Unfällen deutlich stärker gefährdet als Rad- oder Motorradfahrer. Eine Studie aus Großbritannien kommt zu dem Ergebnis, dass das Risiko für Schädel-Hirn-Verletzungen fast 4-mal höher ist als bei Motorradfahrern. Auch das Risiko für innere Verletzungen ist signifikant höher. Unfallforscher sagen, E-Scooter-Fahrer sind weniger geübt, tragen seltener Helm und halten sich seltener an Regeln. Isabel Gose hat bei der Schwimm-Europameisterschaft in Paris eine Goldmedaille geholt. Die 24-jährige Gose sicherte sich den Titel im Finale des K.O.-Sprints des Freiwasserschwimmens in der Seine. Beim Knockout-Sprint werden schnell aufeinanderfolgende Rennen über 1500, 1000 und 500 Meter geschwommen. Nach jeder Runde scheiden Athletinnen aus. SWR Nachrichten, Redaktion Christiane Sütterle.
20: 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Nach dem Fund einer Sprengstoffdrohne am Leipziger Flughafen fragen viele in Politik und Sicherheitsbehörden, wer dahinter steckt. Viele sehen klare Indizien dafür, dass die Aktion in Russland geplant wurde. Wegen der besonderen Bedeutung des Falls hat inzwischen die Bundesanwaltschaft die Ermittlungen übernommen. Unser Hauptstadtkorrespondent Frank Eichmann mit einem aktuellen Überblick.
21: Sachsens Innenminister Armin Schuster dankte am Abend dem Busfahrer, der Dienstagnacht die Sprengstoffdrohne entdeckte und zum Absturz brachte. Großes Aber.
22: Bitte nicht zur Nachahmung geeignet melden, in so einem Fall an die Spezialkräfte wäre das Richtige, weil wir wissen jetzt, das war die erste Drohne in Deutschland, die mit Sprengstoff bestückt war.
21: Eine neue Gefahrenqualität, so CDU-Politiker Schuster, aber es gäbe konkrete Ermittlungsansätze und viel Personal vor Ort.
22: Um im Bereich der Nordpiste des Flughafens zu entdecken, mit welchem Gerät ist die Frachtmaschine kollidiert, die durchgestartet ist Richtung Hannover. Wir gehen ja davon aus, es könnte eine Drohne sein und suchen jetzt die Einzelteile.
21: Aber wer steckt hinter dem geplanten Drohnenangriff? Grünen-Politikerin Katharina Dröge.
23: Es gibt eine wirklich hohe Wahrscheinlichkeit, dass das russischer Staatsterrorismus ist. Und ich habe mich gefragt, warum Alexander Dobrindt als Innenminister das nicht genau auch klar benannt hat.
21: Die Grünen-Politikerin fordert von Bundeskanzler Merz entschlossenes Handeln. Er solle schnell den Nationalen Sicherheitsrat einberufen. Wir haben es mit einer ganz neuen Qualität der hybriden Kriegsführung zu tun. So sieht es auch der AfD-Bundestagsabgeordnete Jan Nolte. Er will Russland nicht die Schuld zuweisen.
24: Wir reden hier auch über einen sehr schwerwiegenden Vorwurf letztlich der Gefährdung von Menschenleben auf deutschem Hoheitsgebiet durch einen anderen Staat. In Zeiten großer politischer Spannung, bevor man diesen Vorwurf letztlich gegen einen konkreten Staat wirklich erhebt, da muss man sich schon sicher sein.
21: Am Abend übernahm die Generalbundesanwaltschaft die Ermittlungen, weil es um einen schwerwiegenden Angriff auf die Transport- und Logistikinfrastruktur in Deutschland gehe, eine Tat geeignet, die äußere und innere Sicherheit der Bundesrepublik zu beeinträchtigen. Zu ersten Meldungen, die beiden ukrainischen Antonov-Transportmaschinen neben der Sprengstoffdrohne seien mit Munition beladen gewesen, sagt am Abend Detlef Seif, CDU-Obmann im Bundestagsinnenausschuss.
25: Dass in Gesprächen Regierungsvertreter und Mitarbeiter der Sicherheitsbehörden mir gegenüber bestätigt haben, dass die ukrainischen Flugzeuge nicht mit Waffen beladen waren.
21: Das bestätigte am Abend auch Sachsens Innenminister, der ebenfalls auf die zweite drängende Frage einging, wie lassen sich ähnliche Drohnenattacken verhindern? Die Verkehrsflughäfen des Landes habe die Bundespolizei zu sichern, so Schuster.
22: Deswegen hat der Bundesinnenminister ja auch angekündigt, dass die nächsten 5 bis 7 Flughäfen, große Verkehrsflughäfen, mit einem sehr modernen Drohnenabwehrsystem bestückt werden. Und da ist Leipzig mit dabei.
21: Absoluten Schutz wird es nicht geben, so gestern der neue Bundesverkehrsminister Bilger. Aber besseren Schutz. Für Ende August hat Bundesinnenminister Dobrindt seine Amtskollegen aus osteuropäischen und Ostseeanrainerstaaten zum Krisengipfel geladen. Ziel: die bessere Verteidigung gegen unbemannte Flugsysteme und der bessere Schutz der kritischen Infrastruktur.
20: Zur mutmaßlich hybriden Kriegsführung aus Russland gehört auch gezielte Desinformation. Vor der warnt das Bundesinnenministerium rund um die bevorstehenden Landtagswahlen, besonders im Fokus Sachsen-Anhalt. Das Bundesland wählt am 6. September und es könnte eine Schicksalswahl für ganz Deutschland werden. Die AfD liegt in Umfragen bei rund 40%. Eine absolute Mehrheit bei der Landtagswahl ist durchaus in Reichweite, wenn die kleinen Parteien unter der 5%-Hürde bleiben. Als die AfD Sachsen-Anhalt im Frühjahr ihr Wahlprogramm vorgestellt hat, da gab es viel Aufregung. Und seither bereiten sich zum Beispiel Kulturinitiativen, Vereine, Migrantenverbände oder Schulen auf einen möglichen Machtwechsel vor und suchen Wege, ihre Klientel zu schützen. Anne Bayer berichtet.
26: In Umfragen liegt die AfD in Sachsen-Anhalt derzeit bei rund 40%. Wenn sie nach der Wahl Anfang September tatsächlich die Regierungsverantwortung übernehmen sollte, dann hat sie große Veränderungen vor. Ihr Spitzenkandidat Ulrich Siegmund bei einer Wahlveranstaltung im Frühjahr.
27: Wir brauchen auf jeden Fall eine Veränderung des Status quo.
28: Dieses Scheiß-Establishment muss endlich weg.
26: In 160 Seiten Wahlprogramm ist dann ausformuliert, was dieser eher populistische Rundumschlag genau bedeutet. AfD-Politiker und kulturpolitischer Sprecher Hans-Thomas Tillschneider hat wesentliche Teile des Programms geschrieben.
0: Wir sind ganz normale Bürger. Wir haben gemäßigtes Programm, lest das Programm mit offenen Augen.
26: Man braucht tatsächlich keine Brille, um zu verstehen, was damit gemeint ist. Nämlich ein radikaler Umbruch in allen Gesellschaftsbereichen. Zusammengefasst liest es sich so: Migration radikal begrenzen, nur die, in Anführungsstrichen, klassische Familie fördern und eine patriotische Kulturpolitik etablieren. Im Magdeburger Landtag trifft das Programm auf scharfe Ablehnung. Der CDU-Fraktionschef Guido Heuer gegenüber dem Deutschlandfunk:
1: Das lässt mich mit Besorgnis zurück. Es entspricht zumindest nicht meinem Verständnis von Demokratie.
26: Auch bei der Bildung sehen Kritiker einen radikalen Einschnitt. So will die AfD ein Ende des, wie sie es nennt, Experiments Inklusion. Sie will außerdem sogenannte Sonderklassen für Geflüchtete und eine Abschaffung der allgemeinen Schulpflicht. Der Rechtsextremismus-Experte David Begrich beschäftigt sich schon seit vielen Jahren mit der Radikalisierung der AfD und erkennt dahinter ein Muster.
2: Nämlich, dass sie dem Staat als Akteur der Bildungspolitik tief misstrauen und die Bildung und Ausbildung von Kindern, Jugendlichen und jungen Erwachsenen durchaus bereit sind, in die Hände von Weltanschauungsgemeinschaften oder Individuen zu legen, in der Erwartungshaltung, dass darüber bestimmte weltanschauliche Milieus reproduziert werden.
26: Es regt sich auch Widerstand, zum Beispiel was Inklusion betrifft. In Sachsen-Anhalt werden derzeit rund 5000 Kinder mit Förderbedarf inklusiv unterrichtet. Schon jetzt bereiten sich Schulen, Eltern und der Schulverband Freier Schulen darauf vor, das Menschenrecht auf Inklusion zu verteidigen, notfalls vor Gericht. Und auch Migranten und Migrantinnen überlegen sich derzeit, wie sie sich auf eine mögliche AfD-Regierung vorbereiten können. Laut dem Landesmigrantennetzwerk Sachsen-Anhalt, abgekürzt LAMSA, sind viele Menschen verunsichert und haben Angst. So die Leiterin Undra Dressler.
3: Ja, also die letzten Umfragen in unseren Communities zeigen ziemlich deutlich, also über 80% der Befragten haben gesagt, dass sie überlegen, Sachsen-Anhalt zu verlassen.
26: Das Netzwerk setzt verstärkt auf Aufklärung der Bevölkerung. Denn Sachsen-Anhalt ist das Bundesland mit der ältesten Bevölkerung und in vielen Bereichen auf Zuwanderung angewiesen. Gleichzeitig habe man Anfang Juni einen Brandbrief an alle Staatskanzleien der 15 Bundesländer geschrieben, mit der Bitte, Aufnahmeprogramme für Migranten, die Sachsen-Anhalt verlassen wollen, zu entwickeln. Die Reaktion:
3: Wir haben bisher noch keine Reaktion von keinem Bundesland erhalten. Aber wir werden natürlich auch entsprechend nochmal reagieren und das nochmal öffentlich kommunizieren.
26: Die Zivilgesellschaft ist in Alarmbereitschaft. Auch vielen Vereinen oder auch der Landeszentrale für politische Bildung droht bei einem Machtwechsel durch die AfD das Aus. Doch nicht alle Pläne der AfD sind umsetzbar. Viele verstoßen gegen das Grundgesetz und können nicht allein auf Landesebene entschieden werden oder benötigen eine Zweidrittelmehrheit im Landtag.
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20: Im Libanon waren Hunderttausende Menschen aus dem Süden des Landes vor den Angriffen der israelischen Armee geflohen. Jetzt sollen einige wieder zurückkehren in sogenannte Pilotzonen. Dort zieht sich Israel zurück. Gleichzeitig soll die libanesische Armee die Kontrolle übernehmen und die Hisbollah entwaffnen. Aber kann das funktionieren? Anna Osius berichtet.
5: Der Süden des Libanon wirkt wie eine Welt zwischen Idylle und Krieg. Mediterrane Hügellandschaft, Zypressen, kleine Dörfer. Doch die Zerstörung, die Israel im Krieg gegen die Hisbollah-Miliz im Nachbarland hinterlassen hat, ist allgegenwärtig. Völlig zerbombte Ruinen, die mal ein Zuhause waren, zerschossene Straßenzüge. Abbas ist trotzdem zurückgekehrt. Der Familienvater will sehen, ob sein Haus noch steht. Mehr und mehr Vertriebene nutzen die brüchige Waffenruhe, um in den Süden des Libanon zurückzukehren. Abbas muss feststellen, dass seine Wohnung im Dorf Sawar al-Rabia während seiner Abwesenheit offenbar von israelischen Soldaten bewohnt und verwüstet wurde. An den Wänden waren hebräische Schriftzeichen. Mir wurde gesagt, dass es wahrscheinlich die Namen der Soldaten sind, die hier waren. Ich kann kein Hebräisch, aber es sieht für mich alles aus wie eine Markierung, eine Botschaft. Und zwar, wir waren hier und haben euer Zuhause zerstört. Andere im Dorf hat es noch härter getroffen. Ali Jager ist Architekt. In der Dorfstraße stand einmal sein Haus. Nur Trümmer sind davon noch übrig geblieben. Das war das Schlafzimmer, das Wohnzimmer, die Küche, das Bad. Alles ist weg, nichts mehr übrig. Aber ich sage es euch, ich werde dieses Haus wieder aufbauen, genauso wie es war. Dass Ali Jager überhaupt an Wiederaufbau denken kann, ist eine Folge der bisherigen Verhandlungen zwischen dem Libanon und Israel. In diesen wurden vereinbart, dass sich die israelische Armee aus ersten kleinen Ortschaften im Südlibanon zurückzieht. In den sogenannten Pilotzonen übernimmt die libanesische Armee die Kontrolle. Ihre Aufgabe soll auch sein, die Hisbollah-Miliz zu entwaffnen. Doch ist das realistisch? Während in Rom in dieser Woche einmal mehr israelische und libanesische Unterhändler zusammenkamen, um weitere Verhandlungsschritte zu besprechen, meldete sich Hisbollah-Chef Naim Qassem per Videobotschaft von einem geheimen Ort zu Wort und geißelte Libanons Gespräche mit Israel. Wir sagen, dass alle direkten Verhandlungen nichts als Schande, Demütigung, Enttäuschung und fortlaufende Zugeständnisse gebracht haben. Dass sich die mächtige Miliz also tatsächlich vom vergleichsweise schwachen libanesischen Staat vollständig entwaffnen lassen wird, ist weiterhin schwer vorstellbar. Ebenso wenig wie ein Abzug der israelischen Armee aus dem Libanon. Auch während der Gespräche in Rom gab es im Südlibanon wieder Gefechte mit Toten. Eine stabile Waffenruhe ist nicht in Sicht.
4: 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Das Wetter für Baden-Württemberg und Rheinland-Pfalz.
20: Meistens sonnig, nicht mehr ganz so heiß. Sommerliche 22 bis 30 Grad werden es allemal. Heute Nacht dann überall klar und nochmal recht kühl mit 15 bis 8 Grad. Und zum Wochenende wird es sukzessive wieder hitziger. Bis 33 Grad morgen und am Sonntag 30 bis 36.
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20: Der Städte- und Gemeindebund ruft wegen der Hitze zu einem nationalen Kraftakt für die Wasserversorgung auf. Der Präsident des Verbandes Spiegler sagte der Rheinischen Post, die Hälfte der Landkreise und Städte in Deutschland leide bereits unter Grundwasserstress. Nach dem Drohnenfund am Leipziger Flughafen hat der Nationale Sicherheitsrat zu dem Vorfall getagt. Das Gremium unter dem Vorsitz von Kanzler Merz habe zu dem Thema telefoniert, teilte Regierungssprecher Cornelius mit. Merz stehe im Austausch mit Innenminister Dobrindt und anderen Regierungsmitgliedern. Der Nationale Sicherheitsrat hat die Aufgabe, die Kompetenzen im Bereich Sicherheit innerhalb der Bundesregierung zu bündeln. In Deutschland sind weniger gefälschte Geldscheine in Umlauf. Die Bundesbank hat nach eigenen Angaben im ersten Halbjahr 30.000 Euro Blüten entdeckt. Das seien 4% weniger als im Vorjahreszeitraum. Die entdeckten Scheine hatten laut der Bundesbank einen Nennwert von 1,75 Millionen Euro. Die 50-Euro-Note bleibe der Schein, der am meisten gefälscht werde. Isabel Gose hat bei der Schwimm-Europameisterschaft in Paris eine Goldmedaille geholt. Die 24-Jährige sicherte sich den Titel im Finale des K.O.-Sprints des Freiwasserschwimmens in der Seine. Beim Knockout-Sprint werden schnell aufeinanderfolgende Rennen über 1500, 1000 und 500 Meter geschwommen. Nach jeder Runde scheiden Athletinnen aus.
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20: Der Start in die politische Sommerpause war vor allem für CDU/CSU alles andere als entspannt. Stattdessen hat es noch mal ordentlich geruckelt. Der Personalumbau, den Kanzler Friedrich Merz vollzogen hat, lief alles andere als geräuschlos. Stattdessen Streit auf offener Bühne. Dass das die schwarz-rote Koalition in der Bevölkerung nicht unbedingt beliebter macht, war abzusehen. Und das bestätigt jetzt auch der aktuelle ARD-Deutschland-Trend. Sabine Henkel aus unserem Hauptstadtbüro fasst die Ergebnisse zusammen.
6: Keine guten Nachrichten für Friedrich Merz und die Union. 21% würden CDU und CSU erhalten, wenn am kommenden Sonntag Bundestagswahl wäre. Und mit Merz als Bundeskanzler sind weiterhin deutlich über 80% der Deutschen unzufrieden.
7: Ich empfinde diese demoskopische Lage, wenn Sie so wollen, eher als Ansporn, die Arbeit fortzusetzen, gut zu machen, richtig zu machen. Und das ist etwas, was mich beschwert und an dem wir auch gemeinsam arbeiten.
6: So hatte Merz es im Juli gesagt, bevor er seine Regierungsmannschaft neu aufstellte. Voller Hoffnung. Diese Hoffnung teilen die Leute allerdings nicht. Fast 70% sind pessimistisch und glauben nicht an eine bessere Regierungsarbeit. Eine Herausforderung auch für die neue Kanzleramtsministerin Nina Wagen.
10: Wir sind jetzt gut aufgestellt, auch wirklich weiter voranzukommen mit unseren Reformen, die wir begonnen haben.
6: Gesundheitsreform, Pflegereform, Rentenreform stehen im Herbst an. Die Frage der Gerechtigkeit wird dabei immer wieder diskutiert. Vor allem in Ostdeutschland besteht bei vielen ein Gefühl, benachteiligt zu werden. Mehr als 50% sagen das. In Westdeutschland hingegen meint eine Mehrheit, dass es gerecht zugeht. Immerhin sind es aber auch da 40%, die ein Ungerechtigkeitsgefühl haben. Ein anderes Gefühl, nach dem Infratest DIMAP gefragt hat, ist das der Sicherheit im öffentlichen Raum. Und zwar nach dem Anschlag in Berlin.
8: Alles, was wir hier sehen, deutet darauf hin, dass wir es mit einem islamistischen Terroranschlag zu tun haben.
6: Hatte Bundesinnenminister Dobrindt noch am Ort des Geschehens erklärt. Inzwischen besteht Gewissheit. Es war ein islamistisch motivierter Terroranschlag. In Deutschland haben mehr als 30% der von Infratest DIMAP Befragten hin und wieder Angst, dass sie selbst Opfer eines Terroranschlags werden. Das aber ist nicht die größte Sorge. Weitaus mehr Leute befürchten, bestohlen oder beleidigt und bepöbelt zu werden. Das sind in beiden Fällen rund 50%, wie dieser Deutschlandtrend zeigt. Damit nochmal zurück zur Sonntagsfrage. Die Union erreicht, wie gesagt, 21%, die AfD 28%. Die Union minus 1, die AfD plus 1. Alle anderen Parteien unverändert. SPD 12, Grüne 15, Linke 11%. Infratest DIMAP hat dafür fast 1.300 Menschen per Telefon und online repräsentativ befragt.
20: Die Kabinettsumbildung hat also Vertrauen in die Regierung nicht gerade gestärkt. Das sehen wir. Andersrum sind neue Minister gleich ohne große Einarbeitung im Krisenmodus. Steffen Bilger zum Beispiel, der neue Verkehrsminister von der CDU, der hat gestern zu einem Spitzengespräch mit Industriehäfen und Schifffahrt nach Bonn eingeladen, wegen des Niedrigwassers in diesem Sommer. Gemeinsam haben sie die angespannte Lage und konkrete Maßnahmen diskutiert. Maike Kreber berichtet.
9: Hat den Anwesenden beim Spitzengespräch deutlich angesehen, wie ernst sie die Lage nehmen. Denn die wirtschaftlichen Schäden durch das Niedrigwasser sind schon jetzt deutlich zu spüren. Schiffe können weniger laden, Transporte verzögern sich und Lieferketten geraten ins Stocken. Bundesverkehrsminister Steffen Bilger hat daher ganz klar angekündigt, jetzt zu handeln.
10: Klar ist, wir können das Wetter nicht beeinflussen, aber wir können dafür sorgen, dass unsere Wirtschaft besser durch diese schwierigen Wochen kommt. Deshalb werden wir jetzt dort nachsteuern, wo es notwendig ist.
9: Daher hat Steffen Bilger ganz konkrete Maßnahmen vorgestellt.
10: Erstens, es geht um langfristige Maßnahmen, also Ausbau unserer Wasserstraßen, um besser mit Niedrigwassersituationen jetzt umgehen zu können. Zweitens, mittelfristige Maßnahmen, wie beispielsweise der Umbau von Schiffen, sodass diese besser mit Niedrigwassersituationen umgehen. Und drittens kurzfristige Maßnahmen wie die Aussetzung des Sonn- und Feiertags, Fahrverbots für Lkw.
9: Zu den kurzfristigen Maßnahmen zählt zum Beispiel auch, dass Güterverkehr einfacher vom Schiff auf die Bahnschienen umsteigen soll. Oder dass beispielsweise die Autobahn GmbH vermeidbare Baustellen möglichst verschieben soll, um den Ausweichverkehr zu entlasten. Vor Ort waren auch einige Vertreter von Industrie, Häfen und Schifffahrt, unter anderem Jens Schwan vom Bundesverband der deutschen Binnenschifffahrt. Er erklärt, dass es auch wichtig ist, die langfristigen Maßnahmen schnell an den Start zu bringen.
11: Wir müssen auf diese Situation reagieren, auch mit infrastrukturellen Maßnahmen. Und deswegen war es heute Konsens, dass wir insbesondere bei den Maßnahmen am Niederrhein und am Mittelrhein deutlich schneller werden müssen. Da müssen die Fahrrinnen vertieft werden.
9: Außerdem machte Jens Schwan deutlich, wie ernst die aktuelle Lage ist.
11: Dieses Niedrigwasser trifft uns mit ziemlicher Wucht seit Anfang Juni. Die Auswirkungen sind jetzt nach 2 Monaten schon gravierender, als sie es 2018 gewesen sind. Also die Vokabel Jahrhundert Niedrigwasser darf man 2018 nicht mehr verwenden. Ich glaube, das Jahrhundert Niedrigwasser wird tatsächlich 2026 sein, wenn wir uns die Entwicklung der Pegelstände anschauen.
9: Spannend aber, zwar sei die Lage jetzt extremer als beim letzten großen Niedrigwasser 2018, allerdings könne man jetzt deutlich besser mit der Situation umgehen. Seit 2018 wurden nämlich viele Maßnahmen beschlossen, die schon jetzt ihre Wirkung zeigen. Der Verkehrsminister hat außerdem angekündigt, dass es nicht bei einem Treffen bleiben soll. Er will sich regelmäßig mit Vertretern aus der Branche treffen, um die Maßnahmen anzupassen.
20: Kaum ein Flugzeug hat in Deutschland so eine historische Bedeutung wie die ehemalige Lufthansa-Maschine Landshut. 1977 im sogenannten Deutschen Herbst entführten Terroristen der RAF die Maschine mit 100 Geiseln am Bord. Sie wollten damit erzwingen, dass führende Mitterroristen freikommen. 50 Jahre später soll jetzt die Boeing 737 im Mittelpunkt einer Dauerausstellung in Friedrichshafen stehen. Aber um das Projekt steht es nicht gut. Möglicherweise geht es gar nicht gut.
12: Ohne Flügel und mit abgeblätterter Farbe steht das Wrack der Landshut momentan in einer angemieteten Halle am Flughafen in Friedrichshafen. Als Symbol der wehrhaften Demokratie gegen den Terrorismus soll sie der Öffentlichkeit zugänglich gemacht werden. Doch die eigentlich geplante Dauerausstellung steht vor dem Aus. Das ärgert Norbert Zeller, ehemaliger SPD-Landtagsabgeordneter, der das Projekt unterstützt.
13: Ja, das Bundesinnenministerium hat beschlossen, dass das Projekt nur ein halbes Jahr gezeigt werden soll, der Öffentlichkeit zur Verfügung gestellt werden soll. Und dies halten wir für inakzeptabel.
12: 2017 wurde die Landshut oder das, was von ihr noch übrig war, aufwendig aus Brasilien nach Friedrichshafen geholt. Denn die Maschine, die 1977 Geschichte geschrieben hat, stand nach ihrer Ausmusterung jahrelang vergessen auf einem brasilianischen Flughafen und verrottete. Nun steht sie wieder seit Jahren rum, diesmal in Friedrichshafen. Und jetzt die nächste Enttäuschung. Weiteres Geld für eine Dauerausstellung fließt nicht mehr. Der Bund muss sparen, heißt es aus dem Innenministerium. Man reagiere damit auf die angespannte Haushaltslage, so ein Sprecher gegenüber dem SWR. Die Dauerausstellung wird nun auf eine Halbjahresschau heruntergekürzt. Für Unterstützer Norbert Zeller geht das gar nicht.
13: Es wurde schon sehr viel Geld in die Hand genommen. Der Mietvertrag geht über 15 Jahre und deswegen bleibt eigentlich gar nichts anderes übrig, als hier dieses Projekt so zu verfolgen, wie es ursprünglich geplant war.
12: 61.000 Euro kostet jeden Monat allein die Halle. Doch gehe es in erster Linie nicht nur um Geld, so Lothar Wölfle, ehemaliger Landrat des Bodenseekreises und einer der Unterstützer. Vielmehr solle auch eine politische Botschaft, die dauerhaft wirkt, vermittelt werden.
14: Wir wollen etwas ja für die wehrhafte Demokratie tun. Wir wollen jungen Leuten zeigen, wie gefährlich Terrorismus, egal ob von links oder rechts ist. Das ist das eigentliche Anliegen. 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

0: als US-Produktion anerkannt wird und deshalb auch die Zölle geringer ausfallen. In den letzten Jahren haben diese Zölle die Bilanz in den letzten Monaten ziemlich belastet und auch deswegen hat der Hersteller bisher weniger Gewinn gemacht als im Vorjahreszeitraum.
1: Ja, Daimler Truck hat außerdem ja gestern bekannt gegeben, dass ein neues Werk in den USA gebaut werden soll. Was ist genau geplant?
0: Also gerade schaut man offenbar in den USA nach einem passenden Standort und noch dieses Jahr will Daimler Truck auch mit dem Bau beginnen. 2029 schon soll dann in dem neuen Werk Fernverkehr und Spezial-Lkw gefertigt werden. Die Pläne dürften auch dem amerikanischen Präsidenten gut gefallen, aber mit den US-Zöllen direkt hat diese Entscheidung nichts zu tun. Das hat die Chefin von Daimler Truck, Karin Rathström, heute nochmal ganz klar gesagt. Fahrzeuge produziert Daimler schon jetzt überwiegend vor Ort und Zölle zahlt das Unternehmen momentan vor allem, weil eben Teile und Komponenten für die Produktion in die USA importiert werden.
1: Jetzt auch noch elektrische LKWs. Wie läuft das?
0: Ja, also man kann schon sagen, Daimler Truck legt zu bei den LKW, aber noch immer ist der Anteil an den verkauften Fahrzeugen einfach viel, viel zu gering. Das ist ein Problem. Der Hersteller muss nämlich bestimmte CO2-Grenzwerte erreichen, sonst werden ab 2030 horrende Strafzahlungen fällig. Und Rathström hat gesagt, die könnten so hoch sein, dass man dann in Europa praktisch gar kein Geld mehr verdient. 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
2: Bienvenue si vous nous rejoignez, c'est RFI Midi qui commence. Nous sommes ensemble pendant 2 heures pour faire un tour complet de l'actualité internationale de ce vendredi 7 août avec à la une cette opération préparée dans le plus grand secret en pleine épidémie d'Ebola en RDC pour la première fois. Kinshasa a remis des prisonniers à l'AFC M23, c'est une information RFI et ça sera au sommaire d'Afrique Midi dans 1 heure. Après le Chili et l'Argentine, un nouveau pays sud-américain passe sous pavillon de l'extrême droite. Abelardo de la Esprit Eya va être investi président de la Colombie aujourd'hui, démarrant donc un nouveau cycle politique après 4 ans de présidence de gauche de Gustavo Petro. Le nouveau dirigeant a mis l'accent durant la campagne sur la lutte contre l'insécurité et les attentes des habitants sont grandes dans des régions minées par le narcotrafic.
4: Avant, on ne pouvait même pas entrer ici et quand on le faisait, c'était toujours fortement escorté par l'armée, par la police. Nous avons besoin de plus de sécurité et aussi qu'il y ait plus d'investissement dans les projets sociaux et agricoles.
2: Et on revient sur cette investiture d'Abelardo de la Esprit Eya en longueur à 13h10 temps universel. Dans 30 minutes, le grand journal de la mi-journée avec Mathis Limano. On parlera de ces nouvelles attaques des rebelles Houthis au Yémen. Gianni Infantino, lui, n'arrive pas à sortir de la tempête. Le capitaine du navire FIFA vient de vivre une semaine extrêmement orageuse. Même s'il a renoncé à son projet d'ouvrir la Coupe du Monde aux investisseurs privés. Alors Gianni Infantino, plus isolé que jamais, est-il en train de dire adieu à une réélection en mars prochain? Peut-il même être destitué avant cela? Eh bien, on en parle avec notre invité à 12h15, temps universel. Et puis, séjour d'étape à Rennes sur le Tour de France cycliste féminin, l'ascension du mythique Mont Ventoux. C'est une première pour les coureuses. Et oui, bien sûr qu'elles en sont capables, d'après la chef du Tour, Marion Rousse.
5: Moi, je ne conçois plus mes parcours en fonction de savoir si les filles vont être capables. Est-ce que c'est dur, pas assez dur? Pour moi, elles sont capables de tout grimper. Ça roule de plus en plus vite. Le niveau est de plus en plus homogène.
2: On retrouve notre envoyé spécial sur cette 7e étape dans moins de 10 minutes. Vous avez le programme d'RFI Midi, soyez les bienvenus. La péninsule arabique est coincée entre deux détroits ultra stratégiques. Hormuz, bien sûr, placé sous les projecteurs depuis le début du conflit entre l'Iran et les États-Unis. Et puis plus au sud, il y a le détroit de Bab el-Mandeb, lui aussi touché par l'onde de choc de la guerre. Fin juillet, les Houthis proches de Téhéran ont mis en place un embargo maritime de l'Arabie Saoudite, provoquant là aussi des perturbations dans le trafic commercial maritime. Abla Junaidi, Bab el-Mandeb, qui relie l'océan Indien et la mer Rouge, était pourtant devenu ces derniers mois une sorte d'itinéraire bis privilégié pour contourner Hormuz.
6: Oui, au point que le royaume saoudien a fini par y transporter la moitié de ses exportations de pétrole via ses ports sur la mer Rouge. Les navires saoudiens sont la première cible des Houthis, 9 revendiqués par les rebelles yéménites jusqu'ici à l'aide de leurs missiles et leurs drones. De quoi perturber l'économie de la première puissance pétrolière régionale, mais aussi les flux mondiaux de marchandises.

0: François Guiziou est géographe chargé de recherche au CNRS et il a parcouru à de nombreuses reprises le détroit de Bab el-Mandeb. Il nous explique pourquoi ce passage est si important.
1: Avant 2023, c'était à peu près 10% du commerce international qui passait par Bab el-Mandeb, 30% des conteneurs, parce que Bab el-Mandeb, c'est une route clé pour la route entre les centres de production d'Asie et les consommateurs européens des ports qui vont du Havre à Hambourg. Donc je pense que Bab el-Mandeb, ça a toujours été le détroit le plus important comparé à Hormuz. Il a toujours vécu dans l'ombre de Hormuz, mais finalement, quand on regarde les deux, bah, le commerce du monde, il passait plutôt par Bab el-Mandeb qu'à Hormuz.
2: Et Abla, le blocage de ce détroit stratégique, ce n'est pas vraiment une surprise, hein, c'était redouté en fait depuis plusieurs mois.
0: Et l'Iran, grand parrain des Houthis, maintenait cette carte de la mer Rouge en réserve. Objectif, permettre de renforcer au moment opportun la position de négociation de Téhéran face au grand allié de Riyad, les États-Unis. Mais les Houthis, qui contrôlent le nord-ouest du Yémen et la capitale Sanaa depuis une décennie, agissent aussi en fonction de leur agenda propre. En s'en prenant aux tankers saoudiens, ils tentent de tordre le bras au royaume dans le conflit qui les oppose depuis une décennie au Yémen. Ce faisant, les Houthis brisent les termes de la trêve signée avec Riyad en 2022 et l'escalade guette. Maïssa Choujahedine est chercheuse au groupe de réflexion indépendant Sana Center. C'est la première escalade majeure entre les Houthis et les Saoudiens depuis la trêve et cela risque de basculer vers une guerre totale. Sur le terrain, on voit les deux camps se préparer tout au long des lignes de front entre les zones tenues par les Houthis et celles tenues par le gouvernement reconnu par la communauté internationale et aussi à la frontière entre les zones Houthis et le territoire saoudien. Mais jusqu'ici, les Saoudiens ont l'air de vouloir engager leurs forces en réaction seulement. Ils ne veulent pas d'escalade. Sans avoir les moyens de contrôler le détroit, les Houthis ont réussi à faire baisser drastiquement le trafic cette semaine à Bab el-Mandeb, la porte des lamentations, son nom en arabe, n'a vu passer que deux navires ce jeudi contre 100 avant la guerre Iran-États-Unis.
2: Merci Abla Jounaïdi pour le cinquième épisode de notre série Détroit dans la fabrique du monde.
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2: Une nouvelle donnée assombrit encore un peu plus l'horizon de l'économie française. Le taux de chômage a connu une nouvelle augmentation et se trouve aujourd'hui à 8,3%, un niveau que la France n'avait plus connu depuis 2020. C'était en pleine pandémie de Covid-19. Cela s'ajoute aux défaillances d'entreprises qui continuent de battre des records et au niveau vertigineux de la dette. Bonjour Nathanaël Vitran.
4: Bonjour Paul.
2: Nathanaël, les nuages s'accumulent donc sur l'économie française.
4: Oui, des nuages noirs. On pensait, on espérait que les défaillances d'entreprises avaient atteint un pic en 2025. Mais voilà, leur nombre continue d'augmenter. Sur la première moitié de l'année, près de 38 000 entreprises ont demandé l'ouverture d'une procédure devant un tribunal de commerce. Or, il ne s'agit plus d'un rattrapage post-Covid, quand les mesures généreuses d'accompagnement des entreprises avaient artificiellement maintenu certaines d'entre elles en vie. Leurs difficultés sont plus contemporaines. La guerre en Ukraine, la hausse des coûts de l'énergie, la guerre en Iran, la hausse des coûts de l'énergie, les guerres commerciales de Donald Trump, la hausse des coûts des matières premières cette fois. Les entreprises coulent ou licencient et logiquement donc le chômage augmente. D'après le Bureau international du travail, 2 700 000 personnes sans emploi sont en recherche active. C'est 62 000 de plus qu'au premier trimestre. Même si on reste assez loin du pic de 2015, la situation a de quoi inquiéter.
2: Et alors Nathanaël, que peuvent faire les pouvoirs publics pour tenter d'enrayer cette situation?
4: Malheureusement pas grand chose. L'état des finances publiques ne donne pas beaucoup de marge de manœuvre à l'État. Au deuxième trimestre, la France a échappé à la récession avec une croissance de 0,2%, meilleure que prévu, mais molle. Pas de quoi renflouer donc les caisses de l'État. Alors que la dette s'accumule, la France, via crédit, au premier semestre, elle a dû verser 34,5 milliards d'euros, rien que pour rembourser les intérêts. C'est plus que le budget de l'éducation nationale sur la même période, et c'est 5 milliards de plus qu'en 2025.
2: Merci beaucoup Nathanaël Vitran, service économie de RFI.
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2: C'est l'heure des grandes explications sur le Tour de France féminin, le jour où tout peut se jouer après la victoire de la Mauricienne Kim Lecourte-Pinard hier, place à l'étape Rennes, aujourd'hui la 7e, celle du Mont Ventoux. C'est ce col mythique du sud-est de la France qui fait rêver tous les passionnés de cyclisme. Et pour vous le présenter et détailler les enjeux du jour, nous sommes en ligne avec notre envoyé spécial. Bonjour Anne Dufort-Cornillet.
5: Bonjour Paul, bonjour à tous.
2: Les coureuses ont commencé l'étape il y a une trentaine de minutes environ. Alors Anne, quel est le programme du jour exactement?
5: Eh bien aujourd'hui, c'est une étape pour les grimpeuses. 3500 mètres de dénivelé en 146,8 km de course. Une arrivée à 1910 mètres d'altitude. Ça va se jouer à la jambe, comme disent les cyclistes. En fait, ceux qui ont le profil de grimpeuse, c'est-à-dire très fine, très affûtée, tout en étant puissante, vont pouvoir briller aujourd'hui. Bon, ça va être long et difficile, parce que pour monter le Mont Ventoux, il y a trois versants possibles. Alors évidemment, c'est le plus dur qui a été choisi, celui de Bédouin. Il y a des passages à 13-14% de dénivelé, des virages à bien négocier. C'est vraiment pas facile. Et c'est le tracé typique du Tour de France qu'on a déjà vu à plusieurs reprises chez les hommes et qu'on va voir pour la toute première fois chez les femmes.
2: Et est-ce que ça dit justement quelque chose de l'évolution du Tour de France femme? De voir ce col inscrit au parcours.
5: Oui, clairement. Il y avait déjà eu le Tourmalet en 2023, l'Alpe d'Huez en 2024 et le col de la Madeleine l'an passé. En fait, depuis que le Tour féminin a refait son apparition, eh bien, ça monte crescendo. Donc, pour cette cinquième édition, eh bien, c'était comme une suite logique en fait, d'inscrire le géant de Provence au parcours, puisque c'est l'un des cols les plus mythiques du monde, voire le plus mythique avec son désert minéral qui vous donne l'impression d'être sur la Lune. Et ça veut dire que les femmes peuvent, comme les hommes, s'attaquer au plus grand sommet de leur sport. Et c'est d'ailleurs la volonté très claire de Marion Rousse, la directrice du Tour.
6: Moi, je ne conçois plus mes parcours en fonction de savoir si les filles vont être capables, est-ce que c'est dur, pas assez dur. Pour moi, elles sont capables de tout grimper, ça roule de plus en plus vite, le niveau est de plus en plus homogène. Donc, c'est même pas une question que je me pose à savoir si le parcours est trop dur ou pas, parce qu'elles sont capables de le faire.
2: Bon, Anne, comme on a la chance d'être en ligne avec vous, vous n'allez pas échapper au petit jeu des pronostics. Qui est capable, selon vous, de s'imposer au sommet aujourd'hui?
5: Eh bien, il y a la Néerlandaise, Demi Vollering, qui est la grande favorite. Elle n'est qu'à 12 secondes de la maillot jaune, la Suissesse Marlène Reusser, qui, elle, n'est pas une grimpeuse, c'est une rouleuse. On l'a vu lors du contre-la-montre mardi dernier. Demi Vollering, de la FDJ United Suez, elle a le profil. Elle s'est aussi bien préparée avec plusieurs reconnaissances du parcours. En face, il y en a une autre aussi dont on parle assez souvent depuis le début du tour, c'est Paola Blasi, l'Espagnole de l'équipe UAE. Elle a porté le maillot blanc de la meilleure jeune au début du tour, après à voir si elle aura le mental jusqu'au bout de la montée.
2: Et la Française Pauline Ferrand-Prévot, alors c'est fini pour elle?
5: Bon, au classement général, oui, c'est fini, Paul, puisqu'elle a 5 minutes de retard. Même elle, elle le dit, c'est irrattrapable. Mais, j'ai envie de croire à un duel épique entre Demi Vollering et Pauline Ferrand-Prévot, sous la leader de la team Lisebike. Elle n'a plus rien à perdre, entre guillemets. En plus, c'est une grimpeuse, elle s'est entraînée pour cette étape. Ça rajouterait une ligne de plus à son immense palmarès après son titre olympique à Paris en 2024, sa victoire du Tour l'an passé. Elle écrirait encore un petit peu plus l'histoire du cyclisme en s'imposant au sommet du Ventoux. Donc j'ai envie d'y croire quand même.
2: Et ben voilà, on suivra ça avec vous. Merci beaucoup Anne Dufort-Cornillet, envoyée spéciale sur le Tour de France féminin pour RFI. Je renvoie d'ailleurs nos auditeurs à votre vidéo disponible sur les réseaux sociaux pour tout comprendre au Mont Ventoux. Les premières coureuses sont attendues au sommet vers 14h TU. Décidément, il n'y a aucun temps mort pour les pompiers français cet été. Dans le sud de la France, après le terrible incendie de Gironde, les flammes menacent désormais dans la Drôme et dans l'Aude. Deux incendies qui sont néanmoins fixés à l'heure actuelle. Et au début du mois de juillet, un autre feu a marqué la mémoire des Français, notamment ceux de région parisienne. C'est celui de la forêt de Fontainebleau. 10% de sa surface totale a été ravagée. L'Office national des forêts est revenu la semaine dernière dans les zones détruites par les flammes pour faire un état des lieux. Et Juliette Pietraszewski a accompagné plusieurs agents.
7: Un sol de cendres, des arbres morts. Dans ce paysage de désolation, Franck Bourgeois et Clément Esnault, bûcherons, tronçonnent un feuillu qui menace de s'effondrer. Un geste qu'ils répètent depuis leur retour dans la forêt.
8: 38 ans que je travaille en forêt de Fontainebleau. Je pense que je ne reverrai plus la forêt comme elle a été avant. Nous, on a été mandatés il n'y a pas longtemps. Et c'est ce qu'on fait, la sécurisation des bords de route, autoroute, en priorité.
7: La sécurisation des lieux est toujours en cours et quand la tronçonneuse se tait, l'état de la faune les bouscule quelque peu.
9: C'est vraiment trop calme, c'est ça qui est le plus bizarre.
10: Il n'y a plus de passage.
9: Il n'y a pas d'oiseau. Il n'y a aucun oiseau, j'ai vu aucun oiseau, ça fait bizarre. Mardi, je suis arrivé, une biche qui était en train de mourir, quoi, parce que cramée par le feu, puis en sous-nutrition, quoi, elle était vraiment pas bien. Quoi.
10: Vous voyez le nuage de cendre, dès que le bûcheron bouge, tout ça autour de lui, c'est de la cendre, c'est des particules fines.
7: À proximité, Claire Novak, de l'Office national des forêts et responsable de l'unité territoriale de Fontainebleau, scrute de près les opérations.
10: Des opérations dangereuses qu'il faut confier à des bûcherons spécialisés parce qu'on ne sait pas comment le bois brûlé va réagir, on ne sait pas à quel point le bois a été modifié par la chaleur. Parfois, on a même des arbres qui, à l'intérieur, sont en feu et on ne le voit pas de l'extérieur. Donc c'est vraiment à laisser à des professionnels, évidemment.
11: Je suis très surprise par l'odeur en fait, elle est toujours là.
10: Oui, elle est toujours là et elle est encore très forte et ça va persister. Tout autour de nous c'est de la cendre hein, et encore une fois ça continue à brûler à certains endroits au niveau du sous-sol, donc c'est pas fini, malheureusement c'est pas fini.
12: C'est quoi ça?
10: Ça c'est un camion citerne feu de forêt qui se rend sans doute sur le lieu d'une fumerolle ou d'une reprise.
7: Car les pompiers sont les seuls autorisés sur la zone sinistrée avec l'Office national des forêts. Dans sa voiture, Julien Simon, chef de service forêt ONF Île-de-France-Est, est également correspondant défense des forêts contre les incendies.
13: Donc depuis le 12 juillet, nous ici, les deux feux sont fixés, mais ils ne sont pas considérés comme étant éteints, parce qu'à tout moment, on sait que ça peut repartir. Donc on prie pour avoir de la pluie, de façon à essayer de réellement noyer les foyers résiduels, pour enfin pouvoir déclarer ce feu comme étant éteint.
7: Les reprises de feu sont donc encore possibles avec ce qu'on appelle le feu zombie, explique Claire Novak.
10: En raison de la présence de cette végétation particulière, cette tourbe, le feu continue à brûler en sous-sol. On a régulièrement des points qui sont mesurés à caméra thermique à 150 degrés au niveau de la surface du sol, 400 degrés en profondeur. Donc c'est un feu qu'on appelle maintenant un feu zombie, qui va continuer à brûler jusqu'à ce qu'il n'y ait pas eu de pluie forte.
7: La saison des feux est encore loin d'être finie. Après seulement, la phase de reconstruction va s'enclencher et le chantier sera long, très long, avec le réchauffement climatique en perspective.
10: Les feux de ce type-là vont revenir. Donc on a besoin de comprendre comment il s'est comporté pour pouvoir mieux lutter. Et puis, penser aussi à l'avenir de cette forêt en termes d'aménagement du territoire. Je vous ai dit, en raison des sols très sableux, il y a une grosse dominante de pins. Quand on brûle un pin, ce qui repousse, c'est du pin. Donc on sait que si on ne replante pas, on aura une forêt de pins qui risquera de rester très combustible à l'avenir. Donc il y a sans doute un rôle à jouer avec de la plantation pour venir diversifier les peuplements forestiers.
7: Et pour l'heure, pas de réouverture prochaine prévue pour les sites touchés. Selon l'ONF, il faudra une année avant de permettre à nouveau l'accès des zones sinistrées au public.
2: Un reportage de Juliette Pietraszewski dans la forêt de Fontainebleau. Des mineurs non accompagnés errent toujours dans Ceuta. Impossible à l'heure actuelle de les expulser sur le plan juridique, même si le Maroc s'est dit hier soir prêt à œuvrer à leur retour. Ces jeunes font partie des dernières personnes toujours présentes dans l'enclave espagnole. 70 000 migrants sur 72 000 arrivés la semaine dernière sont rentrés au Maroc. Les images de leur afflux avaient provoqué une vive polémique au sein de l'Union européenne et fait l'objet d'une récupération politique de la part de l'extrême droite. Bonjour Olivier Four.
14: Bonjour.
2: Certaines vidéos ont notamment été détournées pour faire croire à un complot des autorités marocaines et à un déferlement de violence de la part des migrants à Ceuta.
14: Oui, ces images ont fait le tour des réseaux, particulièrement une vidéo de 45 secondes montrant des véhicules calcinés, des restes de motos, la carcasse d'un bus, commentaires sur X de la part de comptes francophones de la droite radicale. Voilà ce qu'il reste de Ceuta, la ville espagnole, je cite, presque totalement dévastée. Il n'a fallu qu'une journée aux migrants pour détruire Ceuta, conclut un contributeur sur le réseau d'Elon Musk.
2: Ces images, elles sont authentiques, sauf qu'elles ont été sorties de leur contexte à des fins politiques.
14: Exactement. Nous avons tout d'abord cherché à géolocaliser cette vidéo. Dans la séquence, un arrêt sur image à 22 secondes nous a donné des indices. Sur un rond-point tout proche des carcasses, on distingue deux panneaux routiers indiquant Ceuta 0,5 km et Tétouan au Maroc, 32 km.
2: Donc ces voitures incendiées n'ont pas été filmées à Ceuta.
14: En utilisant une image Google Earth, nous avons retrouvé le rond-point, on le voit bien sur les photos satellites. Il se situe en territoire marocain devant le grand poste de douane qui permet de pénétrer dans l'enclave espagnole de Ceuta. Alors oui, le 30 juillet dernier, Ceuta a dû faire face à l'arrivée de ces dizaines de milliers de jeunes migrants, mais ces images de voitures brûlées n'ont pas été filmées au cœur de la ville espagnole. D'ailleurs, plusieurs contributeurs l'ont fait remarquer dans leurs commentaires sur X.
2: Olivier, vous avez passé au crible donc ces postes relatifs à la crise migratoire qui ne représentent pas un cas isolé.
14: Oui, des exemples de récupération, il y en a beaucoup. Comme souvent, les manipulateurs mélangent un faux et un fox. Par exemple, la vidéo d'un camion Ben déchargeant des dizaines de jeunes marocains sous les yeux d'un policier a été vue des milliers de fois. Cette séquence dénote une certaine passivité des forces de l'ordre face aux événements, mais certains comptes vont jusqu'à parler de complicité des autorités qui auraient organisé le transport en camion de ces jeunes marocains jusqu'à Ceuta. Là encore, nous avons géolocalisé ces images en utilisant cette fois-ci l'application Mapillary. Résultat, ces migrants ont dû descendre de leur camion vers la ville marocaine de Tétouan et c'est à 50 km de Ceuta.
2: Et d'une manière générale, la théorie de la submersion est très présente dans les narratifs de la droite radicale.
14: Oui, comme à chaque crise migratoire, on retrouve ces narratifs sur des comptes français, italiens, espagnols, britanniques. Certains sont bien connus, d'autres ont été créés plus récemment sur X. Pour faire monter les tensions, on a vu circuler aussi de vieilles images d'arrivées de migrants en bateau en Andalousie, dans le sud de l'Espagne. Encore des infox, des archives. Je vous rappelle les mots du président américain, Donald Trump, dès le premier jour de la crise. Si nous ne sommes pas au pouvoir, notre pays sera envahi de manière encore plus grave que ce qui s'est passé en Espagne. Fin de citation.
2: Olivier Four de la cellule Info Vérif de RFI. Merci Olivier. Un artiste sénégalais s'invite au cœur de l'American Way of Life des années 50-60 via des photomontages. Omar Victor Diop s'incruste, costumé au milieu des familles blanches où aucun visage noir n'apparaît. Ces clichés, ils sont au cœur de l'exposition Being There, être là en français. C'est aux rencontres photographiques d'Arles dans le sud de la France. Lee Schulman, collectionneur amateur de photographie, y est associé donc à Omar Victor Diop, et aujourd'hui, tous les deux sont invités d'Elisabeth Le Quéret.
12: Omar Victor Diop, bonjour.
15: Bonjour.
12: Eli Schulman, bonjour.
16: Bonjour.
12: Votre exposition s'appelle Being There. Et l'idée, finalement, c'est de réécrire les archives et de faire apparaître des corps et des visages absents. Comment l'idée est-elle née ?
16: Je collectionne cette archive, The Anonymous Project, qui est un peu connue par cette archive, qui est un des plus grands archives de photos amateurs des États-Unis. Et dans cette archive, qui vient plutôt des États-Unis des années 50, ça montre les moments de famille, c'est des photos de famille hyper belles. Et j'ai adoré montrer ces photos, et hyper touchant, des moments partagés, les moments d'intimité entre les gens. Mais on travaille sur cette archive et un truc qui clochait pour moi, c'est vrai que les États-Unis des années 50, il manquait quelque chose. Dans ces photos blanches américaines, il manque des gens d'Africaines-Américaines qui ne sont pas présents dans ces images.
12: Et vous, à quel moment, Omar Victor Diop, vous avez eu l'idée de vous insérer dans ces images?
17: Le dispositif, il est assez simple et c'est encore l'idée géniale de mon cher ami Lee, c'est de planter ma présence pour souligner l'absence de tous ceux qui me ressemblent et qui n'étaient pas dans cette American Way of Life, qui sont les années d'une ségrégation féroce.
12: Et comment vous avez conçu ces photomontages?
17: On va dire que c'est une co-direction artistique. On a pris chaque photo comme une scénette et on a trouvé le spot qui était souvent l'endroit où la personne qui a pris la photo originale était assise, mais que cette personne a laissé pour prendre la photo. Et hop, le personnage que j'incarne dans cette série va s'asseoir à cette place-là.
16: Et on a décidé de travailler avec une équipe, cette fois, avec un styliste, avec un assistant de lumière, parce qu'il faut carrément recréer exactement la même lumière, les stylismes dans chaque image. Donc c'était un travail, on va dire, à l'ancienne.
12: Vous avez une passion pour ces photos de l'Amérique des années 50-60. C'est des photos anonymes, c'est des photos de famille, de gens qu'on voit pique-niquer devant leur belle voiture rutilante, des gens qu'on voit à la piscine, des gens qu'on voit dans des moments du quotidien.
16: Moi, j'adore les photos amateurs. Je suis complètement fan de ça parce que entre le photographe et le sujet, il y a vraiment un lien privilégié. C'est les parents qui prennent une photo de leurs enfants comme ça. Donc, il y a quelque chose de très émotionnel dans ce type de photographie que j'admire. C'est très honnête.
12: Il y a quelque chose de délicieusement subversif aussi à introduire un corps noir dans ces images de famille totalement blanche. Est-ce que ça vous a traversé l'idée de comment ces gens-là auraient pu réagir en fait à ce geste artistique, Omar Victor?
17: C'est ça qui est intéressant, parce que ces gens-là, on ne les connaît pas et nous ne les connaîtrons jamais. Si ça se trouve, certains seraient très contents de m'avoir à leur table. Chacun peut se faire son interprétation. C'est pas une série qui assène une vérité, c'est une série qui pose des questions et qui pousse à réfléchir.
12: Lee Schulman, est-ce que vous avez pensé, vous aussi, à la réaction de ces familles en voyant votre travail?
16: Je voulais juste dire un truc, c'est très important. Il y a beaucoup d'humour dans ces images. Tu vois, j'arrête pas de dire en anglais « it's uncomfortably funny ». C'est drôle, mais c'est pas confortable. Je sais pas si on peut trop dire ça en français, mais j'aime beaucoup cette position, moi, de dire que moi, je veux que tout le monde ait sa place à la table.
12: Lee Schulman, merci beaucoup.
16: Merci beaucoup.
12: Omar Victor Diop, merci beaucoup.
17: Merci à vous.
2: Lee Schulman et Omar Victor Diop, interrogés par Elisabeth Le Quéré. Qu'est-ce qui vous attend dans les prochaines minutes sur RFI? Dans 6 minutes, le grand journal de la mi-journée avec Mathis Limano. Et puis à 12h30, temps universel, ça sera Afrique Midi. Bonjour Fanny Noireau-Cabré.
15: Bonjour Paul.
2: De quoi va-t-on parler?
15: Eh bien évidemment du tout premier transfert de prisonniers détenus par Kinshasa et remis à la FCM23. Une opération délicate préparée dans le plus grand secret. Depuis 10 jours, les Guinéens sont sans Facebook, ni TikTok. Les réseaux sont bloqués. Des associations dénoncent une atteinte aux droits fondamentaux des citoyens. Et la Côte d'Ivoire qui célèbre les 66 ans de son indépendance. Une cérémonie au cours de laquelle le tambour parleur, cet objet sacré restitué par la France en début d'année, a été officiellement présenté aux Ivoiriens. Des Ivoiriens heureux également de l'arrivée de Diomandé au Real Madrid. L'ailier de 19 ans vient de signer pour cette saison.
2: Merci Fanny, on vous retrouve dans 35 minutes. Comme tous les vendredis, cet été, RFI fait une place aux confrères des médias francophones publics pour parler musique. L'organisation qui réunit les radios de Suisse, de France, de Belgique et du Québec fête ses 10 ans. Et aujourd'hui, c'est Karine Vouillamo de la radio-télévision suisse qui vous partage son coup de cœur, Marie G.
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18: Le principe d'un coup de cœur, c'est de se partager. Et c'est exactement ce qu'on fait tous les deux mois avec les collègues des médias francophones publics. En Suisse romande, il y a évidemment beaucoup d'artistes émergents, mais tous ne choisissent pas la langue française pour s'exprimer. Et c'est heureusement pas le cas de Marie J. Pour mieux la situer peut-être en francophonie, elle pourrait être une cousine d'Iliona en Belgique, d'Adèle Castillon en France ou alors de Charlotte Cardin au Québec. Je me souviens de ses tout premiers pas, il y a 5 ans déjà, pour un direct sur notre chaîne RTS Option Musique. Elle était seule, avec une guitare, cheveux longs noués en couette. Elle chantait ses premiers titres, écrits, composés, toute seule, dans sa chambre. C'était fragile, sensible, mais on sentait déjà qu'on tenait là une future grande.

C'est grâce à une guitare rouge vif offerte par sa grand-maman qu'elle commence à faire de la musique. Études terminées, direction le BIM, Music Institute à Londres, pour travailler la composition. De retour sur ses terres lausannoises, Mary J comprend que c'est avec la langue française dont elle a envie d'avancer. Une langue choisie pour sa cadence, son rythme, son sens des mots. La jeune fille de 24 ans s'est donc faite absolument toute seule. Elle a trouvé dans la chanson un moyen de canaliser ses émotions, ses propos. Elle développe un univers électropop qui parle à tant de jeunes aujourd'hui. Il faut la voir, d'ailleurs, sur scène, s'approprier l'espace, interpeller son public. Son univers frais, coloré, vivant est le reflet d'une génération en quête de jalons.

Mary J a très vite compris que pour aller au bout de ses rêves, il fallait qu'elle compte sur elle. Ben, surtout sur elle, en fait. Elle est à la fois chanteuse, autrice, interprète, productrice, administratrice, community manager, styliste, bref, tout ce qui existe autour d'elle, c'est elle qui l'a créé, comme une véritable boss. Des Tataki Awards jusqu'au Radar, parcours obligeant en Suisse romande, Mary J a creusé un sillon qui s'impose de plus en plus. Après une signature avec un label français, chose rare pour un artiste suisse, elle s'offre les plus belles scènes des festivals d'été en Suisse, du Montreux Jazz, en passant par le Caribana. Et cette année, c'est le Paléo qui lui ouvre ses portes. Avant d'arriver chez vous,

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3: 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Et c'est l'heure d'Afrique Midi avec Fanny Noirot-Cabret. À la une, Fanny, le tout premier transfert de prisonniers détenus par Kinshasa est remis à l'AFC M23.
4: Il était attendu depuis des mois, mais l'opération s'est préparée, vous l'entendrez, dans le plus grand secret. La Côte d'Ivoire célèbre les 66 ans de son indépendance, une cérémonie au cours de laquelle a été officiellement présenté le tambour-parleur. Objet sacré des peuples bidjans, il avait été restitué par la France en début d'année. Nous serons en direct de Yopougon. Facebook, TikTok, YouTube coupés depuis 10 jours en Guinée. Des associations dénoncent une atteinte aux droits fondamentaux des citoyens.
3: Et puis les inégalités hommes-femmes sont accentuées pour celles qui viennent de milieux ruraux. C'est le constat de la dernière enquête Afrobaromètre. Comment l'expliquer et comment y remédier? Eh bien, on en parle dans une vingtaine de minutes avec l'invitée d'Afrique Midi, Sadio Banning. Elle est la coordinatrice du laboratoire de genre à l'université Gaston Berger de Saint-Louis au Sénégal. En République démocratique du Congo, un geste attendu depuis des mois vient d'avoir lieu cette nuit.
4: Le tout premier transfert de prisonniers détenus par Kinshasa est remis à l'AFC M23. Un transfert rendu possible dans le cadre du mécanisme de Doha, un mécanisme de paix entre les deux parties. Alors cela concerne pour l'instant 15 personnes, mais c'est en tout cas un signal qui pourrait ouvrir la voie à des libérations bien plus massives. Patient Ligodi, l'opération a été préparée dans le plus grand secret, en pleine épidémie d'Ebola. Elle n'a pas été facile parce que, notamment, le convoi a dû traverser deux frontières pour y parvenir.
5: Oui, Fanny, le convoi a quitté Beni dans le Nord Kivu hier soir. Il a emprunté l'axe Beni-Kassindi, l'un des plus sensibles de la région. Une nuit de route à travers notamment le territoire ougandais, arrivé ce matin à Rutshuru. C'est là que ces 15 détenus ont été remis à l'AFC M23. Selon nos informations, ce ne sont pas des profils sensibles. Aucun condamné à mort parmi eux. D'autres noms plus lourds figure encore sur les listes en discussion. Et sur les difficultés, le passage par l'Ouganda a nécessité l'aval de plusieurs ministères congolais et celui des autorités ougandaises elles-mêmes. L'opération s'est déroulée en pleine épidémie d'Ebola. Une ambulance de la Croix-Rouge ougandaise était même mobilisée en cas d'urgence. Opération délicate donc. Le comité international de la Croix-Rouge et les parties prenantes ont d'ailleurs verrouillé toute communication jusqu'à la confirmation de la remise pour ne pas compromettre l'opération en cours.
4: Concrètement, patient, que représente ce transfert pour la suite du processus de paix?
5: C'est un test avant tout. Jusqu'ici, rien n'avait véritablement bougé sur le terrain. Nous espérons que cette opération ouvrira la voie à d'autres libérations, a d'ailleurs réagi Stéphanie Heller, chef des opérations du CICR à Kinshasa. Un pas, oui, mais un geste qui reste modeste à l'échelle des enjeux. Au total, une opération d'échange est attendue, portant sur environ 300 détenus réclamés par la rébellion et presque 150 personnes attendues par le gouvernement et détenues par l'AFC M23. Ce transfert de 15 personnes est donc un signal encourageant pour la médiation, mais la confiance, elle, reste largement à reconstruire entre Kinshasa et l'AFC M23. On sait par exemple qu'un autre chantier en témoigne. Le mécanisme est censé vérifier sur le terrain les violations de cessez-le-feu que chaque camp reproche à l'autre. Il devait démarrer ses travaux depuis des semaines. Il reste lui aussi bloqué.
4: Merci, patient Ligodi. Jour de fête nationale en Côte d'Ivoire, le pays célèbre aujourd'hui le 66e anniversaire de son indépendance. À cette occasion, le tambour parleur, le Djigi Ayokwe, a été présenté aux Ivoiriens. Objet sacré pour les peuples bidjans, il avait été arraché en 1916 par les colons français. Après plusieurs années de négociations, c'est la première pièce culturelle restituée en début d'année par la France à la Côte d'Ivoire. Binta Diagne, vous êtes en direct de Yopougon où vous avez assisté à une cérémonie très symbolique.
6: Oui, car c'est la première fois que le tambour-parleur est dévoilé au grand public ivoirien depuis son retour dans le pays. Il y a d'abord eu le défilé militaire et puis le

0: Dans les serres tropicales du Conservatoire botanique, on est entouré de la plus grande collection d'espèces en voie de disparition au monde. 95% des plantes qui sont ici sont menacées d'extinction et certaines sont éteintes en nature. Stéphane Buor, directeur scientifique des actions internationales du Conservatoire, fait partie de l'équipe qui veille sur ces trésors. Stéphane Buor, est-ce que vous pouvez me montrer et m'expliquer l'histoire peut-être de quelques-unes des plantes qui nous entourent et comment est-ce qu'elles sont arrivées jusqu'ici à Brest ?
1: Je vais vous en montrer une en fleurs parce que c'est quand même pas facile de trouver des plantes en fleurs au mois de janvier, dans une serre. Ici, vous avez celui-là. Ça, vous savez ce que c'est, ça ?
0: Alors moi, néophyte, je vois une petite fleur orange sur un arbuste de 3 mètres, mais je ne vais pas pouvoir être plus compétente que ça.
1: Regardez bien, de près, c'est un hibiscus. Ça ressemble assez aux hibiscus qu'on peut avoir dans les appartements. Sauf que celui-là est endémique et éteint. Il est de l'île Maurice. Il était autrefois présent sur une montagne qui s'appelle le Mont Horry, sur Maurice. Il a complètement disparu depuis. C'est un hibiscus a priori énigmatique. Il a été rattaché à l'espèce Hibiscus fragilis autrefois, mais il semblerait que ce soit quelque chose de particulier, de nouveau. Donc vous voyez, il arrive aussi que des plantes disparaissent en nature, qu'on n'ait pas eu le temps de les nommer, mais que là, pour une fois, les conservationnistes sont allés plus rapidement que les gens qui nomment les espèces, puisque on possède aujourd'hui cette espèce probablement plus qu'en culture, mais on attend encore de lui donner un nom pour qu'elle existe vraiment aux yeux de la science. Et on a déjà travaillé sur sa réintroduction là-bas. Elle est dans les jardins endémiques et les conservatoires sur Maurice.
0: Donc c'est une première étape de la mettre dans les jardins là-bas, puis par la suite en milieu naturel.
1: Exactement. L'idée, c'est de pouvoir transférer les plantes vers nos partenaires étrangers. Les partenaires qui prennent le relais, ils sont essentiels. Nous, on est juste passeurs dans cette histoire. On travaille avec eux, on motive le projet, on les aide. Et donc ensuite, ils prennent le relais. Donc pour les espèces qui leur sont envoyées, ils les acclimatent sur place. C'est vraiment de l'acclimatation. Donc ils ont aussi des serres, mais évidemment pour eux, l'important c'est de réacclimater en milieu naturel. Donc ils ont des sortes de jardins endémiques à ciel ouvert. Et ensuite, et c'est la grosse partie du travail, la plus compliquée, c'est essayer de réimplanter l'espèce en nature. C'est très difficile de réimposer une espèce à la nature. Une espèce dont elle avait oublié l'existence.
0: C'est ça tout l'enjeu de la conservation, c'est pas conserver pour se dire ici à Brest, dans nos serres, on a maintenu en vie cette plante qui est éteinte en nature, c'est dans l'espoir aussi de la réimplanter dans son milieu naturel.
1: Oui, complètement. Le premier enjeu de la conservation, c'est de préserver des espaces naturels et des espèces naturelles dans les sites. Là où ils sont, là où ils ont une raison d'être. Ensuite, s'il arrive qu'il soit nécessaire de prélever des plantes pour les cultiver ici, en serre, en milieu artificiel, etc., c'est simplement parce qu'il n'y a pas d'autre choix. On sait que la plante va disparaître, que l'espèce, c'est un héritage. Ce sont des millions d'années d'évolution qui disparaissent. Donc, comme on ne peut pas se résoudre à ça, on les sort de leur milieu naturel où elles n'ont plus aucune chance de survie. Et on les cultive dans l'espoir de pouvoir les réintroduire un jour. C'est un pis-aller nécessaire. On a des plantes d'un peu partout dans le monde, mais la spécialité que l'on s'est faite au Conservatoire botanique de Brest, c'est de travailler essentiellement sur les archipels océaniques, les îles océaniques. Pourquoi les îles ? Parce que ce sont à la fois des mondes isolés depuis plusieurs millions d'années du reste des continents, donc il y a eu leur évolution propre, des formes de vie complètement originales, donc un fort endémisme, des plantes qu'on ne trouve que là dans le monde, et aussi des lieux extrêmement fragiles, menacés, où la biodiversité a énormément régressé depuis l'arrivée de l'homme dans ces îles. Donc un double intérêt, si vous voulez, à la fois un lieu très riche et unique au monde, et très très menacé, par la pression anthropique. Donc pour nous, c'était vraiment d'abord un secteur prioritaire sur lequel il fallait s'atteler. On s'y attelle depuis la naissance du conservatoire.

0: Delphine Cabanis, technicienne de conservation, et Emeline Renoux, jardinière, sont en train de rempoter une plante rare, l'Amorphophallus claudelli. Elles ont reçu ces bulbes d'un autre jardin botanique. Pour une espèce menacée, multiplier les lieux de conservation, c'est augmenter les chances de la préserver.
1: Il faut que ce soit plus drainant.
2: Que ce soit plus drainant et moins uniforme. Donc on enlève les perreaux de feuilles, ouais, on met deux parts.
1: Je mets deux parts de...
2: Ouais.
1: Tu le notes ou faudra que je le note quelque part?
2: Bah, je vais le noter, ouais. Mais tu peux le noter aussi après si tu veux.
1: Oui,
2: et je vais le noter comme ça, on va faire un suivi. On va faire des tableaux de suivi.
1: Ok.
0: Vous, Delphine Cabanis, donc vous êtes technicienne de conservation. Donc ici, pour vous occuper de toutes ces plantes que vous essayez de reproduire, de bouturer, mais aussi vous intervenez à l'international.
2: Oui, tout à fait. Donc, j'interviens à l'international sur la demande de partenaires divers. Ça peut être des ONG, ça peut être des universités, des gestionnaires d'aires protégées. Et donc, on intervient à la demande de ces partenaires pour de la conservation opérationnelle. Donc là, on est vraiment sur la conservation de terrain, sur des actions de conservation pure, la mise en place, par exemple, d'outils de conservation. Donc, moi, je travaille beaucoup sur Madagascar. On travaille avec un gestionnaire d'aires protégées dans l'extrême nord du pays depuis maintenant plus de 10 ans. Et on est un partenaire technique et on participe à la mise en place de pépinières, de production d'arbres autochtones. On va également travailler sur la formation de villageois, puisque le but, quand on fait de la conservation à Madagascar, c'est d'inclure le plus possible les communautés, les villageois dans ces programmes de conservation.
0: Est-ce que votre travail de terrain à Madagascar alimente aussi votre travail ici, au Conservatoire botanique de Brest?
2: Oui, bien sûr. À Madagascar, on fait beaucoup d'opérationnel directement, puisqu'on est dans une situation où il faut agir très vite. Après, on a un programme avec la Fondation Franklinia de conservation de 11 espèces d'arbres très menacées de l'aire protégée. Et ces espèces-là, on va travailler in situ, mais on souhaite également travailler ex situ sur ces espèces avec éventuellement une conservation à terme du projet, une conservation en banque de graines de ces espèces pour que dans 20 ans, 50 ans, si les partenaires malgaches ont besoin d'un stock de graines, eh bien qu'on puisse être en capacité de les renvoyer. Après, certaines espèces... je vais avec l'accord des autorités malgaches, je peux ramener certaines espèces ici et on va les mettre en culture ici.
0: Est-ce qu'ici vous avez des espèces que vous avez rapportées de Madagascar alors ?
2: Eh bien j'ai ramené une là, qui est juste là à côté. C'est une espèce qui s'appelle Aloe suarezensis. Alors cette espèce-là, elle n'est pas menacée à proprement parler, mais c'est une endémique extrêmement locale. Elle ne pousse que dans l'aire protégée de la montagne des Français et un petit peu sur le pourtour, mais... Si les pressions continuent à s'exercer aussi fortement qu'à présent sur l'aire protégée, cette espèce-là peut disparaître.
0: Et vous en avez rapporté 6 qui sont encore toutes petites.
2: Là, quand j'y suis allée en novembre, on était vraiment sur la toute fin de la période sèche. Donc on voit que les feuilles sont vidées complètement de leur sève. On voit que pendant toute la période sèche, la plante s'est nourrie de ces réserves qu'elles stockent dans les feuilles. Nous, on les a rempotées, on les a réarrosées, donc elles vont tranquillement se réimbiber et se réengraisser, je dirais, pendant la saison humide, pour à nouveau affronter la saison sèche.
0: Donc là, vous arrosez...
1: Alors, j'arrose
0: le nésocodon.
1: Pas tout le monde, j'arrose les nésocodons, oui, j'arrose que ceux qui ont séché en surface. L'hiver, faut vraiment faire attention aux apports en eau, faut pas les faire trop souvent, au risque de faire pourrir les racines. L'été, c'est moins dérangeant, mais je regarde que ceux qui ont relativement séché en surface.
0: C'est un poste à haut risque, puisque vous prenez soin de plantes qui sont menacées, donc par définition très très rares.
1: On essaye de pas trop y penser au quotidien, parce que sinon on viendra avec la boule au ventre au travail. Mais bon, en général ça se passe bien. Il n'y a pas de mode d'emploi en fait, c'est de l'observation, du feeling, voilà, et des déductions Parfois, c'est de l'approximation. Hein. On fait ce qu'on peut. Hein. Il y a pas mal d'échecs. Hein. Pas mal d'échecs, mais beaucoup de réussites. On est heureux quand on y arrive. Il faut les bichonner. On est un peu docteur. Docteur en plantes. C'est vrai que quand je suis arrivée ici, je me suis dit oh, c'est ça une plante rare, c'est pas très joli. C'est vrai que ça n'a rien. Enfin, quand on voit le mélissia, là, il a rien vraiment de très joli. Les fleurs, elles se voient à peine. Il faut vraiment connaître pour les déceler. Et en fait, plus on travaille avec elles, plus on voit leurs particularités et on apprend vraiment à les aimer.
3: Génial, les euphores.
1: Bah oui. Il y a des succès, quand
3: oui,
1: même.
3: Oui, ça, c'est oui. Super. C'est un partenariat, ça, avec oui. Le gouvernement de l'île d'Ascension, qui nous a demandé de travailler sur cette petite plante, là, une forbe. On est en train de monter un protocole de multiplication, en fait, pour réussir à maîtriser la culture de cette plante-là. Une plante qui est très menacée aussi là-bas. Et donc, vous voyez, on y arrive bien, puisque les plantes sont assez brillantes. Hein. On est parti de rien du tout. C'était compliqué. Il faut bien voir qu'ici, quand les jardiniers travaillent sur des plantes, il existe aucune consigne de culture, aucune littérature sur la question. Donc il faut tout comprendre, il faut tout inventer, et à chaque fois c'est vraiment de l'expérimentation, ce sont des tests à la fois de l'intuitif et du savant, on va dire, hein. C'est vraiment un art. Donc vous voyez cette espèce là qui vit dans un milieu naturel très particulier qu'il faut essayer de reconstituer, c'est pas simple du tout, c'est une bonne chose.
4: Observez les plantes. C'est très instructif.

0: dans tes congélateurs à moins 18 degrés et conservés pour l'avenir.
1: Ce qui a été collecté souvent, ce n'est pas la graine en tant que telle, ça va être le fruit. Le fruit ou l'inflorescence. Et après, la première étape, ça va être d'observer, de voir s'il y a des graines dans ces fruits.
0: Alors là, qu'est-ce que c'est? C'est des...
1: Alors ça, c'est un Sprudesia. C'est une composée qui vit dans les paramos. Donc c'est une espèce qu'on a obtenue d'un autre jardin et qui est en culture depuis maintenant un an et demi au conservatoire. Donc c'est tout récent. Alors c'est pas parmi les espèces les plus rares, mais elles sont typiques d'un type d'habitat, les paramos, et donc du coup c'est intéressant pour nous, ça reste des espèces intéressantes à avoir en collection.
0: Qu'est-ce que c'est les paramos?
1: C'est des milieux d'altitude en fait, en Amérique du Sud. On essaye d'ouvrir les inflorescences, enfin, ou les fruits. On regarde.
0: Vous dépiautez un petit
1: voilà,
0: peu.
1: Donc voilà, on dissecte un peu tout ça. Ça est quand même un peu écrasé, hein, l'ensemble, pour voir si on observe de la graine. Donc une fois qu'on a repéré ce que c'était la graine, on va utiliser des tamis.
0: Donc il y en a là.
1: Voilà, c'est ça. Et en fonction de la taille de la graine, eh bien, on fait passer les graines dans ce tamis et puis le reste de l'inflorescence va rester dans le haut du tamis. Et on essaye de cette façon d'avoir un lot le plus pur possible de graines. La deuxième étape, ça va être une phase de séchage des graines.
0: Vous avez des séchoirs?
1: Alors, ça s'appelle des dessiccateurs. Les dessiccateurs, ça va être, c'est un peu une petite chambre hermétique dans laquelle on va pouvoir contrôler le taux d'humidité à l'intérieur. On dépose les graines qui ont été triées.
0: Donc, on voit là, il y a plein de petits bocaux en vert.
1: Voilà, là, on voit en dessous une partie des collectes de 2021.
0: Et elles sont toutes différentes, ces graines?
1: Et elles sont toutes différentes. Il y a une très, très grande diversité de graines. Ça va de quelques micromètres à plusieurs. Ça peut être très gros. Alors, ici, on ne les stocke pas parce qu'on ne pourrait pas les stocker au congélateur. Mais c'est vrai qu'il y a des très, très grosses graines qui existent.
0: Et même les couleurs, là, il y en a des noires, des marrons, des beiges, des vertes.
1: Il y a des rondes, il y a vraiment de tout. Et puis, ce qu'on voit moins à l'œil nu, mais quand on observe à la loupe, qu'on voit en plus, elles ont des ornementations qui ne se voient pas forcément toujours à l'œil nu, mais qu'on peut voir quand on observe à la loupe et qui permettent aussi parfois de comparer des espèces proches.
0: On voilà. Va voir les congélateurs?
1: On peut aller voir les
0: Le
1: congélateurs. Voilà, c'est ça.
0: Alors, on sort du laboratoire pour aller juste à côté.
1: Voilà. Alors, c'est pas réellement une chambre froide, puisqu'elle n'est pas, frigorifiée, cette pièce. Mais par contre, c'est une pièce qui contient tous les congélateurs du conservatoire dans lesquels sont stockées les graines si précieuses d'espèces menacées à travers le monde. Donc voilà, on a six congélateurs dans lesquels sont renfermées les graines. En termes d'espèces, on est à plus de 1500 espèces différentes stockées au congélateur.
0: Est-ce que vous pouvez en ouvrir un qu'on voit à quoi ça ressemble, les lots de graines? Donc là, on voit sur les boîtes, c'est des graines qui ont été collectées dans les années 80, 84, 86, 90, ouais. 87, 89.
1: Donc ce sont des piluliers en verre, donc on voit par transparence les graines. Il y a l'étiquette qui est posée dessus.
0: Iris Camferi.
1: Camferi, ouais.
0: Traité
1: ouais.
0: En 1986.
1: C'est ça.
0: Les grosses graines marron.
1: Voilà, les iris, c'est des assez grosses graines. Et puis à côté, on va voir peut-être... Alors on voit que souvent les piluliers ne sont pas remplis. Voilà. On travaille sur des espèces menacées. Donc parfois, si on a 20 graines, on va stocker 20 graines, quoi. Voilà, tout est important. C'est ce qui complique un petit peu le travail par la suite de la gestion de cette banque de graines. Quand on a, comme ici, on voit de très faibles quantités. On a une vingtaine de graines de cette espèce. Lavandula...
0: Lavatera.
1: Ah non, pardon, excusez-moi. Oui, Lavatera venicea, voilà. Ouais. C'est une lavatère, c'est une malvacée, donc voilà. Donc, il n'y en a pas tant que ça, mais ça reste important quand même, comme ce sont des espèces menacées, de les stocker.
0: On va ressortir peut-être de la salle des congélateurs où il fait froid, un peu plus froid. C'est une responsabilité d'avoir toutes ces graines-là.
1: Ah oui, quand on part en vacances ou autre, ou qu'on a des tests de germination en cours, je reviens pendant mes vacances quand je peux, parce que j'ai peur que ça sèche, de perdre une germination ou un test en cours. Donc du coup, c'est vrai qu'on n'arrive pas à... Enfin voilà, on garde...

0: toujours une veille, même quand on n'est pas là. Certaines espèces sont compliquées à faire germer. Et donc, du coup, c'est arrivé parfois, on part en vacances, on vient, ça a germé, puis ça a séché un peu. Donc, voilà, on apprend de ses erreurs et après, on a toujours une veille pour s'assurer que d'être là quand ça germe. C'est comme une naissance, en fait. Des fois, on les appelle nos bébés, hein.
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0: écoutez C'est pas du vent sur RFI et si vous voulez comprendre dans quel monde nous vivons, vous avez bien raison. Par exemple, savez-vous que sur les 6000 à 7000 plantes domestiquées par l'homme à travers l'histoire, nous en cultivons et consommons principalement 9. Pire, seulement 3 plantes fournissent plus de la moitié des calories mondiales. Le blé, le riz et le maïs. Cette uniformisation de notre alimentation est le résultat de la révolution verte qui, depuis 70 ans, développe partout dans le monde des techniques agricoles intensives pour augmenter les rendements dans les pays du Sud. Mais heureusement, la résistance s'organise. En Colombie, comme dans de nombreux pays, des groupements de paysans ont créé un réseau national de semences. L'objectif, recenser, valoriser et défendre les semences traditionnelles et les savoir-faire qui leur sont associés avec la création de 15 maisons des semences réparties dans tout le pays. Pierre Lefebvre nous emmène dans l'ouest de la Colombie, dans la région du café, près de la ville de Pereira.
1: Bonjour à toutes et à tous. Et merci beaucoup d'avoir accepté l'invitation à cet atelier. L'idée, c'est que ça va nous servir pour construire le réseau. Ce réseau, c'est le vrai réseau. Le réseau du projet peut être prévu sur le papier, mais le vrai réseau, c'est celui que vous allez construire à partir des semences. Et c'est celui-là que nous voulons voir fonctionner réellement. Ces relations que vous allez construire entre vous, ce sont elles qui doivent être permanentes. Les projets ne font que passer, mais ce que nous voulons vraiment dans le futur, c'est que ce réseau fonctionne de façon autonome.
2: Muy buenos días, mi nombre es Susan Saavedra. Yo soy ingeniera agrónoma y hago parte pues, del equipo de la RECAP que está apoyando el proyecto de semillas en Antioquia.
3: Nous sommes à Pereira, en Colombie. Mauricio Garcia, qui anime cet atelier, travaille pour l'ONG Suicide Colombie, basée à Bogota. Il est un peu la cheville ouvrière du projet Resemina, un projet qui vise à construire un réseau national de maisons de semences traditionnelles. Il s'agit ainsi de faciliter la préservation, l'échange et la vente de ces semences. Il parcourt donc sans cesse le pays pour rencontrer les réseaux locaux déjà existants et les aider à se structurer et à s'organiser en un grand réseau colombien. L'objectif du projet est de maintenir vivantes ces semences qui pourraient demain disparaître.
4: El proyecto consiste en recuperar todas estas semillas nativas y criollas.
1: Le projet consiste à récupérer toutes les semences natives et créoles qui sont importantes pour la souveraineté et la sécurité alimentaire des communautés. Elles font partie des systèmes de production traditionnels et font partie de leur identité culturelle.
4: Lo que venimos haciendo también.
1: Ce que nous faisons, c'est reconnaître et valoriser le rôle des gardiens de semences, de ces personnes qui font un travail quotidien pour conserver les semences, les produire, les semer, mais également d'améliorer leurs caractéristiques génétiques. Parce que le travail qui se fait ici sur les connaissances concernant la reproduction des plantes n'est pas bien reconnu. Et puis aussi, en continuant sans arrêt de planter les semences, ils font en sorte qu'elles soient toujours adaptées aux conditions locales. C'est un travail très important.
5: Quel est l'intérêt en fait de ces semences traditionnelles? Pourquoi les conserver par rapport à des semences industrielles qu'on dit souvent plus productives?
4: Bueno, en términos de la productividad.
1: En termes de productivité, nous, nous disons que les semences traditionnelles, natives et créoles, comme elles sont adaptées aux conditions environnementales, sont peu sensibles aux conditions climatiques. Elles produisent toujours, et elles produisent un minimum de graines qui garantissent que ces communautés ne vont pas souffrir de faim par manque de semences.
4: Et quand il y a des conditions favorables,
1: et quand il y a des conditions favorables, elles ont une bonne productivité, un très bon rendement. Pas aussi élevé que les variétés industrielles, mais il faut tenir compte du fait que ces semences ne demandent aucun traitement particulier, aucun apport, aucun fertilisant, et qu'elles sont cultivées d'une façon traditionnelle.
4: Aquí lo que tratamos es de que
1: Ici, ce que nous essayons de faire, à partir des connaissances ancestrales qu'ont les communautés sur la façon de cultiver les semences, c'est de montrer qu'il est possible d'améliorer la productivité avec des engrais biologiques, avec des préparations faites à partir de plantes et avec d'autres connaissances traditionnelles.
5: Est-ce que du coup, comme ces variétés sont très adaptatives, en fait, est-ce qu'elles sont, selon vous, mieux adaptées en fait au changement climatique en cours que les semences industrielles?
1: Bien sûr. C'est une des idées de ce processus de récupération des semences traditionnelles. C'est que, dans le futur, la réponse de ces semences au changement climatique sera sans doute bien meilleure qu'une semence améliorée. Et c'est une bonne réponse aux produits phytosanitaires chimiques. Parce que la base génétique qu'ont nos semences natives et créoles leur donne une capacité de résilience plus importante.
3: Nous nous dirigeons à présent vers Rio Sucio, au sud de Pereira. C'est là que nous rencontrons l'une des gardiennes de semences, Maria Velma González, une jeune femme convaincue par la nécessité d'agir pour préserver les semences locales. Elle croit profondément en la création d'un réseau pour partager ses semences. Mais qu'est-ce qu'une maison des semences exactement ?
6: Une maison des semences pour nous, c'est bien plus qu'une banque de semences. C'est un lieu et un moment de rencontre des gardiens pour partager les semences et les connaissances. Le gardien des semences est un agriculteur très spécial qui a pris l'initiative de prendre soin, de conserver, de récupérer, de multiplier et de partager les semences traditionnelles et les connaissances qui leur sont associées.
5: Quelle est la finalité de cette maison des semences ?
6: Si nous faisons tout cela pour conserver les semences, c'est parce que notre territoire a perdu beaucoup de semences traditionnelles. Parce que durant les 50 dernières années, nous avons eu un modèle agricole de révolution verte qui a changé la manière de penser notre agriculture traditionnelle et a mis en place un système d'agriculture d'agronégoce, c'est-à-dire produire plus pour le marché d'exportation que pour assurer notre souveraineté alimentaire. Ça a généré un changement culturel, un changement dans la façon de considérer l'agriculture. Beaucoup de semences ont donc été perdues parce que les agriculteurs ont copié un modèle venu de l'étranger et ont abandonné l'agriculture traditionnelle. Cela a conduit à faire beaucoup de monocultures, principalement de café et de canne à sucre, et à perdre beaucoup de variétés que nous avions pour notre alimentation.
5: On a donc une grande armoire en fait que vous venez d'ouvrir, dans laquelle il y a plein de bocaux avec à l'intérieur différentes semences. Il y en a beaucoup, il y a 1, 2, 3, 4 étagères remplies de bocaux, de type bocaux à confiture, qui sont remplis de semences avec des numéros dessus, 99, 87, c'est quoi ?
6: C'est un inventaire que nous faisons des différentes variétés de haricots ici sur notre territoire, mais aussi d'autres que les gardiens, à travers les trocs, les échanges, ont apporté d'autres régions. On fait un exercice de caractérisation des haricots pour avoir des informations sur chacun d'eux, comment on les cultive, comment ils se comportent, s'ils produisent beaucoup ou peu, s'ils sont sensibles aux maladies dans les champs et aussi au climat, c'est-à-dire au changement climatique.
5: Alors, est-ce que là, je prends un bocal, ça ensuite, ça va rester ici. En fait, vous constituez une sorte de banque de semences.
2: Non, nosotros las estamos renovando. O sea, nosotros si queremos tener...
6: Non, nous la renouvelons. Nous voulons les avoir ici pour faire des exercices pédagogiques, pour que les personnes qui nous rendent visite les connaissent. Nous avons ici un petit terrain pour que nous puissions multiplier les semences. Les semences doivent être cultivées, c'est la meilleure manière de les préserver. Sinon, les semences mourraient et seraient perdues.

0: ¡Ay, Santo Dios! ¿Está por acá o qué? ¡Llegamos! Mar Tobías, ¿cómo está?
1: Muy bien, ¿y usted?
0: Bien, gracias.
2: Mi nombre es Tobias de Jesús Velasco Morales.
3: Je m'appelle Tobias de Jesús Velasco Morales, de la communauté de Guamal.
2: Défenseur de las semillas naturales.
3: Je suis un défenseur des semences traditionnelles et ancestrales de notre réserve indigène.
4: C'est important de défendre les semences naturelles.
2: Para nosotros es vida y salud.
3: Pour nous, c'est la vie et la santé, parce que nous dépendons de toute la nature qu'il y a dans notre terre et nos forêts. Parce que c'est notre nourriture.
4: Pourquoi utiliser des semences naturelles, traditionnelles, plutôt que des semences industrielles qui vous permettraient d'avoir plus de récoltes?
2: La culture que tenemos es que no nos interesa volvernos ricos.
3: Dans notre culture, ça ne nous intéresse pas de devenir riches. Mais nous voulons avoir une longue vie et que, comme nous, nos fils et nos filles qui viennent après nous s'alimentent de façon naturelle et qu'ils aient une vie saine pour le futur de leur famille.
4: Alors ici, on a plein d'haricots en fait différents. Enfin, ça ressemble en tout cas à des haricots. Quel est l'intérêt d'avoir autant de variétés de haricots?
3: Pour moi, c'est très important d'avoir toutes ces variétés parce que nous ne savons pas quand elles pourraient disparaître. C'est pour ça qu'on nous appelle les gardiens. C'est précisément parce que nous défendons toutes ces semences qui fournissent à manger. Nous les conservons et nous en prenons soin.
4: Alors qu'est-ce que vous faites de toutes ces semences après? Là, vous les replantez, vous les donnez, vous les vendez?
3: Nous avons une vision naturelle et culturelle. Les semences sont destinées à être partagées. C'est pour le bénéfice des communautés.
4: Alors je vous propose qu'on aille faire un tour dans votre champ et que vous nous montriez un petit peu quelques-unes des variétés qui sont issues de ces semences.
3: Ah oui, bien sûr, on peut aller voir les cultures. Bien, alors on va par là voir la fameuse cardamone, qui est une plante bonne pour donner de l'énergie et pour la santé. Les gens la consomment et tirent des produits de cette plante. Voilà, c'est la fameuse cardamone. Elle se cultive en temps de lune, comme c'est le cas en ce moment. On la taille pour qu'elle produise mieux.
4: Ce qui me frappe ici, c'est que on a des plantes absolument partout. On a presque l'impression, en fait, d'un espace naturel, que les choses poussent comme ça, alors qu'en fait, elles sont cultivées. Donc, tout autour de nous, là, on voit beaucoup de bananiers. Vous travaillez également avec la Maison des Semences dans le cadre du projet Resimina. C'est important pour vous d'avoir un lieu d'échange comme ça avec les autres paysans pour pouvoir échanger ces semences traditionnelles?
2: Ave Maria, para eso a mí ha sido muy importante porque.
3: Bien sûr, c'est très important parce que je travaille avec beaucoup de soutien et beaucoup d'optimisme. Ce que je produis ici, c'est pour la consommation de ma famille. Pour le vendre sur le marché biologique, pour les foires aux semences et aussi pour la Maison des Semences. Ici, c'est une plante médicinale, la Veterina. C'est une plante qui est bien adaptée au climat chaud. Nous l'utilisons pour la santé des animaux, mais aussi des êtres humains.
4: Quel est l'intérêt en fait pour vous par rapport aux autres de les conserver?
3: Je sais que les autres, ça ne les intéresse pas. Ils disent que nous vivons dans le passé, que nous sommes en retard sur notre temps. Nous pensons que nous ne vivons pas dans le passé. Nous faisons ce que nos ancêtres ont fait toute leur vie. Ils pensaient que toute la médecine venait du sol et ils se soignaient avec les plantes. Nous essayons de maintenir cette plante parce que si elle disparaissait ici, elle n'existerait plus dans aucun autre endroit au monde. C'est pour ça que nous défendons ces semences. Ces plantes sont naturelles et n'existent plus en dehors des endroits où les gens comme moi les conservent. Nous vivons avec les plantes, les petits animaux qui vivent sous la terre, les micro-organismes. Nous défendons l'écosystème et nous conservons ces produits naturels.

0: Le morceau qu'on écoute en ce moment, c'est un morceau de Victor Démé avec le groupe de guitaristes français Yappa, qui était venu enregistrer leur album au Burkina Faso en 2009.
1: Notre incroyable histoire avec Victor Démé par David Comeillas. Épisode 5, un coup d'État et deux enterrements. 2014.

0: Dans l'épisode précédent, on a suivi la tournée internationale de Victor, et grâce au succès de sa musique et aussi au remix de Synapson, on peut dire qu'il est véritablement devenu l'ambassadeur du Burkina Faso aux yeux et aux oreilles du monde. Il est sans doute l'un des Burkinabés les plus célèbres, à la fois en Occident et dans son pays, où son morceau John Maya est enseigné dans les écoles de musique et utilisé comme générique dans une émission de télé. Victor le vit plutôt sereinement. En 2014, c'est une vraie période calme. Peut-être la première depuis 10 ans, Victor a appris à gérer un peu son succès, sa popularité et ses excès. Bon, il en reste un peu, mais tout va bien, il profite de la vie. Est-ce que tu peux me préciser, Camille, quelle est sa situation personnelle et familiale à Bobo Dioulasso à ce moment-là, lorsqu'il retrouve sa maison entre deux longues tournées internationales?
1: Les revenus sont un peu plus réguliers. Voilà, il apprend à vivre avec ce nouveau statut, quelqu'un qui a un peu d'argent, qui est reconnu dans sa ville et dans son pays. Victor commence à investir dans une cour, il commence à construire une maison, il arrive à faire revenir sa fille et son père de Côte d'Ivoire, ce qui était son plus grand souhait en fait depuis le début de son succès. Donc sa situation familiale est quand même assez particulière. Il a donc deux filles naturelles, biologiques. Il a quatre filles qu'il a adoptées. Donc il a perdu sa première femme, Aïcha Kando, avant que je le rencontre. Mais depuis 2010, il est avec Blanche Cantiono. Et avec son amour fou et ses grands sentiments, il se marie avec une deuxième femme alors qu'il a toujours défendu un peu le mariage unique et il était un peu contre la polygamie. Mais bon, sa générosité sentimentale l'a emmené sur d'autres chemins. C'est presque une période paisible, sauf que je trouve que la santé de Victor décline un peu. Comme beaucoup d'Africains, Victor vit avec le palu depuis des années. C'est une maladie chronique. Il va de crise en crise. On s'inquiète de son état de santé régulièrement.
0: Oui, c'est une période où Victor est un peu fatigué. Tout le monde fait bien attention à lui. On est au début de l'année 2014. Et c'est aussi une période où vous débutez l'enregistrement des maquettes du troisième album. Et pour la première fois, on a le temps. Victor écrit à son rythme et vous répétez longuement chaque morceau avant de l'enregistrer.
2: Chef d'orchestre qui a amené les cordes de guitare, il y a un ampli qui est grillé, donc il faut apporter 3 millions.
1: Le troisième album, c'est des morceaux que Victor compose à Bobo, qu'il a commencé à composer depuis un moment aussi. Et ensuite, on envoie ses titres un peu dans la salle de répète, dans le garage du jungle. Il fait 45 degrés et il souffle sur la rue. Donc tu ouvres la porte du garage, ça donne sur la casse de camion de Hamdalaï. Et t'as tous les casseurs, les gamins, les mendiants de la mosquée d'à côté qui viennent écouter en exclusivité les premiers tubes du prochain album.

Victor avait dans ses compositions quelques arpèges à la guitare. Victor sifflait ses solos pour que Issouf puisse le rejouer ensuite à la guitare. Et là, sur ce morceau-là, il y avait ce sifflement qui était vraiment chouette. Donc voilà, je savais que j'allais le garder un peu de côté et que ça allait devenir un sifflement emblématique pour l'album. Le sifflement, c'est quelque chose d'assez symbolique. Enfin, c'est une symbolique très forte au Burkina. Tu siffles pas à n'importe quel moment. On siffle pas la nuit. On siffle quand il y a

Yafaki a été un morceau assez emblématique du troisième album et il a été d'ailleurs choisi par André Téchiné pour les génériques du film quand on a 17 ans. Yafaki, ça veut dire le pardon. Et de mémoire, c'est un peu son rapport à sa mère et le rapport des enfants à leurs parents, comme quoi les parents doivent pardonner les erreurs de leurs enfants, quoi.

0: Manifestation monstre aujourd'hui, Cécile, au Burkina Faso. L'opposition a lancé sa campagne de désobéissance civile en appelant à une journée de protestation contre le projet de révision de la Constitution.
1: Oui, un projet qui doit passer jeudi devant le Parlement burkinabé. S'il est adopté, il permettra au président Blaise Compaoré, au pouvoir depuis 27 ans, de se présenter à nouveau à la présidentielle de 2015. Et aujourd'hui, plusieurs centaines de milliers de manifestants sont sortis dans la rue pour crier leur mécontentement à ce projet. Quelques affrontements avec les forces de l'ordre ont eu lieu à la mi-journée à Ouagadougou. Retour sur cette manifestation avec Aya Boudel.
2: À ce moment-là, on est en octobre 2014, et ce qui arrive soudainement alors que vous êtes en plein milieu de l'enregistrement de ce disque, c'est que le Burkina vacille une première fois politiquement et socialement. Dans ce pays qui était un des plus stables d'Afrique de l'Ouest, des millions de Burkinabés descendent dans la rue et réclament le départ du président Blaise Compaoré.
3: Non à la modification de l'article 37, non mais la paix au Faso, la paix. Il finit en 2015. Mais il veut modifier l'article 37, non? Non, on ne veut pas la modification de l'article 37.
4: Non, on veut le départ de Blaise Compaoré, c'est bon. On en a marre, c'est bon.
3: C'est-à-dire que le Burkina Faso n'appartient pas à M. Blaise Compaoré. Est-ce que vous comprenez?
5: Pourquoi? Dans le centre-ville, l'hôtel Azalaï a été attaqué par les manifestants. Et l'Assemblée nationale a été brûlée. Ça a été chaud, il aurait pu y avoir une répression assez forte. Mais Blaise Compaoré démissionne, un gouvernement de transition est mis en place et la situation, le calme dans le pays revient assez vite. Du coup, nous, on avance sur ce disque, ce troisième album. On a fini la pochette, on a fini le mastering du disque, le mix, le mastering. On s'apprête à le sortir en automne 2015.
2: Oui, et d'ailleurs, nous, à Paris, avec Virginie Dubois et Romain Germa, on a déjà prévu une belle tournée internationale. Victor est très enthousiaste, le groupe connaît parfaitement les morceaux, il y a déjà quelques demandes d'interview, et on sent que cette troisième campagne de Victor Démé, pour son troisième album, va démarrer assez fort. Sauf qu'en septembre 2015...
6: Édition spéciale.
7: Bonjour à tous, Afrique Midi est aujourd'hui en édition spéciale sur la situation au Burkina Faso qui vit en ce moment un coup d'État. Les hommes du RSP, le régiment de sécurité présidentielle, ont renversé ce matin les autorités de transition burkinabé. Hier, ils ont retenu le président de la transition et le gouvernement intérimaire au palais présidentiel. Ce matin, l'un d'entre eux...
2: Pour résumer la situation, le RSP, le régiment de sécurité présidentielle créé par l'ancien président Blaise Compaoré, tente un coup d'État pour reprendre le contrôle du gouvernement. Mais évidemment, ça ne se passe pas du tout comme prévu.
5: T'as tout le peuple qui dit « Ah non, non, c'est pas possible ». Ensuite, le peuple va vers les casernes militaires, partout dans le Burkina, et qui demande aux militaires d'aller reprendre le pouvoir sur Ouagadougou.
0: Alors que depuis hier, les militaires venus hier des régions du pays sont stationnés autour de la capitale Ouagadougou.
5: Et donc t'as au sein de Ouagadougou, t'as des positions armées qui se canardent avec des fusils d'assaut, avec des armes lourdes dans la ville, quoi. Ils se tirent des missiles d'un bout à l'autre de la ville, quoi. Et t'as le peuple au milieu et te tire des armes lourdes dans la capitale, quoi.
8: Voilà ces voyous des régiments de sécurité présidentielle qui sont réclamés d'être une armée républicaine, qui sont en train de tirer sur la foule. Devant moi, ils ont atteint deux personnes par balle. Ce n'est pas des soldats burkinabés, c'est une milice pro-Blaise. Donc on est dehors jusqu'à ce que le pouvoir revienne entre les mains du peuple.
7: Des propos recueillis par Yaya Boudani. Yaya Boudani que l'on retrouve tout de suite en direct de Ouagadougou. Yaya, quelle est la situation ce midi dans la capitale burkinabé?
9: Depuis ce matin, c'est la chasse à l'homme dans les rues de Ouagadougou. Les manifestants font face aux soldats du régiment de sécurité présidentielle à coups de fusil mitraillette. Et puis, tous les lieux du rassemblement.
2: Pendant tous ces événements de septembre 2015, Victor est chez lui à Bobo-Dioulasso en famille. Et toi, tu habites à Ouagadougou, la capitale qui est à peu près à 300 km de Bobo et qui est au cœur des tensions du pays. Comment on vit, enfin, comment on survit plutôt, dans une ville soudainement transformée en champ de bataille où s'affrontent les différentes factions de l'armée?
5: C'est couvre-feu, tu peux plus sortir. Ça, le RSP quadrille toute la ville. Tu sors, tu te fais péter les dents par. Enfin, il y a des vidéos de lynchage dingue que tu vois. Ça canarde dans la rue. T'es confiné chez toi. Tu peux pas sortir de ton quartier. Toute la population ferme ses boutiques. Donc les banques sont fermées, même les. Tout ferme. Les hôpitaux. Tu peux plus rien faire, quoi. Plus d'essence, plus de stations-service. Tout est bloqué. Puisqu'en fait, tout le monde est en désaccord avec ce coup d'État le plus bête du monde. À ce moment-là, moi, j'ai mes deux fils qui sont enfermés H24 à la maison, ils pètent les plombs. Et puis, quand ça tire dans la rue, je me souviens, j'avais des enceintes assez volumineuses quand même qui étaient entassées les unes sur les autres. Personne n'était rentré dans le studio, mais les enceintes étaient par terre parce qu'une balle perdue qui était passée par le toit avait fait tomber une sono, quoi. C'est pas petit, quand même.
9: Ouagadougou semble véritablement une ville abandonnée. Les populations sont terrées chez elles. Le marché central, les supermarchés et les stations-service sont fermés. Et comme je le disais,
2: c'est... Et donc c'est le 21 septembre, au pire de cette crise politique, alors qu'on compte les morts par balle chaque jour dans les rues de la capitale, que tu vas recevoir un des pires coups de fil de ta vie. J'ai envie de dire de notre vie à tous, qui sommes dans cette aventure musicale depuis 10 ans.
5: La femme de Victor, Démé, m'appelle. Et elle est à Bobo. Du coup, elle me dit, Victor est parti. Je comprends pas trop, parce que bon, elle m'avait signalé avant qu'il était pas en forme, mais bon, on mettait ça sur un palu un peu habituel.
2: Peut-être que ce sera plus facile si tu lis l'article du journal Le Temps, l'article de Gaël Cognier, un journaliste français qui était présent au Burkina Faso à ce moment-là. C'est un article qu'on peut trouver en ligne si ça intéresse des auditeurs. Et après, on écoutera la parole de Ali Diarra et Salif Diarra, deux musiciens de Victor.
5: Victor Démé a eu du mal à respirer après son petit déjeuner le lundi 21 septembre. Son ami Yacouba Sanou est allé demander aux voisins de les conduire à l'hôpital. Ils ont trouvé porte close aux urgences, fermée pour cause de grève générale contre le putsch. La voiture fonçant vers une clinique a crevé. Et pendant que l'on remettait de l'air dans le pneu, Yacouba Sanou a compris. Victor Démé, allongé sur ses genoux, venait de mourir. Une heure plus tard, un médecin constatait le décès à l'arrière d'une voiture de cet immense artiste.
6: Et c'est quelqu'un qui m'appelait pour dire que ben, votre Victor, il n'est plus là. J'ai dit, mais comment ça, il n'est plus là? Je comprenais pas. Pour moi, je me dis, c'est pas possible. Je me suis assis, je me dis, mais il n'est plus là. J'arrivais pas à pleurer. Et c'était le moment du coup d'État et j'ai pas pu aller le voir avant, quoi. Ça m'a vraiment fait mal.
10: Il y a quelqu'un qui m'appelait pareil aussi pour dire que votre vieux père est décédé. J'ai dit, mais quel vieux père? Mais que Victor Démé? Il dit, non, c'est pas possible. Je croyais pas, en fait. Et je me lève, il me met devant la porte de chez nous à la maison. Il regarde mais ma famille dans la cour, parce qu'ils étaient au courant déjà, mais ils ont eu peur de me dire Démé est décédé. J'étais pas bien. C'est trop choquant. Toutes mes oreilles ont été boussé d'un coup, il ne sait pas c'est quoi qu'il a fait.
7: Tu ne pouvais plus entendre?
10: Oui, il ne pouvait plus entendre. Il dit, mais c'est quoi ça? Il ne pouvait plus attendre. Même les sons de Makoura, il ne pouvait plus attendre ça.
2: On vient d'écouter le témoignage de Salif Diarra et je me souviens aussi de ton coup de fil, Camille. À ce moment-là, j'étais tellement étourdi que je crois qu'au bout de quelques minutes de conversation ou de silence, je t'ai dit, je te rappelle, c'était trop compliqué, c'était trop gros, c'était trop, tout court. D'abord, il y avait bien sûr la souffrance terrible de savoir que je ne reverrais plus jamais Victor, quelqu'un à qui j'étais profondément attaché, avec qui on avait lié une amitié forte et qui disparaissait à jamais. Et en plus de cette souffrance terrible, il y avait ce sentiment de savoir que c'était la fin de notre aventure. Ce que j'essaye de dire, c'est que rencontrer un chanteur comme Victor et pouvoir, grâce à toi évidemment Camille, participer au fait de révéler son talent, d'accompagner son succès... C'était magnifique, c'était un rêve, une aventure exceptionnelle et extraordinaire qu'on avait vécue collectivement, tous ensemble, en tant que journaliste, que producteur et avant tout en tant que passionné de musique. C'était simplement une des plus belles choses qui me soit arrivée dans la vie. Et ça le reste encore aujourd'hui. Donc en plus de la perte d'un ami très cher, tout ça s'arrêtait aussi soudainement, en quelques mots prononcés au téléphone. Je me souviens de la violence de ce moment. C'était vertigineux. Toi et moi, on s'était parlé quelques jours avant, j'avais eu Victor aussi. On s'inquiétait, on prenait de vos nouvelles par rapport au coup d'État. D'ailleurs, je me souviens aussi de ce sentiment d'éloignement. C'était comme si la distance entre Paris et Ouagadougou avait doublé tout d'un coup. C'était comme si je me sentais plus loin que jamais du Burkina, de sa réalité, du coup d'État, de ce drame qui venait d'arriver. Comment tu réagis, toi, dans les heures qui suivent le décès de Victor, alors que tu n'as pas le droit de sortir de chez toi, que c'est le couvre-feu à Ouagadougou?
5: Bah, t'es impuissant, tout est sclérosé, tu peux pas bouger. Tu sais que tout ce qui pouvait être fait n'a pas pu être fait, puisque le pays est bloqué. Au milieu de cette catastrophe déjà nationale, t'as en plus une catastrophe personnelle qui est en train de se dérouler. Moi, j'ai ma moto qui est là, je peux j'hésite à y aller direct. Et puis tu te dis, bon, c'est pour aller se faire tuer aussi sur la route. C'est une situation vraiment intenable. Et tous les jours, plein de questionnements. Qu'est-ce qui s'est passé exactement? Pourquoi est-ce que... Enfin voilà, on remet tout en cause et c'est compliqué. Ça avait été un autre moment, peut-être que Victor ne serait pas décédé. On peut presque considérer que c'est une conséquence de la situation politique aussi. Puis l'information du décès de Victor se diffuse, on se passe des coups de fil avec les musiciens, avec les potes. Ce décès ajoute encore plus de confusion à ces jours maudits, quoi. Et en plus, je suis bloqué chez moi avec mes mômes qui sont coincés dans le salon depuis 15 jours. Tout s'écroule.
11: Victor est mort d'une crise de palud.
7: Laurence Alloir sur RFI.
11: Il a 53 ans chez lui à Bobo-Dioulasso. Alors derrière une machine à coudre ou une guitare, monsieur Démé a toujours gardé le sourire. Il a élevé ses filles, puis il est parti, comme ça.
5: Victor avait acheté une maison. Il avait déjà un peu exprimé le souhait de vouloir être enterré dans sa cour. Et du coup, là, l'enterrement doit se faire très rapidement. La morgue de Bobo n'est plus réfrigérée. Du coup, on doit l'enterrer immédiatement, donc on ne pourra même pas voir une dernière fois son corps.
11: Victor Démé, 1962-2015, que la terre lui soit légère.
5: Victor décède le 21 septembre, et le 23 septembre, le coup d'État prend fin.
7: Donc vous partez, nombreux, avec plein de musiciens, des amis, de la famille. Vous prenez le bus depuis Ouagadougou. Comment ça se passe quand vous arrivez à Bobo-Dioulasso?
5: On arrive à Bobo et là on trouve la famille de Victor, Blanche, ses filles et donc cette tombe qui a été creusée dans la cour. C'est un moment de recueillement, c'est ce qui nous manquait pour vivre ce deuil, c'est d'être ensemble avec sa famille, tous les musiciens, de savoir que le pays est revenu à quelque chose d'un peu plus stable et que nous on peut enfin s'organiser un peu avec ce désastre. Bon, on reste quelques jours à Bobo. On dort tous chez Victor. On a toutes les églises où il avait l'habitude d'aller qui viennent chanter. J'ai souvenir de ce moment où il y a les chants de cette chorale de l'église et en même temps la mosquée d'à côté qui résonne et puis cette tombe. C'est vraiment particulier. Je l'ai l'audio d'ailleurs de ça. J'ai enregistré ce moment où il y a la chorale et la mosquée en même temps.
7: L'enregistrement est assez mauvais, mais on entend clairement la mosquée et les chants chrétiens. C'est assez symbolique de la vie de Victor. Les jours qui suivent le décès de Victor, c'était une période très confuse. Il y avait tellement de choses à organiser, tellement de choses à annuler. Et pourtant, le sentiment qui prédomine chez moi, c'est un sentiment d'impuissance et de désarroi. J'imagine que pour toi, c'est compliqué aussi à ce moment-là.
5: Voilà.

apaisé. Ce dernier disque de Victor Démé a paru il y a quelques semaines et il avait choisi de l'intituler Yafake. Yafake, ça veut dire pardonner en langue dioula. Yafake, c'est aussi le titre de cette chanson. Victor Démé ouvre donc son album en nous invitant

0: Coucou.
1: Salut.
2: Oui, salut. Allô?
1: Ouais, tu nous entends, Sadia?
3: Bah, les filles de Victor, on échange souvent avec elles, parce qu'il y a plein de projets qu'on continue à artistiquement défendre avec leur accord. Et que j'ai l'impression qu'elles sont heureuses, elles ont des enfants, elles grandissent, c'est des adultes maintenant. Après, Atta vit quand même dans la grande cour que son papa a réussi à faire construire avec son étage, etc., ce qui était important. Et voilà, concrètement, on n'est pas leur papa, on n'est pas là pour leur donner des leçons, mais en tout cas, on les invite en permanence à, en tout cas, placer cet argent pour que ça puisse profiter aussi aux petits-enfants de Victor. Enfin, investir dans au moins une parcelle, construire... faire quelque chose d'un peu durable pour les générations à venir.
1: On s'apprête à fêter Noël, là, bientôt.
3: Quand Victor est décédé, la plus jeune n'était pas encore majeure, donc on les a vus grandir, donc c'est un peu nos nièces, quoi. C'est nos nièces.
4: D'ailleurs, elles nous appellent les tontons.
3: Voilà, elles nous appellent les tontons, et on est toujours là pour leur dire que c'est l'argent du daron et qu'il faut être sérieux avec ça.
1: Et du coup, je me demandais si vous avez un souvenir à raconter avec votre papa.
2: Les souvenirs que moi je garde de lui est que quand j'étais venue de la Côte d'Ivoire, ce jour-là, ça m'a tellement touchée. On était tous les deux contents, très émus. On a tous déploré.
1: Et toi, Atta, tu as quelque chose?
2: Oui. Et de qu'elle se souvient au moment où le papa partait avec elle au casse pour aller faire des répétitions. Et ensuite, il se promena avec elle pour aller voir ses amis.
4: Il y avait une phrase que Victor répétait assez souvent quand il était en studio ou en tournée loin de chez lui. Il disait « Je fais tout ça pour mes filles ». Ça rejoint ce que disait sa fille Sadia à l'instant. Elle avait d'abord été placée chez une tante en Côte d'Ivoire. Victor n'avait pas assez d'argent pour l'élever et la nourrir au Burkina Faso. Mais dès qu'il a touché ses premiers revenus grâce à la musique, il a organisé son retour auprès de lui. Ses enfants, c'était vraiment ce qu'il y avait de plus important pour lui. Donc quand il a disparu, en tant que producteur, on a aussi essayé d'aider ses proches. Quand il y a une urgence, quand il y a besoin de soins, on a financé aussi pendant plusieurs années les études de Monique, la première fille de Blanche Cantiono, la femme de Victor. Bon, on va pas tout citer ici, mais...
3: On a essayé de continuer cet effort qu'il avait lui-même l'habitude de faire.
4: Exactement. Par contre, au niveau production musicale, ce label qu'on avait créé vraiment pour accompagner la musique de Victor était artistiquement en sommeil profond. On n'avait sorti aucun disque depuis sa disparition en septembre 2015. Mais pour commémorer les 10 ans de son décès, on a voulu marquer le coup.
3: À un moment, on s'est dit, OK, on a réussi à mettre un peu d'argent de côté avec ce label. On peut fouiller un peu dans toutes les archives du studio. Et il y avait plein de morceaux qui étaient restés un peu de côté, qui avaient un super potentiel, mais qui ne trouvaient pas leur place dans l'équilibre d'un album. Des morceaux inachevés... On les a donnés à Blendetto, Clément Petit et Alexandre Finquin. Donc chacun a abordé un peu la musique de Victor à sa façon. Au début, ça nous a un peu surpris. Et puis, il y a quand même des choses extraordinaires qui sont sorties. Par exemple, en Bidéou, c'est inattendu, mais c'est réussi. Et c'est beau d'entendre Victor chanter et que ça sonne bien.
5: En Bidéou, ils sont. Voilà.

0: On avait envie de se retrouver tous. On s'est dit, bon, on fait venir les musiciens du Burkina à Marseille, au Makeda, pour un premier concert le 18 septembre. Et là, le plus impensable arrive, c'est que Issou Diabaté, le musicien le plus important dans la carrière de Victor, a un accident de moto à Ouaga. Il est pris en charge rapidement, mais il perd trop de sang et Issouf décède à Ouagadougou.
1: Pour tout le monde, ça a été une autre perte incroyable. Surtout que l'accident a eu lieu 8 ou 9 jours avant le départ d'Issouf pour la France. On devait tous se retrouver avec les musiciens pour ce concert hommage. Mais bon, au-delà même de ces concerts, de Victor Démé, du Burkina Faso, la disparition d'Issouf Diabaté, c'est une perte énorme d'abord pour la musique africaine tout court.
0: C'est un des plus grands guitaristes africains. Et puis, ouais, il mélangeait tous les styles de musique. Il avait vraiment une approche du tout académique. Et je l'ai vu aux États-Unis, je l'ai vu rendre fou les Américains avec ce jeu de guitare. Et la guitare électrique aux États-Unis, bon, c'est pas anecdotique. C'est quand même. Nashville, le mec, il est arrivé, il a joué. T'as un journaliste qui a dit, je sais plus quel journal, que c'était sûrement un des plus grands guitaristes du monde actuellement.

passé sa journée en studio et ses nuits en, dans les maquis à jouer des, à faire des concerts. On l'appelait l'homme aux 500 albums. Et le jour où il a dit ça, on a rigolé un peu, quoi. On a rigolé. Et puis après, j'ai commencé à bosser pendant 2, 3 ans, 4 ans avec lui. Et puis quand je voyais le nombre de collaborations qu'il pouvait faire dans une journée, c'est-à-dire passer d'un studio à l'autre, s'il y avait un billet à prendre, il était rapide. Il dégainait rapidement. Peut-être que le nombre d'albums sur lesquels il a intervenu approche réellement les 500, voire peut-être.

0: a appris beaucoup avec Issouf à son façon de jouer la musique. On a beaucoup pris avec lui.
1: Mais en fait, c'est ma façon de jouer la kora. C'est pas la même façon que je joue. C'est pas comme on dit, c'était une formation pour nous en même temps. C'est pour... Vraiment, ça nous a donné beaucoup de choses.
0: C'était un guitariste spécial qui est tombé avec Démé, qui se connaissait depuis très longtemps. Et tout de suite, Issouf Diabaté a compris ce que Victor Démé y avait dans sa musique. Et ça s'est collé tout de suite.

0: Quand on a appris la disparition d'Issouf, on s'est dit qu'on était forcé d'annuler les concerts prévus en hommage à Victor Démé. Et puis finalement, en discutant avec les musiciens eux-mêmes, notamment Ali et Salif Diarra, qu'on vient d'entendre, ils ont insisté pour qu'on continue. Et donc on a fait ces concerts avec l'accord de la famille d'Issouf et la participation de ses frères qui sont aussi musiciens.
1: C'est une grande famille de musiciens. Donc Moussa, le petit frère d'Issouf Diabaté, est dans le groupe, il est à la basse. Il est dans le groupe de Victor Démé depuis le début. Et du coup, on propose aussi à Amadou, un autre frère d'Issouf, de venir nous rejoindre pour que ce temps de musique soit aussi en hommage à Issouf.
0: C'est Salif Diarra qui chante au micro. Depuis 10 ans et la disparition de Victor, il n'est plus choriste, il a travaillé son propre répertoire et sa propre carrière. Mais il connaît aussi par cœur tout le répertoire de Victor. Et il y met aussi beaucoup de passion et beaucoup de justesse.

Le premier jour à Marseille, c'est magique. Il y a un moment suspendu et c'est un moment où tu penses, tu arrives à être presque en contact avec des gens avec qui tu as vécu, puisque la musique te relie dans les sentiments. Quoi.

0: touche à la fin de cette série de podcasts sur Victor Démé. Et on avait débuté, Camille, en racontant ta vie et ta jeunesse. Donc peut-être que les auditeurs ont envie de savoir où tu en es aujourd'hui.
1: Ouais, je suis parti du Burkina en 2019. La situation sécuritaire à cause des attentats devenait hyper complexe pour l'organisation d'événements notamment. Donc dès que tu avais un regroupement de plus de 500 personnes, tu avais le ventre noué, quoi, de peur. Parce qu'on a eu 3 attentats avec l'équipe dans divers événements qu'on a organisés. Tu sais pas ce qui peut se passer. Donc arrêt des activités au Burkina. Je me suis réinstallé en Bretagne. J'ai acheté un vieux bar un peu destroy qui était en ruine pour le retaper. Et reprendre un peu les enregistrements.
0: De mon côté, j'ai choisi d'intituler ce podcast « Notre incroyable histoire avec Victor Démé » parce que sa musique et sa personnalité ont quand même rassemblé énormément de gens de sensibilités et d'origines différentes. Il y a des musiciens burkinabés, des producteurs d'électro, des bookers de concerts, il y a ses amis et sa famille un peu partout au Burkina, en France. Il y a du public ici, en Amérique, en Asie. Et nous, ces producteurs Chapa Blues, on est nombreux à avoir fait un bout de chemin avec lui. Mais personne n'a été pendant 10 ans aussi proche de lui que toi, Camille. Et donc, pour ma dernière question, je voulais te demander, est-ce que Victor Démé est encore présent dans ta vie aujourd'hui, 10 ans après sa disparition?
1: Oui, bien sûr. Enfin, oui, Victor Démé est toujours présent. Il a... C'est le parrain d'un de mes jumeaux. C'est un peu la bande-son de ma vie aussi.

n'est pas parmi nous, Victor, il reste toujours l'artiste le numéro un de Burkina. Il y a les artistes qui ont fait les albums, ça n'a pas fait le tour du monde comme ce morceau Jombaya, et ça continue à plaire aux gens toujours. C'est un truc qui va rester dans les mémoires. Et voilà, donc, et moi j'ai dit, pour ça, Victor Démé, il est toujours avec nous.

0: Merci, vous êtes un très bon public. Ah, je vous aime et je vous adore. Merci. Ça, c'est pour tous les artistes. Vous savez, chez moi, en Afrique, si l'enfant veut faire la musique, la famille s'est plainte. Ah bon, tu vas apprendre à te droguer maintenant? Tu veux devenir un soulard? Hein, tu ne veux pas travailler? Et c'est la musique que tu veux faire. Alors qu'il n'y a aucun métier qui est difficile comme la musique. Je ne vois pas. Si c'est pour aller cultiver au champ, moi je peux le faire. Tout le monde peut le faire. Si c'est pour aller sur le sentier, aller mélanger le ciment avec le sable, donner aux maçons, moi je peux le faire. Mais si tu me dis de composer une chanson dans une semaine, je ne peux pas. Ça, je ne peux pas. La musique est très très difficile. Encourager un peu les artistes. Ce sont pas des fainéants. Ce sont des vrais travailleurs. Alikié.
1: C'était le cinquième épisode du podcast Notre incroyable histoire avec Victor Démé. Un podcast original de RFI dont les cinq épisodes sont disponibles à l'écoute sur toutes les plateformes. Alors courez, même sur YouTube, en tapant Notre incroyable histoire avec Victor Démé. Restons encore avec la voix d'or de Victor Démé. Voici Ambideu, un morceau inédit sorti en 2025 sur l'EP Yélène Koura du label Tchapa Blues.

0: Bambidéou de Victor Démé sur RFI.
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0: Dans l'été en podcast, on a aussi mis en valeur, au cours des trois semaines qui viennent de s'écouler, des contes africains. Rukyata Ouédraogo est franco-burkinabé. Elle écrit et raconte des contes pour petits et grands. Voici un épisode des contes de Rukyata.
3: 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Êtes-vous bien installée, enfants, parents, pour écouter le conte que je vais vous raconter aujourd'hui? Le mille-pattes et le lièvre.

0: Milpat était un maître vanier très réputé. Comme tous les lundis, il chargea ses paniers sur son dos afin d'aller les vendre au marché. Sur son chemin, il croisa le lièvre, un bien mauvais bougre, et celui-ci n'avait pas mangé depuis plus de 2 jours. Et bonjour, Milpat, où vas-tu comme ça avec tes paniers sur ton dos? Milpat savait que le lièvre était l'animal le plus ruseux de la brousse et que s'il en avait l'occasion, il le mangerait. Bonjour le lièvre, je veux vendre mes paniers au marché de Netfa Tarapangazigendaga, le marché de celui qui a la force chez lui. Où ça? Au marché de Netfa Tarapangazigendaga, le marché de celui qui a la force chez lui? Oui le lièvre, tu as bien entendu, c'est là-bas que je pars comme ça.
1: Je n'ai jamais entendu parler de ce marché. Je t'accompagne. Mais si jamais le marché ne s'appelle pas comme tu l'as dit, je te dévore.
0: Ah bon? Je ne crains rien alors, car je suis sûre de mon fait. Ce marché où je vais vendre mes paniers est bien le marché de Netfa Tarapangazigendaga. Accompagne-moi si tu veux. Chemin faisant, la faim du lièvre se faisait de plus en plus pressante et son ventre poussait des grognements de plus en plus rageurs. Milpat, faisant semblant de ne pas être inquiet, car il ne faut jamais montrer sa peur à son ennemi. Mais son ventre lui aussi faisait des drôles de bruits. Ah, ce n'était pas la faim qui tiraillait ses entrailles, mais la peur. Il se liquéfiait littéralement. Aussi marchait-il à petits pas en se serrant les fesses.
1: Milpat, tu marches beaucoup trop lentement. Mets-toi dans un panier. Je vais te porter avec les autres sur ma tête. Comme ça, on arrivera vite à ton fameux marché-là.
0: Milpat, qui n'avait guère d'autre choix, s'exécuta sans tarder et le lièvre se mit à progresser à grand bond vers le marché avec les marchandises du maître vanier sur la tête. Ils furent si rapides qu'ils arrivèrent les premiers. Milpat disposa ses paniers dans un coin du marché, puis le lièvre et lui s'installèrent sur une natte dans l'attente des premiers clients. Une demi-heure passa et personne ne se présentait au marché. Le lièvre se leva et commença à tourner en rond, tout en se tenant son ventre pour éviter que celui-ci ne crie.
1: « Bon, Milpat, j'en peux plus d'attendre. Si dans 10 minutes personne ne vient, je te mange. »
0: « Ils vont arriver, ne t'inquiète pas. » Milpat n'avait pas terminé le dernier mot de sa phrase qu'un brouhaha d'aboiement se fit entendre. Le lièvre effrayé sauta derrière Milpat.
1: « C'est quoi ce bruit-là ? »
0: « Ce sont les clients du marché de Netfa Tarapangazigendaga qui arrivent comme ça. »«
1: Mais c'est un marché de chiens ! » !»«
0: Oh, mais je ne t'avais pas dit que ce marché qui s'appelle Netfa Tarapangazigendaga, le marché où tout le monde a la force chez lui, est un marché de chiens ?»«
1: Mais tu ne me l'avais pas dit ! Sinon, je ne serais jamais venu jusqu'ici voir ce fameux marché ! Je t'aurais mangé tout de suite sur le chemin ! » !»«
0: Ah bon ? Oh bah excuse-moi, je croyais te l'avoir dit. »
1: Mais où as-tu la tête? Tout le monde sait très bien que les chiens raffolent des lièvres. S'ils me voient ici, ils vont me dévorer.
0: Le lièvre se mit à trembler tellement que ses pattes ne pouvaient plus le tenir.
1: Je t'en supplie, aide-moi à me sortir d'ici, s'il te plaît.
0: Bon, d'accord. J'ai une idée. Cache-toi vite dans un de mes paniers. Je le mettrai de côté pour que les chiens ne te voient pas.
1: Le lièvre bondit sans attendre dans le panier désigné par Milpat.
0: Les chiens firent leur marché et tous vinrent voir les nouveautés de Maître Milpat dont les paniers étaient très appréciés pour leur beauté et leur qualité.
2: Donne-moi 2 paniers.
3: Moi, j'en veux 3.
1: Moi, je vais en prendre 4.
3: Ils sont si beaux et bien faits.
4: Moi, je vais en prendre 5. Ils sont tellement beaux.
0: En moins d'une heure, Milpat avait vendu tout, sauf le panier dans lequel était caché le lièvre. Les derniers clients chiens étaient dessus.
3: Ah, tu n'as plus de panier?
1: Non, tout est parti si vite.
4: Oh, celui qui est dans le coin là-bas me plaît beaucoup, hein? Tu veux pas me le vendre?
1: Non, non, celui-ci n'est pas à vendre.
4: Bon, je te donne 4 fois plus.
1: Non, vraiment, je ne peux pas.
4: Et pourquoi?
1: On me l'a déjà acheté.
4: Oh, mais il me plaît beaucoup.
1: Non, vraiment, désolé, je ne peux vraiment pas le vendre.
0: Le lièvre qui avait suivi la scène depuis sa cachette fut tellement pris de panique devant l'insistance du chien qu'il fit pipi dans le panier.
1: Mais Milpat, il y a de l'eau qui coule dans ton panier.
0: lui dit un des chiens.
1: Oh, mais ça doit être ma gourde d'eau qui fuit. Je vais voir ça. Et puis, je dois rentrer avant qu'il ne fasse nuit.
0: Très bien, Millepatte. Mais la semaine prochaine, ramène plus de paniers.
1: Millepatte promit et commença à remballer ses affaires tandis que les derniers chiens s'éloignaient du marché. Une fois le dernier parti, le lièvre sortit du panier.
0: Tu m'as dit que le marché s'appelait comment encore?
1: Le marché de celui qui a la forge chez lui.
0: Oh, n'ajoute rien. Moi, j'avais la forge chez moi sur la route. C'est pour cela que je voulais te manger. Mais dans ce marché-là, il y avait aussi des chiens qui avaient de la force pour me manger. Merci beaucoup. J'ai bien compris la leçon. Celui qui est le fort de quelqu'un doit savoir qu'il est aussi le faible de quelqu'un d'autre. Pour te remercier, je ne veux pas te manger.
1: Ainsi, le lièvre s'en alla sur sa route à la recherche d'un autre repas. Et Maître Millepatte rentra chez lui. Il avait vendu presque tous ses paniers et n'avait pas été mangé par le lièvre. La journée n'avait pas été si mauvaise.
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1: J'ai reçu ce conte du vent et je le remets au vent que le portera où bon lui semble.

C'était un épisode des Contes de Rukyata. S'il vous a plu et que vous voulez le faire découvrir aux petits et aux grands de votre entourage, sachez qu'il y en a 10 au total, disponibles sur RFI.fr, RFI Pure Radio et toutes les plateformes d'écoute de podcasts. C'est ainsi que s'achève l'été en podcast. J'ai été très heureux de vous accompagner chaque jour pendant 3 semaines. Bravo et merci à Diego Tenorio qui a assuré la réalisation de cette heure de programme quotidienne. À compter de lundi, et puisque l'été est propice aux découvertes et aux redécouvertes, RFI va plonger dans ses archives. Objectif, vous faire entendre des émissions cultes ou célèbres de notre chaîne comme Le Chic Show, Taxi Brousse, Cahier Nomade, Plein Sud, ou encore Fréquence Lire. Dans les archives de RFI, c'est le nom de ce programme, durera 2 semaines. Mais rassurez-vous, l'équipe de Radio Foot International sera de retour le vendredi 21 août avec un café des sports. Quant à moi, je vous retrouverai chaque week-end dans l'Atelier des médias qui reprendra le samedi 5 septembre en podcast et le dimanche 6 septembre à la radio. Je vous dis donc à très vite, mais ne partez pas car dans quelques instants, vous avez rendez-vous avec les infos sur la Radio Mondiale.

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1: Merci d'écouter RFI, les 21h à Paris, 19h en temps universel. Le tour du monde de l'actualité en 10 minutes, c'est avec vous Antoine Gallen, bonsoir.
2: Bonsoir Sophie, bonsoir à tous. À la une, les rebelles houthis soutenus par l'Iran viennent de revendiquer une nouvelle attaque au Yémen. Offensive contre un camp de forces gouvernementales soutenu par l'Arabie Saoudite. Une attaque qui a coûté la vie à 8 soldats yéménites et 2 civils. En Colombie, Abelardo de la Espriella va devenir officiellement le nouveau président. Dans une heure, ce représentant de la droite dure va prêter serment à Cali, une ville inhabituelle pour ce genre de cérémonie, vous l'entendrez. Donald Trump ne pourra peut-être pas danser dans sa salle de bal. Une cour d'appel fédérale vient tout juste de bloquer la construction de ce projet de la Maison Blanche. Le président américain dénonce un jugement politique et va demander à la Cour suprême d'intervenir. Et puis, si le dernier film de Christopher Nolan vous a fait rêver, rendez-vous en fin de journal. L'Odyssée d'Ulysse connaît un regain de popularité dans les librairies parisiennes. Une attaque de plus au Yémen. Les rebelles houthis soutenus par l'Iran viennent de revendiquer une offensive contre un camp des forces gouvernementales soutenues par l'Arabie Saoudite. Attaque qui a coûté la vie à 8 soldats yéménites et 2 civils. Les houthis poursuivent leurs offensives contre des zones tenues par les forces gouvernementales. Ce matin, 3 soldats et 2 civils ont été tués dans 2 attaques distinctes. Hier, un autre assaut a entraîné la mort de 58 soldats. Il s'agit de l'offensive la plus meurtrière depuis plusieurs années. Guilhem Deltey, le Yémen renoue avec une guerre qui était en sommeil depuis 4 ans.
3: Après 7 années d'une guerre qui s'enlisait et avait entraîné l'une des plus graves crises humanitaires au monde, l'ONU est parvenue en avril 2022 à arracher une trêve entre l'Arabie Saoudite et les Houthis. Officiellement, celle-ci n'a duré que 6 mois et les deux parties n'ont jamais réussi à s'entendre sur une paix durable, mais les combats n'avaient depuis jamais pleinement repris. La situation a changé le 13 juillet dernier lorsque l'aéroport de Sana'a, la capitale yéménite, contrôlée par les rebelles Houthis, a été bombardé officiellement par les forces gouvernementales qui voulaient empêcher l'atterrissage d'un avion civil iranien, mais les Houthis en ont tenu l'Arabie Saoudite pour responsable et en réponse, ils ont mené des bombardements en territoire saoudien, imposé un blocus maritime à leurs voisins en mer Rouge. Graduellement, la tension est montée jusqu'à ces épisodes les plus meurtriers en 4 ans. Jusque-là, la trêve avait tenu bon malgré les tensions au Moyen-Orient. La confrontation Iran-États-Unis a redonné un rôle régional aux rebelles yéménites soutenus par Téhéran, mais surtout l'Arabie Saoudite, après avoir chassé en début d'année les troupes émiriennes du Sud-Yémen a renforcé ses positions dans le pays, un développement perçu comme inacceptable par les Houthis.
2: Guilhem Deltey, et hier, les Houthis ont également mené des bombardements en Arabie Saoudite, attaque qui a fait 11 blessés. L'Arabie Saoudite, justement, qui a conclu aujourd'hui un pacte de défense avec le Pakistan et la Turquie. Toute attaque contre l'un de ces 3 pays sera considérée comme une attaque contre eux tous. Voilà en quoi consiste cet accord dans un contexte où l'Iran a régulièrement visé l'Arabie Saoudite ces dernières semaines. Message également envoyé aux États-Unis qui sont perçus comme un partenaire de moins en moins fiable. Un nouveau président à la tête de la Colombie. Dans une heure, Abelardo de la Espriella prendra officiellement ses fonctions. Ce représentant de la droite dure va prêter serment lors d'une cérémonie à Cali, dans l'ouest du pays. Un lieu inhabituel car depuis 70 ans environ, les présidents colombiens sont traditionnellement investis dans la capitale, Bogota. Alors pourquoi un tel changement ? Réponse du politologue Andrés Davila, joint par Marine de la Moissonnière.
4: Ce qu'Abelardo de la Espriella cherche à démontrer, c'est qu'il ne fait pas partie de la classe politique traditionnelle, que c'est un outsider. C'est ce qu'il a fait tout au long de sa campagne, qui était très différente. Le soir de son élection, son discours a donné lieu à une mise en scène théâtrale, digne d'un chanteur avec les symboles du football et des chants de supporters. Là, on est dans la même logique. Une fois encore, il cherche à prouver qu'il fait les choses différemment, qu'il rompt avec les traditions, les usages, et surtout qu'il n'a rien à voir voir avec son prédécesseur. Il a également choisi Cali parce que c'est une ville plutôt acquise à Gustavo Petro et où les mobilisations sociales en 2021 ont été très importantes. C'est donc une façon de défier la gauche et le mouvement de Gustavo Petro.
2: Le politologue Andrés Dávila, interrogé par Marine de la Moissonnière. L'actualité dans la région, c'est aussi cette réconciliation entre le Mexique et le Pérou. Les deux pays viennent de rétablir leurs relations diplomatiques. Elles avaient été rompues en novembre dernier par Lima. Le Pérou n'avait pas apprécié que le Mexique accorde l'asile politique à l'ex-première ministre péruvienne, Betsy Chavez. Elle s'était réfugiée dans l'ambassade du Mexique à Lima et le Pérou avait dénoncé une ingérence. Aujourd'hui, fin de l'histoire, la présidente mexicaine Claudia Sheinbaum a annoncé que Betsy Chavez était partie pour le Mexique à bord d'un avion militaire.
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2: 21h passées de 5 minutes à Belgrade. Volodymyr Zelensky est arrivé en Serbie. Première visite officielle du président ukrainien dans ce pays traditionnellement allié de Moscou. Il doit s'entretenir demain avec le président serbe Aleksandar Vučić. De son côté, le Sénat américain a adopté de nouvelles sanctions contre la Russie. Ce projet de loi prévoit de cibler le secteur des hydrocarbures russes. L'objectif est notamment d'imposer des droits de douane de 500% sur les importations venues de Russie, en particulier sur le gaz et le pétrole. Le texte doit désormais être approuvé par la Chambre des représentants d'ici début septembre. C'est un coup dur pour Donald Trump. Une cour d'appel fédérale vient tout juste de bloquer la construction de son immense salle de bal à la Maison Blanche. Décision qui a fortement agacé le président américain. Le milliardaire avait lancé le chantier sans attendre l'autorisation du Congrès. Correspondance de Lubna Naki à New York.
5: Le gouvernement n'a pas l'autorité illimitée de redessiner, remodeler et reconstruire la Maison Blanche, maison du peuple, pour répondre aux désirs personnels d'un président. C'est ainsi que les juges d'une cour d'appel ont justifié leur décision. Donald Trump avait donné le coup d'envoi de son projet en octobre dernier en faisant détruire au bulldozer une aile entière de la Maison Blanche et à la place, il veut une salle de réception monumentale capable d'accueillir jusqu'à 1000 personnes, mais aussi un héliport et un espace souterrain sécurisé. Un projet vivement critiqué par les élus démocrates, certains républicains ainsi que la Fondation pour la préservation du patrimoine. Ils ont souvent dénoncé le budget faramineux passé de 200 millions à 400 millions de dollars provenant principalement de donateurs privés. Et ces critiques maintiennent également que le projet démesuré de Donald Trump va, je cite, défigurer la Maison Blanche. Le président, lui, a vivement critiqué la décision des juges. Il insiste sur la nécessité de cette salle de réception et de nouvelles installations pour, je cite, « des raisons de sécurité » et il a déjà fait savoir qu'il comptait bien saisir la Cour suprême. Lubna Naki, New York, RFI.
2: Allez, dans cette fin de journal, on s'intéresse à cet engouement pour l'Odyssée. Le film de Christopher Nolan a dépassé les 60 millions d'entrées dans le monde, dont 3,4 millions en France. Et certains spectateurs prolongent l'aventure en littérature, curieux d'en savoir un peu plus sur les aventures d'Ulysse. Noémie Loweller est allée à la rencontre des libraires parisiens. Reportage.
6: L'Odyssée, on a bien sûr le texte intégral, on a un texte abrégé, on a une version en anglais et on a une très jolie version qui est illustrée également.
7: En vitrine et devant la caisse, la librairie parisienne Les Fleurs Bleues a dispatché un éventail de livres relatant l'Odyssée d'Ulysse. Vu l'engouement autour du film de Christopher Nolan, le succès est garanti. Annabella Orange, co-gérante.
6: Ces dernières semaines, on voit que les ventes ont augmenté aussi parce qu'on les a mis en avant, les livres. Mais c'est de toute façon des livres qui se vendent, notamment les contes pour enfants.
7: Face au texte original d'Homère, réputé ardu, les bandes dessinées représentent une alternative ludique. Noé Barusier, libraire à l'échappée bulle, spécialisé BD, comics et manga.
8: Il y a des gens qui ont beaucoup de mal avec juste le fait de lire un roman, qui n'arrivent pas forcément à s'imaginer l'histoire. Donc le fait d'avoir des images, ça aide. Pour les plus jeunes aussi, ça peut vachement aider. Parce que pareil, les plus jeunes, c'est les lycées, c'est quand même un livre qui n'est pas forcément adapté. Donc ça peut, le fait d'avoir des dessins, de le rendre un peu plus accessible, ça peut l'ouvrir un peu à tout le monde finalement.
7: En France, aucun chiffre n'a été communiqué sur les ventes de livres sur l'Odyssée. Au Royaume-Uni, en revanche, elles ont été multipliées par 15 en juillet.
2: Noémie Leweller. Et puis un peu de cyclisme avec le Tour de France Femmes. Katarzyna Niewemdoma vient de s'imposer au sommet du Mont Ventoux. Victoire lors de la 7e étape du Tour qui permet à la Polonaise de décrocher le maillot jaune. La gagnante du Tour compte désormais 15 secondes d'avance sur Demi Vollering et 39 secondes sur Marlène Rösser.
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9: Cet après-midi avaient lieu les obsèques de Bernadette Chirac, la veuve de l'ancien président de la République, en la basilique Sainte-Clotilde à Paris. Cette femme décédée à l'âge de 93 ans, au destin riche et à la personnalité particulière, vous la connaissiez, Guillaume Gomez. Bonsoir.
10: Bonsoir.
9: Vous avez régalé quatre présidents de la République et de nombreux chefs d'État. Vous publiez À la table du destin, d'un rêve d'enfant au palais de l'Élysée, aux éditions Hors Cadre. Et justement, quand vous intégrez la brigade de l'Élysée en 1997, le couple Chirac y vit depuis près de 2 ans. Quel souvenir vous a-t-elle laissé, Bernadette Chirac? Est-ce qu'elle avait, d'abord, elle avait un abord froid, comme on l'entend souvent? C'est le souvenir que vous gardez?
10: Non, c'est pas le souvenir que je garde d'elle. J'étais aux obsèques cet après-midi. C'est toujours de l'émotion, bien évidemment, de retrouver en plus les anciennes équipes de l'Élysée, celles et ceux qui ont quitté l'Élysée il y a fort longtemps. Non, je garde un bon souvenir, un souvenir d'une femme forte, déterminée, qui savait exactement ce qu'elle voulait, notamment pour cette maison, dont elle était la patronne, puisque pour nous c'était notre patronne, c'était la première dame de France, mais c'était pour nous la patronne et c'est elle qui dirigeait vraiment la maison Élysée. Et donc elle avait une idée bien précise de ce qu'elle voulait, elle savait nous le faire comprendre et c'était à nous de suivre et ses recommandations et tout simplement de répondre à la mission qui était la nôtre.
9: Et elle vérifiait tout jusqu'au dans les moindres détails. Hein.
10: Oui, en tant que maîtresse de maison, c'est vrai qu'il n'y a pas un dîner officiel ou un déjeuner même de travail qui se passait sans qu'elle vérifie du nappage, qu'elle voit avec la chef fleuriste, la couleur des fleurs, avec le chef argentier, quel service allait être utilisé, avec le chef de cuisine, bien sûr, ce qui allait être servi ce jour-là.
9: Alors rapidement, vous êtes nommé second des cuisines de l'Élysée par Jacques Chirac, c'est en 2004.
10: 2004, ouais.
9: Et également, cette année-là, vous êtes en charge de la cuisine privée du couple Chirac. Entre autres demandes, il y a celle qui vous a été faite dans un avion de retour d'Asie avec le couple Bernadette et Jacques Chirac.
10: Oui, alors là, on est un petit peu avant 2004, mais en effet, je suis sur un déplacement avec le président et madame sur une tournée. À l'époque, les tournées étaient beaucoup plus longues que maintenant. Maintenant, le président fait quasiment des allers-retours dans la journée ou dans 2 jours. Là, à l'époque, on partait quand même presque une semaine et on faisait plusieurs pays. Et là, on rentre du tournée d'Asie et l'aide de camp me fait appeler à l'arrière de l'avion où j'étais en me disant que madame voulait me voir. On est en pleine nuit, on doit se poser, je pense, à Roissy vers 3 ou 4 heures du matin. Et donc, on est dans l'avion, on rentre de Chine, on a peut-être encore 7 ou 8 heures de vol. Et là, madame Chirac m'explique que donc on atterrit dans la nuit du samedi au dimanche et que le dimanche, il y aura la communion du petit Martin le petit-fils, et que pour le menu, elle veut, je me souviens, un gigot de 7 heures. Et bien sûr, elle souhaite que ce soit moi qui fasse le repas.
9: Ouais, mais problème, donc, vous êtes là-haut.
10: Problème, c'est que je suis dans les airs, j'ai pas de gigot sous le bras. Alors c'est pas vraiment un problème parce qu'il y a les équipes à l'Élysée qui sont encore au travail. Donc je fais appeler. Bien avant ça, on doit être dans les années 2000. Hein, je fais appeler par l'aide de camp. Donc m'amène à ce qu'on appelle au transmetteur, le militaire qui suit le président partout, qui peut lui transmettre des communications, et donc on appelle l'Élysée et j'explique tout simplement au chef que le lendemain il y aura un déjeuner et qu'il faut commencer les gigots de 7 heures parce que je vais arriver dans la nuit et que j'aurai pas physiquement le temps de préparer tout ça. J'arrive, je crois il est 4-5 heures du matin, je rentre chez moi, je prends une douche et je retourne vite au travail.
9: Guillaume Gomez, dès votre plus jeune âge, vous vouliez devenir cuisinier, d'autant qu'il y a une hérédité certaine dans votre goût et dans votre ambition, on va dire.
10: Oui, c'est vrai, j'ai cette chance, puisque je pense que c'est de la chance de très tôt, toujours avoir su ce que je voulais faire. J'ai pas de souvenir de quand est-ce que j'ai voulu faire de la cuisine, puisque j'ai toujours voulu faire de la cuisine. Et c'est vrai que lorsque j'en parlais ensuite à mes parents, du côté de ma mère, le grand-père de ma mère était cuisinier, un des compagnons d'Auguste Escoffier. Je ne l'ai pas connu, elle l'a à peine connu, donc je pense pas que ce soit ça qui m'ait tenté de le faire, mais en tout cas, oui, peut-être que dans les gènes, il y a ce gène de la cuisine.
9: Et il y a des preuves, puisqu'il y a une photo d'école qui date de la maternelle.
10: Ah oui, c'est pas inventé, c'est pas fictif, c'est pas un roman, c'est l'histoire de ma vie. Et en effet, j'ai cette photo où je suis déguisé en cuisinier. On doit se déguiser dans le métier qu'on veut faire plus tard. Et au milieu des cow-boys et des princesses, je suis déjà déguisé en cuisinier et j'ai pas tout à fait 3 ans.
9: Et un peu plus tard, quand vous savez lire et écrire, vous dénichez sur un marché, sur une brocante, un livre de Paul Bocuse, grand cuisinier de l'époque.
10: Ouais.
11: Et qu'est-ce que vous y trouvez dans ce livre qui est plutôt amoché, hein, d'ailleurs? C'est plus
10: oui, c'est qu'autre chose. Mes parents sont brocanteurs. C'est vrai que en brocante, on a quand même un peu de temps. Je les accompagne le week-end. Et comme je me passionne déjà pour la cuisine, j'aime la cuisine. Je dis que je veux faire de la cuisine sans même savoir ni ce que c'est, ni même aller au restaurant, puisqu'on n'est pas dans une famille où on va manger au restaurant. Ma mère me trouve ce bouquin de Paul Bocuse, La cuisine du marché. Et donc, je commence à avoir une petite collection de livres de cuisine. Amoché, bien évidemment, puisque c'est les livres qui ne se vendent pas. Les livres qui se vendent, ils sont destinés à la vente. Donc je garde celui-là. Je l'ai gardé assez longtemps, puis après je l'ai racheté en plusieurs exemplaires, d'ailleurs, un peu plus tard.
11: Vous le dites, vous êtes fils de brocanteur. Vous n'êtes pas né avec une cuillère d'argent dans la bouche. Vous en aurez plus tard à l'Élysée.
10: Oui.
11: Vous avez grandi dans le 9-3, un département populaire de la Seine-Saint-Denis. Apprenti à l'âge de 17 ans.
10: 14 ans.
11: 14 ans, pardon. Et vous avez eu la chance, finalement, de faire tout de suite de belles et de bonnes rencontres.
10: Oui, moi j'ai eu beaucoup de chance dans la vie, je le reconnais, je le dis assez souvent, j'essaye de m'en persuader en tout cas, même s'il y a eu des épreuves dans ma vie, j'ai quand même eu beaucoup de chance. Un, de toujours savoir ce que je voulais faire. Deux, avoir mes parents qui me soutiennent là-dedans. Quand je sors de l'école à 14 ans, en fin de troisième, j'ai des bons résultats scolaires. Mon professeur de mathématiques convoque mes parents en leur disant « Vous vous rendez compte, vous envoyez votre fils faire de la cuisine alors qu'il peut faire un vrai métier, puisque c'est comme ça qu'est considéré le métier de cuisinier il y a un petit peu plus de 30 ans. » Et ensuite, la chance, c'est de rencontrer ce patron d'apprentissage, Johnny Benariac, qui viendra mon mentor, mon ami aujourd'hui, et qui, au-delà de me conforter dans ce métier de la cuisine, m'apprendre des recettes, est pour moi un deuxième papa. Je passe près de 15 heures par jour avec lui, 6 jours sur 7, puisqu'à l'époque on travaille 6 jours sur 7. Donc c'est vraiment quelqu'un qui m'a poussé dans mes retranchements, poussé dans cette passion de la cuisine, et c'est lui ensuite qui me place chez Le Divélec.
11: Alors justement, Jacques Le Divélec, c'est un grand restaurant en plein cœur de Paris. C'est en 1997 que vous y arrivez, et vous êtes recommandé à son ami qui, par le plus grand des hasards, est chef des cuisines de l'Élysée, Joël Normand.
10: Oui, quand je vous dis que j'ai eu de la chance, il y a eu beaucoup de chance, du piston, puisque je rentre chez Le Divélec, je dois faire mon service militaire, Le Divélec me dit hors de question, il y a du travail, il arrive à faire décaler mon incorporation, parce que le ministre de la Défense à l'époque vient très souvent manger chez Le Divélec, et ça se passait avec un coup de fil, donc mon incorporation est reculée d'un an, et Le Divélec me propose, pour me remercier, de me placer soit à l'Élysée, soit à Matignon. Je choisis l'Élysée, et c'est là où il me place chez son ami, en effet, Joël Normand. Encore un coup de chance, Joël Normand m'apprécie et ensuite me demande de rester dans la brigade qu'il va former puisqu'on arrive à la fin du service national. Et c'est comme ça que l'histoire commence pour moi à l'Élysée, d'appeler du contingent jusqu'à chef de cuisine.
11: Alors, le militaire, justement, on a dit beaucoup sur la rigueur militaire au sein des cuisines avec des comportements parfois limite violents ou tenant du harcèlement moral. Est-ce que la brigade de l'Élysée, vous y avez trouvé cette ambiance si particulière?
10: Non, bien évidemment. Évidemment, c'est une réalité, ça l'était d'autant plus à l'époque, il y a plus de 30 ans, c'est cette violence en cuisine avec du harcèlement moral, physique, c'était une réalité du terrain, bien sûr, personne ne le nie, et on le voit aujourd'hui encore. Et quand j'arrive à l'Élysée, non, je découvre une toute autre ambiance déjà, où tout le monde travaille dans le même sens, pour le bien commun de la maison, contrairement à ce qui pouvait se passer dans certains restaurants, où chacun était dans son coin, et ce qui est dommageable, bien évidemment, et c'est une ambiance totalement différente, avec beaucoup de travail, une certaine rigueur bien évidemment, mais dans une atmosphère quand même beaucoup plus plaisante que celle qui peut se passer à l'extérieur dans les restaurants. Et d'ailleurs, quand des années plus tard, je suis chef de cuisine et Gérard Cagnat, son frère vient me chercher pour signer la charte « Touche pas à mon commis », je lui dis « Mais Gérard, ça n'existe plus, ça. » Et il me montre des dépôts de plainte et c'est là où je réalise que il y a en fait une autre atmosphère dans les cuisines en dehors de l'Élysée et que ça continue et que c'est inadmissible et qu'il faut arrêter tout ça.
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11: Avec Guillaume Gomez, qui publie À la table du destin d'un rêve d'enfant au palais de l'Élysée. Vous écrivez que l'Élysée vaut 10 écoles de cuisine. Ça veut dire quoi?
10: Surtout à l'époque où moi je suis à l'Élysée, puisque j'arrive d'un 2 étoiles Michelin. Et pourquoi est-ce que ça vaut 10 écoles de cuisine et que j'ai énormément progressé? C'est qu'il y a des jeunes qui arrivent de toute la France et qui travaillent dans les plus grands restaurants français, les 3 étoiles. Et quand vous travaillez avec eux, vous échangez des techniques, vous échangez des recettes. Et en fait, c'est comme si vous faisiez des stages chez Joël Robuchon, chez Alain Ducasse, chez Bernard Pacot, chez Alain Passard, chez Régis Marcon, ainsi de suite. Puisqu'on a des gars chez Paul Bocuse, bien sûr, on a des gars qui arrivent de partout. Et donc ça nous fait énormément progresser. Et donc oui, ça vaut 10 écoles de cuisine. Et en plus, il y a pas de routine. routine. Il n'y a pas de routine, contrairement à un restaurant, il n'y a pas deux jours de suite qui se ressemblent.
12: Alors comment ça se passe justement au quotidien? Vous faites une carte, vous proposez un menu, vous proposez, ou c'est le président de la République qui demande, qui dit voilà, moi je suis végétarien, je suis poisson, je suis viande, comment ça se passe?
10: Non, ça on le sait, puisqu'on a un entretien avec la première dame, avec le président, dès le départ, quand ils arrivent, ou avec les collaborateurs, et donc on propose, c'est le chef de cuisine qui propose des menus au président et à madame, et c'est bien sûr le président qui choisit ce qu'il veut manger. Et si à la dernière minute, pour X raison, il veut un changement de menu, c'est aussi possible. Mais vous savez, ce qu'il faut comprendre, c'est que l'Élysée, c'est avant tout une maison, un lieu de travail. C'est pas un lieu où les gens font la fête, c'est pas un lieu où les gens s'amusent. Et contrairement à ce qu'on peut penser, ils ont assez peu de temps à dédier à ça. Donc quand il y a des repas officiels, il y a un temps dédié, bien sûr. Mais sinon, le reste, ça reste des déjeuners et des dîners assez courts, assez rapides, avec des choses assez simples, en fait.
12: Alors, vous avez servi quatre présidents, de oui. Chirac à Macron, des styles, des habitudes, des appétits et des gourmandises différentes.
10: Oui, des hommes différents, d'âges différents, avec bien sûr des approches de la gastronomie différentes. Tous accrochés au territoire, accrochés à la France, tous bien sûr voulaient manger français et tous avaient cette compréhension du fait que la cuisine devait être la vitrine du territoire de France, parce qu'à travers cette cuisine, cette gastronomie, des femmes et des hommes qui font dans nos territoires notre alimentation. Par contre, en effet, ils ne mangeaient pas la même chose, pas dans les mêmes quantités, pas dans les mêmes habitudes. Hein, Jacques Chirac était un ogre, on l'a souvent répété, qui mangeait assez souvent la même chose. Donc en termes de cuisine, de technique, c'était très répétitif ce qu'on pouvait faire pendant 12 ans à l'Élysée. Un Nicolas Sarkozy qui est arrivé avec un rythme différent, beaucoup plus rapide. Donc en effet, il a été taxé de ne pas aimer manger parce qu'en fait, il buvait pas d'alcool, ce qui n'est pas vrai du tout. Je le rappelle quand même, c'est le président qui a décidé de faire reconnaître la gastronomie française au patrimoine immatériel de l'UNESCO. Donc il était attaché quand même à la gastronomie, bien évidemment. Par contre, il faisait attention à ce qu'il mangeait, il voulait pas prendre de poids. C'est une réalité.
12: Et il ne boit pas.
10: Il ne boit pas d'alcool, même oui, pas de rhum dans le baba, pas une goutte d'alcool.
12: François Hollande, durant sa présidence, a pris de l'ampleur, voire de l'embonpoint. Est-ce que c'est votre faute?
10: Ah, bien évidemment que c'est de ma faute, on me l'a reproché. Donc je prends pour moi. C'est de ma faute, c'est moi qui faisais à manger, après c'est lui qui mange. C'est-à-dire que nous, vous savez, avec le service à la française, vous avez la protéine, des légumes, des féculents et la sauce à part. Après, chacun est libre de faire ce qu'il veut et de se servir. Mais je l'ai vu il y a pas longtemps sur le salon de l'agriculture, il m'a un peu taquiné là-dessus parce qu'il a reperdu du poids, contrairement à moi qu'on ait pris un petit peu. Donc, il me l'a dit.
12: Vous avez également régalé Donald Trump, le président américain qui aime les pizzas et les burgers et qui a dit en conférence de presse après avoir mangé à l'Élysée, The lunch was amazing. Qu'est-ce qu'il y avait dans son assiette, Guillaume?
10: Ça a été ses premiers mots, premier voyage en France, déjeuner en tête à tête avec le président. En effet, on a le repas qui doit être fait et hors de question pour nous de faire des burgers ou des pizzas puisqu'on doit mettre en avant le territoire de France. Et grâce au club des chefs qu'a fondé Gilles Bragard en 1977, on a la tâche avec les chefs de cuisine. Donc je connais la chef de la Maison Blanche, je l'appelle pour savoir qu'est-ce qu'il va aimer. Et dans la liste des plats qu'elle me donne, du pizza, burger, nuggets et ainsi de suite, à un moment elle me parle de ribs de porc et là je dis bon bah ça on peut peut-être faire quelque chose. Donc je lui ai fait un carré de porc noir de Bigorre avec le haut des côtes façon ribs. Sur le menu, on n'a pas marqué ribs, on a marqué carré de porc noir de Bigorre. Avec, justement, vous parliez du 93, je suis de Neuilly-Plaisance. Le maire de Neuilly-Plaisance m'avait envoyé des pommes de terre que des étudiants avaient fait pousser à Neuilly-Plaisance. Donc avec des pommes de terre du 93 et on lui a fait des pommes pailles qui ressemblent à des frites. Et donc c'est pour ça qu'il a trouvé le déjeuner formidable parce qu'il a eu des ribs pommes pailles. Mais c'était du porc noir de Bigorre fait à la française.
12: Est-ce qu'on peut dire, toute modestie mise à part, que chacun de vos plats avait une dimension diplomatique de rayonnement de la France?
10: Alors, pas chacun des plats, puisqu'on fait le quotidien du président, ça va du dîner d'État jusqu'au sandwich, mais en tout cas, oui, à chaque fois qu'il y a un déjeuner officiel, un dîner officiel, une fois de plus, la vitrine de la France passe par sa gastronomie, passe par ses arts de la table, passe par tout ça, et c'est un pan important de notre économie, de notre culture, donc oui, ça a une résonance de la diplomatie qui est importante, et c'est peut-être pour ça que le président ensuite a souhaité me nommer ambassadeur pour cette diplomatie culinaire.
12: On va y venir. L'Élysée, c'est donc des repas officiels, des dîners d'État, mais c'est aussi un quotidien. 95 000 couverts servis par an pour 25 à 30 cuisiniers, hein, donc c'est un gros travail. C'est un budget également. Pour autant, vous écrivez qu'un menu s'élève à 3,60 € par personne.
10: Alors, hors main-d'œuvre, mais alors je parle pas des dîners pour la reine d'Angleterre ou les dîners d'État, puisque là, en fait, on fait les comptes a posteriori, puisque quand on donne un choix de menu, si vous prenez la salade de homard et le turbo, ça coûte 3 fois, 4 fois, 5 fois plus cher que si vous prenez des œufs pochés avec une volaille. Mais par contre, les 3,60 €, c'est en accord avec la Cour des comptes, du moins ça l'était à l'époque où j'étais le chef de cuisine. Je suis parti il y a 5 ans, mais le rapport de la Cour des comptes sort chaque année avec un budget fixe pour l'Élysée, et 3,60 €, c'est ce que nous accordait la Cour des comptes pour faire à manger du collaborateur au secrétaire général.
12: Parce qu'il y a une sorte de cantine à l'Élysée.
10: Ah oui, parce qu'on fait le quotidien.
12: Des dorures, des grandes tables.
10: Et le quotidien, et je vous l'ai dit, ça va du plateau repas au sandwich à des tables de travail où le secrétaire général peut déjeuner avec un collaborateur et personne ne choisit son menu à l'Élysée sauf le président, parce que comme ça, ça nous permet de gérer les stocks et bien sûr de gérer les prix.
13: Moins de 4 euros, comment vous faites pour tenir cette ardoise digne d'une cantine scolaire?
10: Bah, c'est le quotidien de bon nombre de cuisiniers de restaurants collectifs aujourd'hui. Et d'ailleurs, je l'ai assez dit lorsque j'étais le chef de l'Élysée, nous sommes un restaurant avec des chefs de collectivité et nous avons les mêmes problèmes. On fait ce qu'on peut dans le temps qui nous est imparti avec les moyens qui nous sont donnés.
13: À l'inverse, par exemple, le repas officiel servi pour la reine d'Angleterre, ça revient à combien par tête?
10: Bah, ça dépend du menu. Ça pouvait être 25 euros comme ça pouvait être 50 euros par personne.
13: Non, mais la reine d'Angleterre,
10: en matière première. Oui, mais c'est-à-dire que ça va dépendre de ce qui va être choisi. Si elle vient manger l'hiver, il va y avoir, je sais pas, de la truffe, ça va coûter plus cher que si elle vient au printemps, on va lui servir des asperges.
13: Guillaume Gomez, ancien chef cuisinier du Palais de l'Élysée. Après tout ce temps passé au palais, alors que les repas et les dîners favorisent, hein, les confidences, vous devez détenir des secrets, est-ce que vous avez une habilitation officielle d'ailleurs pour ne pas les divulguer? Ça fait partie de votre contrat? Ça faisait partie?
10: Oui, j'ai une habilitation secret défense encore. D'accord. Aujourd'hui.
13: Est-ce qu'il y en a un quand même qui n'en serait plus un et que vous pourriez partager avec les auditeurs de RFI?
10: Alors, vous pensez bien que c'est pas parce que vous quittez une fonction que vous n'avez plus cette habilitation et que, par principe, ce qui s'est passé, ce qui était secret, reste secret. Je partage des anecdotes dans ce livre La Table du Destin parce qu'il y a des choses qui ne sont pas secrets de défense. Voilà, mais que des anecdotes qu'on peut partager, il y en a plein. Après, il y a des choses que l'on ne dit pas tout simplement parce que c'est la confiance quand vous vivez le quotidien des chefs d'État et que s'ils ne se sont pas eux qui en parle, c'est pas à nous d'en parler.
13: Vous connaissez très bien l'actuel chef de l'État, Emmanuel Macron. Vous êtes connu à l'âge de 35 ans. Il était secrétaire général adjoint de l'Élysée et vous l'avez tutoyé à l'époque et vous lui avez fait une prédiction.
10: Oui, c'est vrai. On se tutoyait parce qu'on avait un peu moins de 35 ans. Secrétaire général adjoint, il aime la gastronomie, il descendait en cuisine. Et c'est vrai que lors de son départ avec Brigitte Macron, et je le dis dans le livre, et je lui avais dit plusieurs fois déjà, j'ai dit, je sais pas si ce sera dans vos mémoires, mais en tout cas ce sera dans les miennes, je lui avais prédit en effet qu'il serait président de la République. Alors on pensait pas aussi vite, parce qu'il avait cette empathie réelle pour les gens, et pour nous c'était un mélange d'un Jacques Chirac avec l'énergie d'un Nicolas Sarkozy, il nous faisait penser à nos anciens patrons, nos anciens présidents.
13: Vous avez finalement décidé de rendre votre tablier après 25 ans de service dans les cuisines de l'Élysée, même si Emmanuel Macron, justement, vous a demandé de rester. Pourquoi vous ne l'avez pas fait? C'était de la lassitude, de la fatigue, de la routine?
10: Non, c'est pas ça, et en même temps c'est tout ça à la fois. C'est-à-dire que j'arrivais au bout d'une histoire personnelle avec l'Élysée. Je suis pas fonctionnaire, j'ai rien contre les fonctionnaires, mais il y a rien qui ne me destinait à rester 25 ans. Je suis arrivé comme appelé du contingent. Et moi, il y a un mot que j'aime bien, c'est la congruence. Et ça fait des années que je conseille à tous ces jeunes de pas rester les deux pieds dans le même sabot, de pas se contenter des soupes tièdes et des fauteuils confortables. Et moi, mon fauteuil devenait trop confortable. Et à partir du moment où j'étais chef de cuisine, c'était quoi l'étape d'après? Il y avait plus rien après. Donc j'en ai parlé au président et je lui ai dit que je voulais faire autre chose et que j'allais partir. Et donc j'ai décidé de partir. Je suis parti.
13: Et là, finalement, il vous a retenu quand même d'une certaine manière.
10: Un petit peu.
13: Non pas au fourneau, au piano, mais en vous nommant ambassadeur de la gastronomie française. Vous prenez une meilleure alimentation et pour les jeunes et il faut les éduquer pour cela.
10: Oui, il suffit pas de dire qu'on mange mal, il suffit pas de dire ou culpabiliser les gens, ou même de chercher des coupables, on n'en est plus là. La mauvaise alimentation nous a coûté près de 125 milliards d'euros. Quand le débat il est à quel âge on va partir à la retraite, quand le sujet il est comment on va économiser 40 milliards, ça nous a coûté le diabète et le cholestérol dû à la mauvaise alimentation, 125 milliards. Donc on va dans le mur, si on ne change pas ça, ça ne passera que par une éducation à l'alimentation, on ne pourra pas changer les choses.
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13: Cameroun, Madagascar et l'île Maurice. Guillaume Gomez, vous y parrainez des instituts de l'excellence culinaire. Dans ces pays, RFI est très écouté. Ça consiste en quoi?
10: Aider les plus jeunes à aller vers un avenir meilleur. En gros, c'est toujours adossé à des fondations. Dans l'océan Indien, c'est la fondation École de Félix qui scolarise des milliers d'enfants. Au Cameroun, c'est avec la fondation Gacha qui scolarise également des enfants. Ma partie arrive quand on peut les former au métier de l'hôtellerie et de l'alimentation. Et donc, j'ai des instituts d'excellence culinaire et on leur apprend un métier. Et aujourd'hui, 100% des jeunes qui sortent de nos écoles sont employés.
13: L'Afrique, vous y étiez également allé, alors vous étiez chef cuisinier. Ouais. Mali, Tchad, Niger, à la fin des années 2000, il s'agissait de confectionner les repas de Noël apportés par le chef de l'État aux soldats et ça a été un véritable défi logistique.
10: Oui, alors j'ai eu la chance de faire énormément de pays d'Afrique avec les différents présidents, mais c'est vrai que ce défi-là était hors norme puisque Emmanuel Macron, quand il arrive comme président de la République, nos, mili- militaires sont engagés sur des théâtres d'opération. Il dit comment est-ce qu'on peut améliorer leur repas de Noël? Est-ce que c'est possible de leur faire un vrai repas de Noël? Et ça a été, oui, en effet, sur ces théâtres d'opération, jusqu'à 10 tonnes de fret qu'il fallait préparer à Paris pour leur faire un vrai repas de Noël pour nos troupes engagées. Et c'est toujours très émouvant.
12: Merci, Guillaume Gomez, merci d'être venu ce soir sur RFI. À ce jour, encore le plus jeune et meilleur ouvrier de France dans la catégorie cuisine.
10: Oui.
12: Vous racontez donc votre parcours relevé, savoureux, dans À la table du destin d'un rêve d'enfant au palais de l'Élysée, aux éditions Hors Cadre.
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19: Il est 21h30 à Paris et Ceuta, 19h30 temps universel. 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
19: Bonsoir à toutes et à tous. La crise migratoire de Ceuta, l'enclave espagnole située dans le nord du Maroc. Le dernier bilan de l'association marocaine des droits humains en fait est à d'au moins 141 morts et 2 personnes toujours portées disparues. La MDH pointe la responsabilité de Rabat et de Madrid. Un transfert de prisonniers en République démocratique du Congo. Les autorités congolaises ont remis 15 détenus à l'AFCM-23 dans le territoire de Rutshuru au nord Kivu. Il s'agit de la première opération de ce type réalisée depuis la mise en œuvre du mécanisme de Doha, opération facilitée par le CICR. Des troupes ougandaises déployées à Gaza. Hier jeudi, le Parlement ougandais a ouvert la voie à une intervention de l'armée ougandaise dans l'enclave palestinienne dans le cadre de la force internationale de stabilisation prévue par l'accord de désarmement conclu fin juillet. Nous irons également en Côte d'Ivoire pour la cérémonie commémorative du 66e anniversaire de l'indépendance. Cérémonie marquée par la présentation aux Ivoiriens du tambour-parleur Didier Ayokwe, objet sacré restitué à la Côte d'Ivoire par la France en début d'année. Au moins 141 morts et des personnes toujours portées disparues. C'est le dernier bilan de la crise migratoire de Ceuta, l'enclave espagnole située dans le nord du Maroc. Bilan établi par l'Association marocaine des droits humains. Des chiffres bien supérieurs à ceux publiés à ce jour par les autorités espagnoles et marocaines. L'AMDH organisait ce matin une conférence de presse à son siège de Rabat. L'organisation dénonce une gestion purement sécuritaire de la question migratoire et pointe la responsabilité de Rabat et de Madrid. On fait le point avec Mathias Reynal.
20: La tentative de migration irrégulière de dizaines de milliers de Marocaines et Marocains, au péril de leur vie, dit l'association, révèle l'ampleur de leur désespoir, de l'impasse sociale et économique dans laquelle ils se trouvent plongés aujourd'hui. L'État marocain a une responsabilité fondamentale qui ne peut être éludée, estime la MDH. L'association, qui a donc fourni un nouveau bilan, revu à la hausse, au moins 141 morts. Elle affirme s'appuyer sur les données officielles, sur les médias et des éléments recueillis par les organisations de défense des droits humains. La MDH ne précise pas le nombre de disparus. Une source au sein de l'association explique qu'il est impossible de fournir même une estimation à ce stade. Pour la MDH, la responsabilité ne relève pas seulement du Maroc. Elle met en cause l'Espagne et plus largement l'Union européenne. Leur politique d'externalisation du contrôle de leurs frontières qui réduit la question migratoire à l'aspect sécuritaire. L'association appelle Bruxelles à favoriser des voies sûres, légales et dignes pour la migration. La MDH a réitéré aujourd'hui son appel à l'ouverture d'une enquête indépendante et transparente. Mathias Reynal, Rabat, RFI.
19: C'est dans ce contexte que le Rwanda a entamé des discussions préliminaires avec plusieurs États européens afin de servir de pays de transit à des candidats à l'immigration qu'ils expulseraient, annonce faite ce vendredi par le gouvernement rwandais, cité par l'agence France-Presse. Pour rappel, Kigali avait conclu en 2022 un accord migratoire avec le Royaume-Uni, à l'époque gouverné par le Premier ministre conservateur Boris Johnson, et qui souhaitait renvoyer des migrants arrivés illégalement sur le sol britannique vers cet État africain de la région des Grands Lacs. Et on reste dans la région, en République démocratique du Congo, avec un premier transfert de détenus affiliés à l'AFC M23 qui a eu lieu donc la nuit dernière entre les autorités congolaises et le mouvement politico-militaire. Une opération inédite depuis la signature du mécanisme de paix il y a près d'un an. Un convoi a traversé deux frontières en pleine épidémie d'Ebola pour mener à bien ce transfert de prisonniers. Écoutez ce que nous ont dit Stéphanie Heller, chef des opérations du Comité international de la Croix-Rouge à Kinshasa, l'organisation qui a facilité cette opération délicate. Elle est au téléphone RFI de Patient Licodi.
1: Alors nous avons réellement l'espoir que cette opération ne soit que la première d'une série d'autres opérations qui pourraient voir

0: Comité international de la Croix-Rouge à Kinshasa, jointe par patients Ligaudier. Puis les experts de l'Organisation mondiale de la santé recommandent d'évaluer dans un essai clinique le vaccin Evverbo, seul vaccin homologué contre Ebola, faute de vaccin spécifique contre le variant Bundi Bugyo qui sévit actuellement en République démocratique du Congo. C'est ce qu'indique l'organisation ce vendredi. Des troupes ougandaises déployées à Gaza. Pour la première fois, les forces de défense ougandaises pourrait intervenir pour une opération de maintien de la paix en dehors de l'Afrique et ce sera à Gaza. Hier jeudi, le Parlement ougandais a ouvert la voie à une intervention de l'armée ougandaise dans l'enclave palestinienne. Intervention dans le cadre de la force internationale de stabilisation prévue par l'accord de désarmement du Hamas. Accord conclu fin juillet. Le Maroc, le Kosovo, l'Albanie et le Kazakhstan auraient également accepté de participer à cette mission. Sa mise en œuvre fait partie d'une initiative du Conseil de paix organisée créé par Donald Trump et chargé de préparer donc l'après-guerre. Le Parlement ougandais a donc approuvé sans grande discussion ce choix. Lisa Fabian.
1: Cette motion a été présentée à la dernière minute ce jeudi sans avoir été inscrite à l'ordre du jour. Certains députés ougandais ont regretté un manque de débat, ce qui n'a pas empêché son adoption au terme de cette session parlementaire. Le ministre de la Défense, Kiryowa Kiwanuka, a expliqué que les États-Unis ont sollicité fin juillet la participation de l'Ouganda au futur déploiement de la Force internationale de stabilisation à Gaza. Des réunions préparatoires auraient même déjà eu lieu entre le commandement des forces armées ougandaises, des officiels américains à Kampala et des représentants de la force internationale. La participation de l'armée ougandaise doit se limiter à soutenir le cessez-le-feu à Gaza, à protéger les civils palestiniens accueillis au sein d'une future zone humanitaire dédiée et à faciliter le désarmement au sein de l'enclave. Pas de précision cependant sur la taille de ce contingent ougandais qui restera politiquement neutre selon le ministre de la Défense.
0: Lisa Fabian. La Tanzanie lance une nouvelle enquête sur les violences électorales meurtrières de 2025. La présidente Samia Suluhu Hassan a lancé ce vendredi les travaux de cette commission d'enquête chargée notamment d'identifier et de traduire en justice les instigateurs des violences meurtrières ayant émaillé l'élection présidentielle d'octobre 2025. Une précédente commission avait été mise sur pied par la présidente réélue le 29 octobre dernier avec 98% des suffrages. Jugée par l'opposition ni indépendante ni impartiale, la commission avait annoncé en avril dernier un bilan de 518 morts sans identifier de responsables, un chiffre 4 fois inférieur aux plus de 2000 tués recensés par l'opposition. Direction la Côte d'Ivoire où l'on célèbre aujourd'hui les 66 ans d'indépendance. À cette occasion, le tambour-parleur Didier Ayokwe a enfin été présenté ce matin aux Ivoiriens. Cet objet sacré pour la communauté Bidjan avait été arraché en 1916 par les colons français. Il a été restitué par la France en début d'année à la Côte d'Ivoire. Retour sur une fête nationale ivoirienne hautement symbolique aujourd'hui. À Abidjan, le récit de Binta Diagne.
2: C'est la première fois que le tambour-parleur est dévoilé au grand public depuis son retour en Côte d'Ivoire. Après le défilé militaire, le DJ Ayokwe a ouvert la parade socio-culturelle sur les allées de Yopougon. Posé sur un grand camion rouge et protégé par une vitrine, le tambour-parleur est entouré de deux chefs ébriés. C'est une pièce en bois imposante qui mesure 4 mètres de long, pèse près de 430 kilos. Le tambour-parleur est accompagné par une danse guerrière interprétée par des artistes, le tout sous le regard à la fois curieux et enthousiaste d'un public venu en masse. « Je suis fière et heureuse », affirme Marie-Ange, une habitante de Yopougon, qui, comme tant d'autres, a immortalisé ce moment sur son téléphone portable. Pour Adingra Ouattara, un père de famille, c'est un moment important car le DJ Ayokwe est, dit-il, un outil indispensable pour transmettre l'histoire du pays à ses enfants. Le tambour-parleur a ensuite été célébré dans la commune d'Adjamé, d'où il a été arraché il y a près de 110 ans. Il devrait être à terme exposé au musée des civilisations. Binta Diagne, Abidjan, RFI.
0: Enfin, en Guinée, l'avocat d'Ibrahim Kassori Fofana a appelé ce vendredi les autorités à autoriser l'évacuation sanitaire à l'étranger de l'ancien Premier ministre guinéen hospitalisé dans une clinique de Conakry, la capitale. Maître Dina Sampil a demandé la levée de l'interdiction de sortie du territoire afin de permettre une évacuation médicale, indiquant que cette recommandation a déjà été formulée par des médecins depuis 2022, mais n'a jamais été mise en œuvre. 21h40 à Paris.
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0: reportage immersif sur le thème des images chocs.
1: Partout, dans les transports publics, chez soi, dans la rue, on scrolle, on zappe, le nez collé à nos écrans. Sur les médias en ligne ou sur les réseaux sociaux, entre une vidéo, deux pubs et trois photos de petits chats, se glissent parfois des images de violence, scènes de guerre, sexe, torture, meurtre ou sadisme. Parfois, ces images surgissent parce qu'on les recherche dans le but d'éprouver des sensations fortes, de ressentir une forme d'excitation. Récemment, la mort du streamer français Raphaël Graven, connu sous le pseudo Jean Pormanov, forçait à ouvrir les yeux sur cette réalité sordide. Un demi-million de personnes suivaient sur la plateforme Kick les violences et humiliations qu'il subissait. Mais parfois, ces images débarquent dans notre fil sans crier gare. Et c'est ce qui est arrivé à Marion, 13 ans, qui se baladait sur TikTok quand elle a vu les images du meurtre de l'influenceuse mexicaine Valeria Márquez. Des images qu'elle a ensuite montrées à ses copines. Dans quelques instants, nous prendrons le goûter avec elle et en discuterons autour d'un sirop. Gaëtan avait lui aussi 12-13 ans quand il a commencé à consommer des images trash avec sa bande de copains, tout à fait volontairement. Il nous parle d'images choc, pas d'images à la radio, mais ce reportage peut heurter certaines sensibilités. Au fil des réseaux, reportage Mathias Delletro et Elias Baïf, réalisation Jonathan Aslebacher.
2: Certainement le gel qui colorait un petit peu les cheveux en argenté, mais ouais, visage relativement innocent. C'est vrai que quand je regarde maintenant, je me dis que ouais, j'étais sacrément jeune quoi, pour regarder ce genre de contenu.
3: Et donc c'est à cet âge-là que vous avez commencé à 12-13 ans donc à regarder les premières vidéos violentes.
2: Ouais, non, c'était vraiment les premières fois. Je me rappelle toujours... en rentrant d'un match de foot, en rentrant des cours, ou quand on allait dormir chez des potes. Et puis du coup, en fait, on pouvait littéralement, moi je pense, sans déconner, passer une bonne heure et demie à visualiser des contenus. Et moi, ce qui a l'air très étrange actuellement, c'est que j'en tirais vraiment, pas de la joie, mais je rigolais. Ça me faisait beaucoup rire, comme un sketch ou comme quelque chose de très absurde.
3: Et ce genre d'image-là, c'était quoi ?
2: J'ai deux images qui me viennent en tête. La première, c'est un jeune homme qui saute d'un pont et qui, malheureusement, il s'éclate sur un rocher avec tout ce qui s'ensuit. Je me rappelle que les premières phrases que mes potes disaient, c'était du genre « Ah, mais quel con, quoi !» Genre, il s'est éclaté, vraiment, les pires cons. Et on rigolait tous autour de ça.
3: Ça vous faisait rire, vraiment ?
2: Oui, je pense que je vais préciser qu'on était très jeunes et innocents et... c'était très abstrait pour nous, c'est-à-dire que on se rendait à peu près compte de ce qui se passait, mais on n'arrivait pas véritablement à l'inscrire dans un événement réel. C'était plus un lien social, presque quelque chose de cool, en fait, qu'on partageait en groupe. Mais en fait, quand nous, on a commencé à consommer ce genre de contenu, il y avait quelque chose comme si on était un peu dans une niche. Ça faisait de nous des gens un peu cool, un peu avant-gardistes, etc.
3: Il y a quelques années qui passent, d'autres choses qui prennent la place dans votre vie, ces vidéos-là, vous arrêtez de les regarder, et puis il y a quelques années, là, vous recommencez à consommer des vidéos violentes, des images chocs. Comment ça s'est passé ?
2: Ça a recommencé en 2022, lors de l'invasion de l'Ukraine par la Russie. À fur et à mesure que la guerre de l'information progressait dans le paysage médiatique, ben en fait, je me posais des questions. Je disais, mais finalement, qui a raison et qui a tort? Comment je peux me renseigner au plus près du terrain, tout en étant à des milliers de kilomètres de la zone de conflit? Et je suis allé sur Internet en essayant d'éviter les médias qu'on pourrait appeler mainstream, enfin officiels, je sais pas. Et du coup, on tombe très rapidement sur des vidéos cutées.
3: Est-ce que vous pouvez me montrer?
2: Je vais essayer de retrouver une vidéo.
3: Donc là, vous êtes juste dans Google.
2: Je vais juste regarder si je la trouve.
3: Là, vous avez rajouté le terme unité spéciale. Et puis, voilà. Vous êtes tombé sur un article du Telegraph, donc voilà. Un média anglais.
2: Mais normalement, il... Ah, voilà.
3: Donc sur cette vidéo, à un moment donné, on voit un peu en transparence comme ça un lien. C'est le lien source de cette vidéo.
2: Voilà.
3: Donc https://t.me, voilà, donc Telegram, j'imagine.
2: Ouais, voilà, exactement, ouais. C'était simplement pour montrer à quel point c'était simple. Et en fait, c'est exact, c'était en 2023, du coup, celle-ci, apparemment. Je suis vraiment tombé sur une genre de vidéo comme ça. J'ai vu le lien et je me dis, mais en fait, j'ai envie de voir plus parce qu'en fait, là, on me cut tout. C'est comme une bande d'annonce d'une bande d'annonce, quoi. Et du coup, j'ai juste attendu le bon moment, recherché. Alors, des fois, tu le retrouves pas tout de suite, mais par la suite, tu retrouves. Et sincèrement, c'est un jeu d'enfant, quoi. Genre, je l'ai fait sur Google, j'ai pas utilisé de Darknet ou quoi que ce soit. En réalité, si t'entres sur un groupe Telegram, c'est un puits sans fond parce qu'en fait, on va te ramener vers d'autres comptes Telegram, d'autres contenus, etc., etc. Du coup, bah, le contenu hardcore, il va appeler du contenu hardcore, quoi. C'est un cercle vicieux qui s'arrête pas. Dès que tu entres, tu auras toujours accès à d'autres vidéos et vu que tu veux nourrir cette forme de curiosité morbide, bah, ça continue, ça continue, ça continue, ça continue.

0: Quoi?
1: Tu veux une paille?
2: C'est là.
1: Non mais tu sais que j'ai... Ah, je me suis pris la poubelle. La poubelle.
2: Nous, on a mis la poubelle. C'est
1: mince.
2: Merci.
3: Voilà.
1: J'ai de l'eau, j'ai du sirop. Oui.
0: Tu vas quoi?
1: Merci. Ah, je me suis fait trop mal.
3: C'est pas toujours aussi calme. Hein.
4: Ouais, je suis calme.
5: Oui, ils sont d'accord, votre style TikTok. Quelqu'un veut me montrer?
6: Je sais pas en fait sur quoi je vais tomber, mais je tombe pas souvent sur des faits divers et des trucs comme ça.
0: Des trucs ironiques.
7: J'ai beaucoup de trucs avec les bébés et des choses comme ça.
1: Elles sont trop belles.
7: Là, j'ai aussi des trucs avec le sport que je fais des fois.
8: Non.
7: Il y a des pubs et après.
8: Non.
7: Après, il y a beaucoup de trucs de vêtements aussi, parce que j'aime bien la mode. Ouais, ça, c'est la pub. Il y a aussi des trucs du moteur.
9: Vous voyez, ça fait 8 mois que je cache que je suis enceinte.
7: Voilà.
9: Je pense que...
7: Et du coup, il y a... Voilà.
10: Moi, ce que j'aime bien aussi, c'est pas forcément regarder les vidéos, mais faire les danses ou faire des TikTok. Aussi.
0: Des challenges.
10: Ouais, voilà, des challenges comme ça. Parce que des fois, on voit des challenges à faire ou comme ça. Et c'est cool, je trouve.
11: Cette jeune influenceuse mexicaine s'est faite tuer en direct. Valeria Marquez avait 23 ans et elle était créatrice de contenu. Le 14 mai 2025, alors qu'elle était en direct sur TikTok, elle a été tuée par arme à feu. D'après les premiers éléments de l'enquête, elle se trouvait dans son salon de beauté lorsqu'un homme est entré et a tiré plusieurs fois avec une arme à feu. Le féminicide aurait eu lieu aux alentours de 18h30 à Zapopan, une banlieue de Guadalajara, la capitale de l'état de Jalisco, au Mexique. Après son assassinat, le live a continué, son corps gisant...
7: Moi, j'ai vu celle-là. Selon les médias locaux, la jeune femme aurait... On était de retour à l'appui, on rentrait chez moi et je sais pas, ça m'a fait un tilt et je lui ai raconté l'histoire.
6: Ouais, et après elle m'a montré la vidéo du coup.
7: Quand je suis arrivée sur TikTok la veille, il y avait un peu... une mini vidéo qui expliquait ce qui s'était passé.
12: Marion, c'est toi qui as vu cette vidéo la première. Comment c'est arrivé?
7: Je pense que c'était un samedi matin. Bah, je suis tombée de là-dessus totalement par hasard. C'est juste venu dans mes pour toi quand j'ai scrollé genre 5 vidéos et après c'est venu.
12: Et toi, tu en as pensé quoi quand t'as vu tout ça? T'as ressenti quoi?
7: Bah, au début j'avais un peu peur parce que quand on est face à la mort, ça fait un peu peur. Et ensuite, j'ai été choquée parce que c'était pas dans mes habitudes de voir ça. C'était même la première fois, donc voilà.
12: Quand tu dis que t'as été choquée, ça veut dire quoi? Si tu décris un peu ce que t'as ressenti.
7: En fait, j'ai trouvé pas ça normal qu'on puisse voir ça. Et que même TikTok n'ait pas coupé le live après qu'elle est restée là, genre pendant 30 minutes à être morte devant la caméra. J'ai trouvé que c'était pas très top. Mais bah, aussi, ce qui m'a choqué, c'est que bah, après, quand tu réalises que ça s'est vraiment passé, qu'il y a tout le monde qui en parle, t'as un truc où tu te dis « mais ça s'est vraiment passé, c'est fou ».
12: Tu te souviens ce que t'en as pensé sur le moment? Enfin, comment elle te l'a montré? C'est passé quoi? Tu peux me décrire?
6: Bah, en fait, du coup, on était sur le chemin et elle me montre sur son téléphone. Et moi, à ce moment-là, j'étais choquée parce que voir des choses comme ça, on n'en voit pas tous les jours. Non, mais pour toi, TikTok, il n'y a pas souvent ça. Donc, voilà.
12: Elle t'a dit pourquoi elle voulait te la montrer sur le moment?
6: Non, c'est juste qu'elle m'en a parlé. Et du coup, sur le truc, j'ai pas dit non pour qu'elle me montre la vidéo. Enfin, c'était pas un truc... je savais que ça allait être choquant, mais c'est... que je voulais pas la voir.
12: Tu dis que c'était une vidéo choquante, qu'est-ce qui t'a choqué particulièrement?
6: Bah en fait, elle a coupé le son du live, mais moi, quand elle m'a montré Marion, la vidéo elle était en noir et blanc, donc on n'a pas vu, mais moi après ça je l'ai vue en couleur, et en fait elle s'est pris des balles, et on a vu la couleur du sang justement, et du coup c'est pour ça les images surtout, peut-être le bruit, ouais.
12: Tu t'y as repensé après, ou t'en as reparlé?
6: J'ai discuté avec ma maman, mon papa, mais sinon, non, je n'ai pas vraiment pensé à ça.
12: Puis pour toi, c'était une fois, puis c'est tout, ou bien ça peut arriver avec les réseaux sociaux et tout, que tu vois des images comme ça qui te choquent et autres, ou bien c'était une première fois?
6: Bah, ça peut arriver, mais dans mes pour toi, il n'y a pas du tout souvent ça, du coup, Voilà, c'était un peu la première fois, mais j'avais déjà vu des vidéos un peu choquantes comme ça.
12: T'as des exemples en tête ?
6: Non, je peux pas vous dire, mais je m'en rappelle pas trop.
12: Et à ton avis, y a des moyens d'éviter ça pour toi, même quand tu les vois passer dans ton fil ou autre ?
6: Ouais, moi je dirais qu'il faudrait une barrière au moins de 18 ans ou moins de 16 ans qui pourrait pas en fait voir cette vidéo. Ça peut être vraiment choquant pour des petits qui repensent ça justement pendant la nuit. Ça peut venir des traumas en fait. Donc ouais.
12: Alexandra, vous êtes la maman d'Alix qui a 12 ans et Sacha qui a 10 ans. Quand vous avez appris que vos filles ont vu ces images, vous vous êtes dit quoi en tant que maman ?
4: Effectivement, je trouve que c'est des images qui sont pas faites pour les jeunes. Ça a rien à faire dans leur contenu. Elles veulent regarder une vidéo de danse. Elles ont pas demandé à voir ce genre d'images.
12: Puis ça va se manifester comment dans leur le fait qu'elles en parlent, qu'elles en aient peur, enfin vous très concrètement sur vos filles, ça il s'est passé quoi ?
4: Sur les plus grandes, elles en parlent par tout d'un coup au milieu de la conversation, puis elles passent assez vite à autre chose. Par contre, sur les plus petits, c'est plus au coucher qu'ils en reparlent. Ça travaille où ils se réveillent la nuit en disant j'ai fait un cauchemar, puis on sent qu'il y a un lien par rapport à une image ou une vidéo.
13: Ben, au début, moi j'ai eu peur. Après, j'ai appris où c'était. C'est passé au Mexique, dans une rue mal famée, il me semble. Ben, au début, j'avais quand même peur que ça m'arrive à moi. Parce que, ben, on sait jamais de quoi la vie est faite. Mais après, ben, moi je me suis dit qu'on était en Suisse quand même. Et que je pense que c'est pas arrivé très souvent. Et que, ben. Voilà.
12: Ah, voilà, Sacha. Sacha, 10 ans, c'est ça ?
13: Ouais.
12: Là, on parlait de cette vidéo de Valérie Marquez. Toi, tu l'as pas vue, c'est ça ?
14: Non, moi, je l'ai pas vue, mais j'en ai entendu parler. Et j'ai pas eu envie de la voir, vu que je me suis dit... J'ai déjà eu peur quand j'en ai entendu parler. Du coup, je me suis dit, si je vais la voir, je vais encore avoir plus peur. Je me suis dit, si c'est arrivé à moi, j'ai eu peur que ça m'arrive à moi. Et voilà.
12: C'est quoi ? C'est que tu y pensais beaucoup ? C'est que tu te sentais pas bien hein, ou c'était comment ?
14: J'y repensais plusieurs fois, j'en ai même parlé à ma maman. Et après, elle m'a expliqué que c'était certainement pas ici, que c'est pas un endroit où ça va arriver, ça. Du coup, ouais.
12: Si un jour tu as un téléphone et puis tous ces réseaux, tu penses que tu auras peur de tomber dessus ou bien tu vas te protéger un peu, tu penses faire quoi ?
14: Je pense que j'aurais peut-être un peu peur, mais après, c'est pas les vidéos les plus courantes sur TikTok. Il y a plus de vidéos drôles que des vidéos comme ça, mais si je tombe dessus, je vais tout de suite en parler. Au mieux de garder ça, parce que sinon après, je risque encore avoir plus peur.
4: À 10 ans, ou même un petit peu plus petit, quand ils entendent parler de certaines histoires, ils ont vraiment l'impression que ça peut arriver à la maison. Il y avait eu un fait divers d'une famille à Sierre où le fils avait poignardé la maman. Et moi, j'avais les filles, elles étaient petites. Elles ont entendu parler parce qu'on en parlait entre adultes. Donc, elles n'ont pas vu ni à la télé, ni des reportages. Mais elles ont eu très peur. Elles en ont beaucoup parlé le soir. Ça les réveillait la nuit parce qu'elles pensaient qu'on pouvait arriver dans notre maison et tuer papa-maman. Enfin, que ça pouvait vraiment arriver chez nous. Alors après, il faut vraiment essayer de leur faire comprendre que voilà, c'est un fait divers, ça peut arriver, mais c'est pas la normalité. Et ça, ils ont de la peine à comprendre quand ils sont tout petits.
12: C'est quoi un peu vous, ce que vous mettez en place pour vos enfants aussi ?
4: Moi, je privilégie un petit peu ce qu'on a fait aujourd'hui, le goûter, des moments de partage où je laisse les filles parler librement. Et souvent, quand elles sont avec leurs copines. Je vois qu'il y a des discussions qui viennent, que peut-être elles ne parleraient pas forcément avec moi. Et puis ça vient, c'est assez libre, une discussion assez libre. Et je pense que si elles ont quelque chose sur le cœur, elles trouvent le moment pour en parler. Il faut être présent pour les enfants. Je pense que plus ils sont seuls, plus ils ont l'occasion aussi d'aller voir peut-être des choses qui ne sont pas faites pour leur âge. Je pense que si on est présent, on limite... On peut pas stopper, mais on peut limiter en tout cas ce qu'ils voient et être là quand ils nous en parlent.
12: Par exemple, avec un goûter où c'est un peu voilà. Magique comme ça.
4: Avec un goûter pain et ovo maltine, voilà.
15: Alors, dans le parc Mon Repos, juste en dessous de ce bâtiment avec plein d'oiseaux,
16: Et puis, juste en dessous du... je crois que c'est le palais... Non, c'est quoi? C'est le... C'est déjà quoi, ça?
17: Je sais pas. C'est juste qu'il y a des oiseaux que j'adore venir les voir. Mais là, j'ai... Ah, en dessous du tribunal
16: fédéral. Voilà, tribunal de la justice fédérale. Voilà, exactement.
17: Tribunal de la justice.
18: Le tribunal fédéral.
16: Oui, oui, mais on est
18: complètement... Vous l'avez rebaptisé.
16: Heureusement qu'on a deux cerveaux, quoi.
17: On vient assez souvent ici l'été pour jouer aux cartes et puis on a de grandes discussions souvent ici. On prend notre petite planche de pique-nique, puis on avait fêté son anniversaire, on a mis là aussi. Enfin, moi j'aime bien venir en tout cas au parc de Montbenon avec lui.
18: Jessica, comment est-ce que vous avez appris que Gaëtan, votre copain, il regardait régulièrement des images violentes?
17: En fait, je le voyais directement dans le lit le soir ou quand moi j'allais me coucher et qu'il allait sur l'ordinateur. Soit j'entendais des bruits un peu de gens qui hurlaient ou alors des tirs. Ou alors si je me retournais, je voyais un peu son visage livide et puis... Et puis après, j'essayais de zioter un petit peu au-dessus de son épaule. Et puis, je voyais qu'en fait, il regardait des images de guerre en Ukraine que moi, je n'avais pas forcément envie de regarder.
18: Donc, il y avait des manifestations physiques de ce qu'il regardait. Et son visage changeait, vous disiez.
17: Ouais. Bah, en fait, je voyais des fois qu'il regardait des vidéos. Et puis qu'ensuite, quand il venait vers moi, il avait une plus grande envie, en tout cas, d'un contact humain, de besoin d'être rassuré, de plus vouloir être en contact avec les écrans tout de suite. Des fois, il avait pas forcément envie aussi de parler de ce qu'il avait vu parce que c'était trop choquant. Je dirais qu'il y avait donc du mutisme, un regard un peu, des fois, hagard comme ça, un peu absent.
18: Est-ce que vous faisiez du souci pour lui?
17: Ouais, franchement, oui. Ouais, je comprenais déjà pas le besoin de regarder ces images. Enfin, si je les analyse froidement, je peux comprendre l'envie de saisir pleinement ce qui se passe sur le terrain et puis d'avoir une sorte de connexion pour se rendre compte de ce qui se passe. Mais moi, je dirais qu'à un moment donné, ça virait presque à l'obsession. Il regardait ça à des heures pas possibles aussi. Des fois, moi, je me réveillais au milieu de la nuit à 2-3 heures du matin et en fait, il était en train de regarder des streams, des fois, de soldats dans les tranchées en Ukraine ou alors dans les zones... envahi par la Russie. Donc ouais, c'était assez particulier comme moment. Et puis vu qu'il était très irritable, si je mentionnais qu'il y avait un changement dans son comportement ou autre, c'était tout de suite sur la défensive. Et puis mais pourquoi tu me poses des questions comme ça, ou mais je comprends pas, mais tu te rends compte ce qui se passe? Enfin ouais, c'était un peu inquiétant parce qu'il y avait un changement de personnalité, je dirais.
18: Et puis il y a environ un an, vous avez décidé subitement d'arrêter de consommer ces images. Comment est-ce que ça s'est produit?
16: Alors, bah évidemment, il y a eu la discussion avec ma copine, mais la chose dont je me rappelle le plus, c'est vraiment ce dégoût. On consomme quelque chose et on ressent un certain plaisir, mais le coût derrière est trop lourd. Ouais. Et du coup, je me suis dit, bah, tu fais la balance, risque, voilà. Et en fait, je me suis dit, mais ça sert à rien, quoi. Je suis pas ressorti plus instruit sur le sujet qu'une personne qui n'aurait pas vu ça. Je dirais même pire, ça peut... peut-être même brouiller les pistes, parce que c'est pas contextualisé, c'est des fragments, des fois c'est retouché par des personnes. Tout ça s'inscrit dans une guerre de l'information, et donc la personne qui filme ça, en tout cas dans le théâtre d'opération en Ukraine, il y a des raisons derrière, il y a des fins qui sont visées, et ces fins, c'est pas des fins informationnelles pour le public lambda, quoi.
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18: Ces vidéos, on peut tomber très facilement dessus, on l'a dit. Vous qui avez commencé à regarder ces vidéos vers 12-13 ans, qu'est-ce que vous diriez au vous de cette période-là, de cet âge-là?
16: Regarde pas, ça sert à rien. Vraiment, ça va t'apporter absolument rien. Voilà, c'est vraiment ce que je dirais, parce que ça n'apporte rien. Aucune chose positive, quoi.

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0: Arnaud Souk.
2: Et dès le début de ce journal, nous irons justement en Colombie avec l'investiture imminente du nouveau président d'extrême droite, Abelardo de la Espriella. Avec son élection, beaucoup d'agriculteurs craignent de se faire spolier leurs terres. Dans ce journal également, on reviendra sur ce pacte de défense conclu entre l'Arabie Saoudite, la Turquie et le Pakistan. Une alliance dans un contexte régional extrêmement tendu, vous l'entendrez. Et puis quand Donald Trump vise encore la Chine à travers de nouvelles taxes douanières, vous comprendrez comment le président américain veut rendre aux États-Unis leur leadership en matière de production d'un composant essentiel au bon fonctionnement des centres de données d'intelligence artificielle. Mais d'abord donc l'investiture imminente en Colombie d'Abelardo de la Espriella, l'avocat d'extrême droite, deviendra officiellement président dans quelques minutes. Même si sur le terrain, la récente élection de cet avocat d'extrême droite a déjà de premiers effets. Avec des conflits notamment autour de la réforme agraire mise en place par son prédécesseur Gustavo Petro, qui a d'ailleurs choisi de ne pas assister à la cérémonie. Ce dernier a restitué de nombreuses terres volées aux agriculteurs, mais elles risquent de nouveau d'être spoliées. C'est notamment le cas dans la région d'Antioquia, dans le nord-ouest du pays, où vous vous êtes rendu pour RFI et Najat Benrabah.
3: Nous sommes sur la propriété La Colombianita, un terrain longtemps lié au réseau mafieux avant d'être restitué à une association d'agriculteurs locaux dans le cadre de la réforme agraire. Les familles bénéficiaires ont transformé cet ancien espace boisé en terres productives, bananes, manioc, mangue et agrumes. Il y a quelques jours, ces agriculteurs ont reçu une visite inattendue et violente. Victor Acevedo est le leader du projet La Colombianita.
4: Des élus locaux sont arrivés accompagnés de policiers et de soldats pour enlever le portail de la propriété afin de faire plaisir à un ou deux riches du village. C'est dangereux pour nous que l'armée et la police participent à ça. Ils n'avaient aucune raison d'emporter avec eux le portail, ni un ordre du juge pour agir.
3: Face à cela, Victor a engagé de nouvelles démarches auprès des autorités pour garantir leur propriété sur ces terres. Car le risque de spoliation est bien réel, selon l'Agence nationale des terres chargée de la restitution. Ana Jimena Bautista en est la directrice juridique.
5: Depuis le second tour de l'élection présidentielle, nous avons reçu de nombreuses alertes, surtout dans des affaires liées au narcotrafic. Des personnes ont été menacées ou approchées par des groupes armés.
3: Au total, pendant 4 ans de présidence de Gustavo Petro, plus de 380 000 hectares ont été restitués aux agriculteurs et aux victimes du conflit armé. Najat Benrabah, La Pintada, RFI.
2: Au Yémen, on apprend ce soir la mort de 8 soldats saoudiens victimes d'une nouvelle attaque des rebelles houthis. Depuis hier, déjà 61 membres des forces gouvernementales et 2 civils avaient été tués. Les houthis sont soutenus par l'Iran. Et c'est dans ce contexte toujours très tendu, justement au Moyen-Orient, que Jeddah, en Arabie Saoudite, a accueilli un sommet express ce vendredi avec le Pakistan, la Turquie et l'Arabie Saoudite. Les 3 pays ont conclu un pacte de défense, une alliance qui peut se résumer en quelques mots clairs et dissuasifs. Toute attaque armée contre l'un des 3 États sera considérée comme une attaque contre eux tous. Alors, pourquoi cette alliance? Et surtout, pourquoi maintenant, alors que la situation est très tendue dans la région depuis de nombreux mois? Voici la réponse du chercheur français Xavier Guignard, actuellement détaché auprès de l'Académie diplomatique saoudienne.
6: Pourquoi maintenant? Parce que l'une des principales conséquences de la guerre qu'il y a eu en Iran entre les États-Unis, Israël et l'Iran des derniers mois pour l'Arabie Saoudite, ça a été de mettre à nu son absolu manque de dissuasion militaire et diplomatique. Alors sur le volet militaire, l'une des réponses avait d'abord été apportée par la signature en septembre 2025 d'un accord de coopération de défense avec le Pakistan qui a été activé en réalité après les bombardements iraniens sur le territoire saoudien, avec l'envoi d'avions de combat pakistanais stationnés en Arabie. Et puis, sur le volet diplomatique, ça a été la constitution d'une alliance qu'ils ont appelée le Quartet islamique entre l'Égypte, le Pakistan, la Turquie et l'Arabie Saoudite pour peser régionalement dans les négociations de sortie du conflit. Et ce qu'on voit là, c'est une espèce de synthèse entre les deux, alors qui exclut d'ailleurs l'Égypte, c'est l'extension effectivement de l'accord de défense pakistano-saoudien à la Turquie. Turquie qui est en train de devenir un partenaire privilégié de l'industrie de défense en Arabie Saoudite.
2: En bref, un nouveau pas dans les tensions diplomatiques entre Rome et Madrid, comme l'avait fait l'Italie la semaine dernière avec les citoyens venant d'Espagne. L'Espagne annonce à son tour l'instauration de contrôles frontaliers provisoires pour les voyageurs en provenance d'Italie. Rome avait rétabli ses contrôles après la crise migratoire de Ceuta la semaine dernière. C'est une visite tout sauf anodine en Serbie pour le président ukrainien Volodymyr Zelensky. C'est la première fois qu'il se rend dans ce pays traditionnel allié de la Russie. Il doit s'entretenir samedi à Belgrade, la capitale, avec le président serbe Aleksandar Vučić. RFI 22h05 à Paris, 20h05 en temps universel, les nuages s'amoncellent au-dessus de l'économie française. Le taux de chômage a progressé de 0,2 points au deuxième trimestre pour atteindre 8,3%, son niveau le plus élevé depuis l'automne 2020. C'était alors en pleine crise du Covid. Côté entreprise, le nombre de défaillances est lui aussi en forte hausse. La faute, selon Éric Dor, directeur des études économiques à l'IESSEG, la faute aux tensions géopolitiques qui pèsent sur la consommation des ménages, pourtant pilier de la croissance française.
7: Les ménages perdent du pouvoir d'achat à cause de la hausse des prix des carburants. Et donc forcément, ils sont obligés de moins dépenser sur les autres biens et services. D'autre part, les ménages ont beaucoup d'incertitudes sur l'orientation future des prix, sur leur capacité de garder leur emploi, ce qui fait qu'en réponse à ça très rationnellement, les ménages augmentent leur taux d'épargne. Si on prend maintenant les entreprises, on voit que leurs investissements sont déprimés parce que le contexte international rend assez opaque l'avenir, les perspectives de débouchés. Les entreprises ne savent pas comment vont évoluer les prix des matières premières, comment évoluer les prix de l'énergie, comment leurs débouchés à l'international vont évoluer, vu que la politique des droits de douane de l'administration américaine n'arrête pas de changer. Donc évidemment, c'est assez difficile pour les entreprises de planifier des investissements dans ce contexte-là.
2: On en sait plus par ailleurs sur la visite du pape Léon XIV en France du 25 au 28 septembre. Le Vatican a détaillé son programme ce vendredi. Le chef de l'Église catholique célébrera notamment une messe sur les Champs-Élysées. Il ira à l'église Notre-Dame de Paris, il ira à Metz ainsi qu'à Lourdes. Le point sur les incendies en France. D'abord, les flammes menacent encore le sud-est du pays. Un important départ de feu a été signalé en Lozère cet après-midi avec déjà 30 hectares partis en fumée. Dans la Drôme, environ 270 hectares ont été parcourus. Les conditions météorologiques restent peu favorables. On apprend également ce soir que le feu, et c'est une bonne nouvelle, dans le Var, le feu du Grand Bessillon est fixé. En Grèce, trois personnes ont été placées en détention provisoire, dont le maire d'une localité après le méga-feu qui a détruit 10 000 hectares la semaine dernière au nord-ouest d'Athènes. Ces personnes pourraient être responsables de malfaçons sur des lignes électriques qui ont causé l'incendie. C'est un nouvel épisode dans la bataille menée par Donald Trump sur la question des tarifs douaniers depuis sa réélection. Le président des États-Unis vient de signer un décret qui promet de surtaxer d'ici décembre de 15% les importations de silicium polycristallin. Ce matériau, il est essentiellement destiné à la production de panneaux solaires et de semi-conducteurs essentiels, notamment à l'IA. Aurélien Devernois, vous nous dites qu'à travers ce texte, la Chine est encore dans le viseur de Washington.
8: Les producteurs chinois de silicium polycristallin contrôlent en effet 90% du marché et continuent de gagner du terrain avec des entreprises ayant atteint le top 10 mondial en à peine quelques années d'exercice. Une domination logique, tant la Chine domine par exemple la production de panneaux solaires, mais les États-Unis veulent donc inverser la tendance, eux qui il y a 20 ans produisaient encore la moitié du volume annuel de ce matériau issu d'un processus chimique complexe. Car le silicium polycristallin est surtout employé dans la fabrication des semi-conducteurs indispensable pour les centres de données dédiés à l'intelligence artificielle. Nous avons besoin d'amener aux États-Unis la chaîne d'approvisionnement. Notre industrie en la matière est trop restreinte, a ainsi expliqué hier le secrétaire américain au commerce Howard Lutnick. Il s'agit donc d'un enjeu de souveraineté, alors que la course à l'IA continue de battre son plein malgré des marchés boursiers devenus plus méfiants ces derniers jours, mais aussi de protéger ce qui peut encore l'être. Le leader américain du secteur, Hemlock, très soutenu par les administrations successives, a malgré tout été éjecté du top 10 mondial en 2023.
2: Les précisions d'Aurélien Devernoy pour RFI. En cyclisme, c'était la 7e étape du Tour de France Femmes ce vendredi entre la Voulte-sur-Rhône et le Mont Ventoux. La Polonaise Katarzyna Niewiadoma s'est imposée en haut du géant de Provence. Elle enfile le maillot jaune de leader du classement général aux dépens de la Suissesse Marlène Reusser. Samedi, 8e et avant-dernière étape, beaucoup plus tranquille. Entre Sisteron et Nice, RFI, presque 22h10 à Paris. Un prochain point sur l'actualité dans 50 minutes.
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17: Et on est de retour dans la Maison des Verts pour les 50 prochaines minutes. On attaque le week-end comme il se doit sur RFI. C'est l'Afro Club de luxe, votre rendez-vous hebdo avec, comme toujours aux manettes, Arthur Bon, le maestro de la réalisation. Il surveille aussi les compteurs d'une main de maître. D'ailleurs, à ce propos, Happy Friday! Allez, on ouvre une nouvelle page et on va découvrir dans un instant le top 10 de votre classement. Et on sera en conversation avec l'artiste nigérian M'Kido, mais en français dans le texte. Bonnes vacances à ceux qui ont la chance d'en avoir. Et pour les autres, notre numéro WhatsApp est ouvert. Il n'attend plus que vos messages. Plus 33 6 58 18 46 86. Dites-nous comment était votre semaine. Dites-nous ce qui s'est passé. Qu'est-ce qui a été agréable chez vous? Un peu à l'image du duo explosif qui fait danser l'Afrique de l'Est en 2024. Oui, c'est agréable. Voici Diana Codes et Ajay sur le titre percutant Sati.
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Ambiance, et c'est exactement ce que fait Diana Codd, la figure de proue de la scène dancehall et hip-hop de Nairobi. Elle est ici associée au flow chirurgical d'Aje, et je rappelle que ce morceau s'est classé numéro 1 des tendances TikTok au Kenya en fin d'année 2024. Ça a d'ailleurs bien réveillé Arthur Bon en régie. Et puisqu'il est bien chaud, on va pouvoir enchaîner avec ce qu'on appelle un pur tube de l'été. C'est le maestro de la kizomba pop Nelson Freitas et la star Nuno Ribeiro pour le titre Mielleux Naudesha. Yeah.

0: Freitas et Nuno Ribeiro signent là le morceau le plus joué des plages et des radios de Lisbonne, en passant par Luanda ou Praia durant ses vacances. Une mélodie afro-kizomba ultra addictive, parfaite pour glisser doucement vers la compétition acharnée de notre classement. Allez, sortez les cahiers de vacances et les bulletins de vote. Attention tout le monde, concentration. Arthur Bon, monte le son.
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0: À la 10e place, l'océan Indien fait entendre sa voix direction Mayotte et les Comores avec Beyamson et son hommage aux femmes Wonder Woman. Oui, Arthur Bon, tu connais la chanson? Monte le son.
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C'était Biamson, originaire de l'île volcanique d'Anjouan, qui cartonne absolument partout à Mayotte et aux Comores à seulement 18 ans. Oui, 18 ans. Celui qu'on ne présente plus, il est l'espoir du rap mahorais et il utilise l'image de la super héroïne pour célébrer le courage et la résilience des femmes comoriennes et mahoraises évidemment au quotidien. C'était Wonder Woman, confortablement installée à la 10e place. Allez, 9e place, c'est la

0: Number 9.
1: C'était Die Die, la chanson qu'on ne peut plus écouter, signée Shakira et Burna Boy. C'est aussi la préférée d'Arthur. Bon, la Coupe du Monde est terminée, il serait peut-être temps de passer à autre chose, les gars, je sais pas. En attendant, ils sont numéro 9 et refusent de quitter notre top 10. Allez, cap sur Luanda, à la 8ème place. Voici le presse de l'Angola, c'est Seftanzi avec Hosanna.

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1: C'était Hosanna, un chant de gratitude et de joie pure. Rousseff Tanzi mélange la kizomba et la ferveur du gospel. Made in Luanda. Le titre est numéro 1 des diffusions radio en Angola et est sur la 3e, la 8e place de notre top 10. À la 7e place, c'est le duo des Lovers Afro, Singila et Tyke, qui font leur apparition dans le classement avec Mon Nom. Écoute ça. Oui, on est là. Plus 33, 6, 58, 18, 46, 86. Je vous vois vous agiter là-bas. Hey, calmez-vous, écoutez Singila.

J'aimerais bien que tu portes mon nom. Oui, c'est ce que disent Singila et Tyke qui posent leur carte d'identité sur la table. Et ils invitent leur Dulcina à revendiquer mon nom comme un condensé de fierté culturelle et d'ambition. Ouais, je vais dire ça comme ça. Et c'est extrait de l'album Radio Love de Singila. Pour l'instant, ce titre est accroché à la 7e marche de notre classement. Number 6. Allez, 6e place, on repasse par Paris. Sortez les calculatrices. Voici Gims, c'est mauvais.

Quand Gims, le maestro des mélodies, s'associe à l'ambiance de Mauvais Joe, le résultat est forcément un banger plein d'ironie, notamment sur la course aux billets verts ou violets. D'ailleurs, il n'y a plus de billets violets, ils ont arrêté la production, je crois. En tout cas, c'était Vive la Monnaie, un morceau hyper viral sur les réseaux sociaux qui grimpe au numéro 6. Allez, la cinquième place, c'est la mélodie qui rencontre le coupé décalé. C'est l'homme du moment, Tiakola, avec son hit incontournable. Mélo décalé, oui, c'est ça. Mélo décalé, décalé.

0: 5.
1: Tiakola continue de faire danser la diaspora avec son mélange parfait de top line et de percussion. Abidjanaise, évidemment, big dédicace à Doug Saga sur ce titre. Mélo décalé qui parle d'ailleurs aux décideurs de la monétisation des musiques du continent africain sur YouTube. Oui, cette chanson est pour l'instant indéboulonnable du top 5. Et pour refermer cette première partie de notre top 10, on s'arrête au numéro 4 avec Fally et Wizkid qui restent impériaux avec Jam.

Big Up la merveille et le Starboy ont créé un classique avec ce titre Jam. C'est la crème de la rumba au pied du podium, c'est-à-dire la quatrième place. Mais ne bougez surtout pas puisque dans un instant, vous découvrirez les trois chansons qui dominent ce top 20 de l'Afro Club Deluxe. Ce sera juste après notre pause fraîcheur avec aujourd'hui l'artiste nigérian M'Kido avec qui on va en conversation. Alors installez-vous confortablement, on tamise les projecteurs et comment dire, c'est parti. C'est comme ça.

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1: À l'instant, on vient d'écouter le titre « Parce que je t'aime » de l'homme qu'on appelle M. Kido. Je suis très soulagé parce que je crois que c'est le seul artiste nigérian qui parle français et qu'on reçoit dans l'Afro Club. Bonsoir mon cher M. Kido.
2: Bonsoir mon vieux.
1: Comment ça va?
2: Yeah, ça va bien.
1: Ben écoute, bienvenue chez toi, bienvenue dans l'Afro Club. Alors, tu es sur RFI, c'était inattendu. Dis-nous déjà pourquoi tu es à Paris en ce moment.
2: J'ai des boulots à faire avec quelques artistes ici en France. Comme je suis déjà rentré dans le domaine francophone, donc je suis obligé de voir 1, 2, 3. Mais par contre, j'ai déjà rencontré 2 ou 3 qu'on est en train de travailler.
1: Ok, déjà. D'accord. Alors, tu vas nous expliquer aussi pourquoi tu parles si bien le français.
2: Selon moi, je ne parle pas bien le français, je me débrouille.
1: En fait. Je t'assure que tu parles mieux que beaucoup d'artistes que j'ai reçus avant toi.
2: L'histoire de la langue française avec moi, c'est pas comment je vais expliquer, c'est une histoire très longue en fait. Mm-hmm. C'est depuis mon enfance, quand j'étais au Nigeria avec ma grand-mère. Ma grand-mère, elle est quelqu'un qui parle au moins 9 langues. Elle parle au moins 9 langues. Mais grâce à mes neveux, ma nièce, and all that, c'est grâce à eux. Puis il y avait mon oncle qui jouait, il y avait une émission qui sortait sur une chaîne là. On appelle ça émission parade, comme ça, musique parade.
1: Hit parade, ouais.
2: Yeah. Grâce à ça, j'ai appris.
1: T'es sur TV5.
2: Exact, TV5 avec moi. Question pour un champion.
1: Voilà, exactement.
2: Après Question pour un champion, je suis devant la télé, je prends mes stylos.
1: Et puis
2: je note, j'ai des mots. Et après ça, quand ça finit, cette parade commence.
1: Okay.
2: Quand cette parade commence, j'essaie de voir les pays africains qui parlent, où on parle français.
1: Ouais.
2: Il y a des artistes. C'est de là aussi j'ai connu Zao.
1: D'accord, ok.
2: Je peux dire, grâce à Zao, l'émission TV5 et cette parade, j'ai appris la langue française.
1: Eh bien, c'est un bel hommage à Bonkana Maïga, le regretté Bonkana Maïga qui présentait Star Parade depuis un certain nombre d'années sur TV5 Monde. Voici l'utilité même du service public français. RFI, France Média Monde et toutes ces chaînes-là. Merci mon cher M. Kido. Là, on a écouté le titre « Parce que je t'aime ». Donc c'est issu d'un projet ou c'est juste un single?
2: C'est juste un single. Il y a d'autres projets qui sortent bientôt, d'ici la fin de août. Il y a beaucoup d'artistes internationaux que j'ai mis. J'ai pas envie de citer les noms pour le moment, mais c'est les grands.
1: C'est en préparation. Moi, je suis dans la confidence, mais je peux pas dire.
2: Du Mali, du Congo.
1: Il
2: y a plusieurs artistes, au fait. Mm-hmm, chaque pays, j'ai essayé de les mettre ensemble pour montrer que c'est l'Afrique qui gagne aussi.
1: Ouais, bah évidemment, c'est l'Afrique qui gagne. Tu es originaire de l'État d'Osun.
2: Osun State. Ça c'est le même chose de l'état de Davido.
1: Ok, c'est le même état de Davido. Ok, d'accord. Non, en fait, vous êtes frères.
2: On est des frères, en fait. On n'est même pas loin, c'est des voisins de nous.
1: Ok. Et t'as commencé la musique à la maison, à l'église?
2: J'ai commencé la musique par ma mère. Mm-hmm. Parce qu'elle, c'est quelqu'un qui chante, on appelle ça franco-arabe.
1: Ok.
2: Franco-arabe, il y a des manières de chanter quand on chante des chansons arabes. On dit, comme par exemple, on dit la ilaha illallah al-mun. Par ça, quand elle chante à la maison, moi, quand j'écoute elle chanter, j'essaye de apprendre par elle. Quand il y a des chansons musulmanes qui chantent, moi aussi, j'essaye de m'adapter à ça jusqu'à arriver à l'école. Et puis, j'ai l'habitude de regarder comme on appelle les paroles des artistes, si je vois que j'aime, comme Ekon, Rihanna, auparavant, quand j'étais à l'école, on est d'aller faire mes devoirs, je prends les refrains, je gagne.
1: Ouais, mais c'est très bien d'avoir appris ainsi. Et donc, tu as passé quasiment toute ton enfance, en fait, dans l'état d'Osun.
2: De l'état d'Osun à Ejigbo. Et après, je suis allé à Kwara State. C'est là-bas que j'ai fait mes études. J'ai fait mes études du secondaire à l'université. C'est là-bas que j'ai fini. De là, je suis rentré à Lagos.
1: D'accord. Et de Lagos, tu as continué.
2: J'ai continué ma musique.
1: Tu as continué ta musique.
2: Ma carrière musicale.
1: Voilà. Et est-ce que tu écrivais toujours en français quand même étant à Lagos?
2: Quand j'étais à Lagos, j'écrivais, oui. J'étais bon en écrivant qu'en parlant.
1: Ok.
2: J'étais tellement bon en écrivant, en parlant, mais c'est parce que j'écoutais beaucoup de musique française.
1: Incroyable.
2: C'était Zao.
1: Surtout Zao.

0: Non, j'aimerais travailler avec elle, en fait. Je vais faire tout mon possible parce qu'elle m'a vraiment motivé.
1: Ouais, et bien, on va lui envoyer le message, comme ça, ça pourra peut-être faire quelque chose.
0: Ça me fera du plaisir.
1: Voilà. Donc, en fait, Zaou, elle t'a vraiment donné le déclic.
0: Non, elle m'a donné. Ouais. Sincèrement dit, elle m'a donné.
1: Si elle savait qu'au Nigeria, elle a donné le déclic à un jeune Mujib, c'est Mujib.
0: Hier, Mujib a découvert.
1: J'essaye de
0: ouais,
1: travailler
0: c'est
1: un
0: bien,
1: petit peu.
0: C'est bien.
1: Tu as sorti ton premier titre en 2012.
0: Exactly, en 2012.
1: Est-ce, que, est-ce qu'il t'arrive encore de réécouter ce que tu as fait auparavant? Parce que je t'ai vu sourire quand j'ai dit ça.
0: Yeah, sometimes. Yeah, souvent, oui. Quand j'écoute, j'ai chanté ça.
1: Et quelle était la difficulté pour toi au début? Est-ce que c'était trouver des studios, des producteurs ou même juste convaincre les gens autour de toi?
0: Ouais, la difficulté, c'était que, tu sais, au Nigeria, nous sommes des anglophones.
1: Mm-hmm.
0: Mais pour avoir un prix, la langue a été très difficile. Et puis, j'ai essayé, au fait, j'ai commencé en mettant les paroles françaises un peu dans les chansons. Mais de là, pour avoir la réaction des gens, comment ils vont aimer. Moi, je me suis dit, comme au Nigeria, il n'y a pas de francophones. Donc, c'était un peu difficile pour moi pour que les gens l'acceptent. Donc, il y a des gens aussi qui comprennent ce que je veux, ce que je suis en train d'essayer de passer comme message dans mes chansons. Et quand j'ai découvert que là, c'est comme ça, ça doit faire, on doit faire ça comme ça. Et quand j'ai fait, ça a commencé à marcher.
1: Ouais. Et j'aimerais qu'on écoute une chanson, le titre c'est Like You.

0: mais c'est le remix avec Rémi Adam. Yeah. Comment s'est fait la rencontre avec Rémi?
1: Yeah, c'était à Afrima Award.
0: Ok, d'accord.
1: L'histoire était, on s'est croisé à l'Afrima Award et je lui ai dit, bro, I like your vibe. I think if I should, si j'ai essayé de mettre ma vibe avec ta vibe, something great is gonna happen. On a fait au moins 3 ans.
0: Ok.
1: Avant de
0: pouvoir,
1: avant,
0: travailler.
1: Pouvoir travailler. J'ai essayé de bien voir les gens, de quel genre de personne, si c'est quelqu'un que je peux travailler avec, on causait.
0: Oui, parce que Rémi Adam, il y voit rien. Donc
1: il y voit rien.
0: Il est à Abidjan.
1: Exactly. Donc, j'ai fait en sorte que je suis parti en Côte d'Ivoire. Le jour que je suis arrivé en Côte d'Ivoire, je l'ai appelé. J'ai dévasté. La chanson Like You avait déjà pris au Nigeria.
0: Mm-hmm.
1: Like You original avait déjà pris au Nigeria. Et je me suis dit, mais je comptais à être d'aller en international comme je voulais dans ma carrière musicale. Pourquoi pas chercher quelqu'un autour de moi que je connais, qui fait du bien, il fait de la bonne musique aussi comme moi. Donc j'ai essayé d'envoyer un message. J'ai dit, je suis là, je suis en Côte d'Ivoire, t'es où, on peut se voir. Il y a une chanson que tu poses là-dessus. On n'a même pas duré, on a posé la nuit. Et puis le lendemain, on a lancé la musique. On a vu, boum, ça a pris.
0: Okay.
1: Partout en Afrique.
0: Et ce qui est bien avec toi, c'est que tu es à l'aise avec tout le monde. Tu écris sur Instagram.
1: La vie est très simple. Faut pas tout prendre la vie.
0: Non, mais c'est très bien. Nous, on aime bien ça. Et il y a un album qui a changé ta vie, un projet qui a changé ta vie. C'est Orange.
1: Yeah, Orange.
0: Brightness to my soul.
1: Brightness to my soul.
0: Ok, explique-nous un petit peu la genèse de ce projet. Qu'est-ce qui éclairait ton âme au moment où tu as écrit cet album?
1: Cet album, c'est quelque chose qui a changé ma vie. Comme je l'avais dit, j'avais sorti une chanson qu'on appelle Yemasa. Cette Yemasa, c'est ça qui a tout pris le Nigeria. Mm-hmm. Et je me suis bien connu au Nigeria par la grâce de cette chanson Yemasa. Et là, je me suis dit, parce que j'étais au bout où je voulais arrêter la musique. J'ai dit à Dieu, j'ai dit, Dieu, vraiment, si la musique n'est pas ma voix, tu peux me le dire, je vais arrêter. Si je fais sortir cette chanson et puis ça ne prend pas, j'arrête la musique complètement. Quand j'ai dit ça, adieu, ça n'a pas duré. La chanson a pris sur TikTok.

0: Ok.
1: Mais je pensais que pas que la musique était ma voix. Donc, comme la musique a pris, je me suis posé, j'ai dit, comme je t'ai parlé, tu m'as écouté. Donc, the brightness to my soul comes from you, God. Je dois faire quelque chose concernant ça. C'est là, vous allez voir, il y a quelque chose qu'on appelle Ogoluwa en Yoruba.
0: Exactement, c'est la chanson que je voulais qu'on écoute juste après. Ogoluwa.
1: Ogoluwa, c'est-à-dire la gloire de Dieu. C'est-à-dire la gloire de Dieu, j'ai parlé de mon histoire.
0: Et c'est la première chanson de l'album.
1: De l'album, ouais. Exact. J'ai parlé de mon histoire dans la musique. Comment j'ai vécu, ce que j'ai fait dans la musique, comment ma vie était dans la musique avant que j'allais changer. De là, j'ai continué.
0: Ok. On écoute un extrait.
1: Et
0: on revient juste après.

0: C'était donc le titre Ogwo Oluwa. Voilà, je l'ai bien dit. Hein. Extrait du projet Orange Brightness to My Soul de l'homme qu'on appelle M'Kido, qui est de passage à Paris et qu'on a happé comme ça dans l'Afro Club. Merci d'être venu. Alors, il y a aussi d'autres titres qui sont sortis récemment. Je pense à Ami à vie.
1: Yes, Ami à vie, Ami à vie.
0: Explique-nous, c'est ton dernier clip en date.
1: Ami à vie, c'est une chanson qui est fait vite au fait.
0: Ok.
1: Parce que j'ai essayé d'étudier l'un de mes grands qui s'appelle Bovan. Mm-hmm. Bovan et Jojo. Bovan, c'est comme un grand frère pour moi qui a tout, qui est en train de essayer de faire sorte que tout va bien vers ma carrière, parce que il me supporte beaucoup et je l'apprécie beaucoup. S'il écoute, s'il attend, merci à lui et merci à Chance Challenge aussi. Et j'ai constaté qu'entre Bovan et Jojo, l'amitié qui est entre eux, c'est une amitié qui est très sophistiquée en anglais. C'est pas tout le monde qui a l'oc des amis. En tant que musicien, quand tu vois quelque chose autour de toi, tu peux prendre pour chanter.
0: Okay.
1: Il y a d'autres aussi qui sentent, qui ressentent ce que tu ressens, et il y a d'autres aussi qui ressentent ce que l'autre ressent.
0: Mm-hmm.
1: Donc la raison pour laquelle j'avais sorti la chanson My Friend entre Jojo et Bovan.
0: Pas mal, on aime beaucoup ce concept. Tu sais, le Nigérien est souvent présenté comme le moteur de la musique africaine, en tout cas musique urbaine. Est-ce que toi, tu le prends comme une force, ou aujourd'hui, ça te freine quand même dans beaucoup d'aspects quand tu te présentes? On dit oui, toi, tu es déjà un artiste nigérien, tu as déjà tout, tu n'as pas besoin de nous.
1: Hey non, c'est pas ça. Non, il y a quelque chose que les gens ne comprennent pas concernant les artistes nigériens actuellement. Là où on est, les artistes nigériens ont besoin d'eux côté francophone. Si vous voyez maintenant, la plupart des comme Davido, Rema, ils sont toujours à Paris. Parce qu'ils ont constaté que la plupart de ce qui écoute vient du côté francophone.
0: Quant aux francophones, ok. Ils ont plus d'auditeurs en Afrique francophone.
1: Sur Spotify, sur d'autres plateformes, ça vient de l'autre pays. Ça vient des côtés d'autres au Nigeria. Ça vient des fanbase qui sont autour...
0: Dans la diaspora.
1: Exactly. Okay. Donc, les gens qui sont... On peut avoir les Nigériens ici, en France.
0: Il y en a
1: donc,
0: pas mal, d'ailleurs.
1: Donc, c'est là... Moi, je crois que il faut, s'il y a quelqu'un qui vient du Nigeria qui fait l'afrobeat comme eux, et puis il y a l'opportunité de chanter en français, ça, c'est que c'est différent. Donc, comme ça, lui peut gagner ce qu'eux ne gagnent pas.
0: Exactement. Mais c'est une belle philosophie. tu es un artiste indépendant.
1: Bien sûr,
0: voilà.
1: Bien sûr.
0: Tu as choisi cette voie ou bien elle s'est imposée à toi? T'as pas...
1: Au début... J'ai choisi cette voie parce que je travaille dur, je travaille fort. Moi, je n'attends pas quelqu'un de venir de faire quelque chose pour avoir que je fais mon travail, parce que je sais que quand tu fais tes choses, un jour, il y aura quelqu'un qui va dire tu travailles bien et je vois ton travail. Et parce qu'au Nigeria, j'ai fait plus des concerts, des concerts chaque État au Nigeria, des concerts, des concerts. Mais pourquoi pas rentrer à l'international pour travailler bien dur, la raison pour laquelle j'ai essayé de faire un relax au Nigeria pour rentrer à l'international.
0: Et en parlant de concerts, tu seras en showcase.
1: Ouais, bien sûr, je serai en concert le 28 août.
0: Au X Club. Exactement. On est très bien informés dans l'Afro Club. Incroyable. Bon, malheureusement, on n'a plus assez de temps, mais j'aimerais qu'on aille dans la foire aux questions. Tu sais, ce sont des questions courtes et des réponses très courtes.
1: Okay.
0: M'Kido est dans la maison, c'est parti pour la foire aux questions. Alors, si je te demande de choisir entre Lagos ou Paris.
1: Ah!
0: Bah, vu que tu es un artiste francophone caché.
1: J'ai choisi Paris, hein, vie.
0: Ah ouais? Il a tout de suite compris le business. Alors, tu préfères un concert devant 100 personnes ou devant 100 000 personnes qui ne connaissent pas tes chansons? 100 personnes passionnées ou 100 000 qui ne connaissent pas tes chansons?
1: 100 personnes qui vont acheter tes tickets.
0: Ouais, ça c'est bien ça. tu préfères écrire ou enregistrer?
1: Je préfère écrire, mais je fais comme on appelle ça du vibe.
0: Ouais, tu fais des vibes.
1: Je fais des vibes et puis j'écris après. Exact.
0: Ok. La chanson dont tu es le plus fier?
1: Ah, la chanson que j'ai le plus fier, c'est la chanson qui a changé ma vie. C'est Yemassa. C'est
0: Yemassa, ouais, Yemassa qui a changé ta vie.
1: Okay. Exact.
0: D'accord. De quel artiste es-tu encore le plus fan aujourd'hui?
1: J'ai pas dit. Oh, Zao, toujours.
0: Mm-hmm. Ouais.
1: Et Taiki.
0: Ok.
1: I love Taiki.
0: Ok. C'est très bien ça. Quel est le plat nigérian que tu cuisines le mieux?
1: C'est pas jollof rice.
0: Ah, tu fais jollof rice. Yeah. Ah, il faut qu'on vérifie ça. On a discuté de ça avec Sike.
1: Il y a pas de problème. Vous allez vérifier.
0: Alors, si M'Kido n'était pas chanteur, il serait.
1: Ah, il serait un grand maître du français.
0: Ok, ouais, toi, la langue française.
1: J'aime c'est trop truc. La langue française.
0: Ok, très bien, très bien. Est-ce que tu réponds parfois aux haters?
1: Ah ouais, bien sûr. C'est grâce aux haters que j'ai répondu sur l'une de mes chansons Like You, qui m'a fait aller chanter Like You avec Rémi.
0: Ok.
1: Parce que quand j'ai fait sortir Like You, j'avais petit mot français. Les gens disent au Nigeria, ils écrivaient. You are not going nowhere. Nobody listen to you in Nigeria. You are singing in French.
0: In French.
1: Yeah. So why are you singing for?
0: Ouais. Les gens lui disaient en fait qu'il allait aller nulle part parce qu'il chante en français et
1: oui,
0: personne n'écoutait.
1: J'ai vu ça que j'ai vu. Je me suis dit oh mon Dieu, qu'est-ce que je vais faire? J'ai pris commentaire. J'ai commencé à bosser fort. Mais il y avait quelqu'un qui a écrit dans le commentaire positivement. Like, le gars a écrit, bro, I'm seeing your vision. I'm seeing where you're going to. Them not embracing your sound, that doesn't mean you don't know what you're doing. Keep doing it. When your right time comes, you come back to this comment.
0: Ok, donc en gros, il dit, je comprends ta vision, je vois où tu veux aller, ne fais pas attention aux commentaires des haters, mais continue d'aller là où toi tu veux.
1: Ce gars, j'ai essayé d'épingler le commentaire de ce gars,
0: ouais.
1: Et j'allais l'envoyer un message pendant que la chanson Like You a passé.
0: Ok.
1: Il l'a envoyé, il m'a dit, ah, mon frère, je veux juste avoir ton numéro. Et il m'a donné son numéro et je l'ai envoyé un message, j'ai fait...
0: Capture d'écran.
1: Je l'ai envoyé. Okay. C'est qu'il avait écrit. Je l'ai montré et je lui ai expliqué. Je lui ai dit merci beaucoup pour avoir confiance à ma carrière et j'aimerais que tu m'envoies ton numéro de compte bancaire.
0: Ok. Et
1: il m'a envoyé.
0: Et il a reçu un virement.
1: Il a reçu, mais il croyait pas.
0: Ok, incroyable. Je peux te donner mon numéro de compte bancaire. Ah, mais je dis ça, on sait jamais. Allez, en fait, dernière question de notre foire aux questions. Quel est ton plus grand rêve avant tes 35 ans?
1: Je vais être partout dans le monde entier, écoute ma chanson, part dans le monde entier et aussi dans l'ambassade de l'ONU UNESCO. I love to help people.
0: Ok, on garde ça et puis on ressortira ça dans 10 ans quand tu seras ambassadeur.
1: Par la grâce de Dieu, Inch'Allah.
0: Merci M'Kido d'avoir partagé ce moment avec nous. On te souhaite que le meilleur pour la nouvelle étape de ta carrière. Ton projet arrive en 2026 et le nom c'est
1: Born Star.
0: Born Star, ok. Il est né pour être une star, en tout cas il est né pour briller. Et là, on aimerait bien que tu nous dises la chanson que tu veux qu'on écoute pour se dire au revoir.
1: On peut écouter Je vais comme ça.
0: Je veux comme ça?
1: Yeah.
0: Et donc on se revoit bientôt, j'espère.
1: Inch'Allah, bientôt.
0: Voilà. Et continue de garder cette bonne énergie là et cette bonne humeur. Ça fait vraiment plaisir à merci. Écouter, à voir. Et on va l'entendre tout de suite en écoutant Je veux comme ça. C'est l'homme qu'on appelle M'Kido. Ciao mon frère.
1: C'est comme si.

Encore une fois, merci à l'artiste nigérian Mkido d'avoir partagé ce moment avec nous dans l'Afro Club. C'est un artiste vraiment très touchant. Je pense qu'on écoutera souvent sa musique ici dans l'Afro Club. Allez, on va reprendre le fil de notre classement de luxe. C'est parti, à la troisième place. La princesse de Johor continue de briller sur la troisième marche du podium. Voici Tyla avec le titre Is It Love. Réagissez au +33 6 58 18 46 86. Allez, monte le son, Arthur Bond.

0: numéro 3.
1: Tayla décroche la médaille de bronze avec son style raffiné qui charme les playlists du Globe. D'ailleurs, il faut noter qu'elle a participé à la conception de l'album officiel du Mondial 2026, même si on l'a peu vu. Dommage. C'était Is It Love, numéro 3. Voici le boss Davido à la deuxième place en duo avec Jazz World et GLCJ sur le titre que vous connaissez bien maintenant, I Know Who I Be. C'est ça, monte le son tranquillement, Arthur Ban, c'est de la mapiano comme vous le savez. C'est toujours un peu long le début.

0: Numéro 2.
1: Je sais qui je suis, ce n'est pas moi qui le dis, mais plutôt Davido dans le morceau I Know Who I Be. Et la star nigériane frôle la pole position avec ce titre numéro 2 de notre classement. 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